0: contrairement à la grande histoire d'amour qui est en train de naître depuis quelques semaines. Mireille Darc et Alain Delon ne se quittent plus.
1: Alain Delon enchaîne les films, dont Jeff et Madly, sur lesquels il a comme partenaire l'égérie de Georges Lautner, Mireille Darc. Ils tourneront 8 films ensemble. Nouveau coup de foudre qui scellera une histoire d'amour qui le marquera à jamais. Il dira de Mireille, près de 40 ans plus tard, lors de sa disparition, « Elle était la femme de ma vie, ma moitié. »
0: 2 ans plus tard, alors que Delon est à Marseille pour tourner Borsalino et que le couple cherche un coin de soleil et de tranquillité, l'ami et agent de l'acteur, Georges Baume, leur fait découvrir Aix-en-Provence où il habite. Ils sont sous le charme et ne tardent pas à s'installer dans un hôtel particulier du quartier Mazarin, le plus ancien de la ville.
2: Pourquoi tu t'en vas?
3: Parce qu'on est deux.
2: Je comprends pas.
3: Facile à comprendre. Un jour ou l'autre, il n'en reste plus qu'un de nous deux. Faut mieux que je m'en aille avant. On finira par se tirer dessus.
0: Dans l'hôtel de Boisgelin, aux belles pierres ocre, construit en 1650 et classé monument historique, ils louent le vaste rez-de-chaussée qui leur permet de profiter de l'adorable jardin avec son imposante fontaine à vasque. Ils y font même percer une porte dans l'un des murs afin de pouvoir sortir discrètement et éviter les éventuels groupies ou paparazzi, et flâner dans les rues ou aller déjeuner aux Deux Garçons, la plus célèbre brasserie de la ville.
4: Tu sais que tu m'aimes?
2: Sûr.
4: Même après que tu m'auras fait l'amour.
2: Ça dépend de toi.
0: Ils y mènent une vie paisible, en famille, dans cette ville qui est encore une belle endormie, qu'une polémique va réveiller un peu. Alain et Mireille aimeraient bien pouvoir se baigner au saut du lit et faire construire une piscine. Une faute de goût majeure pour les habitants du quartier et les défenseurs du patrimoine. Une polémique qui en créera une autre. Mireille Darc aime bronzer au bord de sa nouvelle piscine en tenue d'Ève, conduisant un voisin, dont la vue donne sur le jardin, à déposer une main courante pour offense aux bonnes mœurs. Une protestation qui n'empêche pas l'actrice de continuer à lézarder nue sous le soleil aixois.
4: Il faudra encore un peu de champagne.
2: Sommelier?
4: Parce que vous avez besoin du sommelier pour me servir. Et doucement, le champagne c'est fragile. C'est mon père qui m'a appris ça.
2: Ah oui?
4: Tiens, vous n'avez pas besoin du sommelier pour me tenir la main? Vous ne voulez pas coucher avec moi en plus, là, tout de suite sur la banquette?
0: Ils passeront 5 ans dans ce lieu dont la beauté laisse interdit, comme le dit Mireille. Et aujourd'hui, il n'y a aucune plaque pour rappeler aux nombreux touristes qui se baladent sur la jolie place des Quatre Dauphins que cet hôtel particulier a abrité l'une des plus fameuses idylles.
5: C'est un mot qu'elle m'a écrit, il doit y avoir 40 ou 35 ans, ou 35 ou 40, peu importe, qui résume à lui seul tout ce qu'est Mireille. Et c'est un mot que j'ai toujours avec moi depuis ces 40 ans et qui m'aide à vivre. Mon amour, il est 3 heures du matin et je n'arrive pas à dormir. Je pense à toi qui as tellement de mal à vivre. Je t'ai donné tout. Et j'ai simplement besoin d'un peu de calme et de tendresse et d'un sourire le matin parce que la vie est là et qu'il faut remercier le ciel d'être l'un en face de l'autre et de s'aimer.
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7: Vous l'avez forcément déjà remarqué en allant de Palavas à Carnon, ce fortin qui trône au milieu de l'étang du Levant. C'est la redoute de Balestras, une tour de guet qui a passé 60 ans emmurée dans un château d'eau.
8: Au secours des pirates !
7: Au milieu du XVIIIe siècle, de nombreux pirates barbaresques arpentent notre littoral et détroussent les navires marchands. Et il y a aussi les Anglais qui se prennent pour les maîtres des mers. Fire ! Pour protéger les populations, Louis XV fait construire tout au long des côtes françaises une série de fortins équipés de sémaphores. Lorsqu'un bateau suspect se rapproche dangereusement, on envoie des signaux pour prévenir les gardes-côtes qui envoient alors au canon quelques coups de semonce. Du Gros du Roi jusqu'à Agde, on construit un réseau de 8 tours de guet. On peut encore voir celle de Frontignan, Marseillan, Sète, au Grand Travers aussi, et donc celle de Palavas. Dès 1743, la redoute de Balestras assure sa fonction protectrice et ça va durer plus d'un siècle. Autour de ce fortin, peu à peu, des pêcheurs installent leurs cabanes et c'est tout un village qui finit par prendre forme. En 1906, on installe sur le toit de la tour une citerne qui va alimenter en eau les fontaines de la commune. début du XXe siècle, la station balnéaire, devenue reine des plages, voit ses besoins en eau augmenter. Alors, en 1943, la mairie décide de bâtir un véritable château d'eau. Il y a toujours la cuve sur la redoute, qui est alors emprisonnée d'un sarcophage de béton. Il faudra attendre les années 90 pour la redécouvrir. On détruit le château d'eau pour bâtir à la place le phare de la Méditerranée, 45 mètres avec son restaurant tournant au sommet. Et la redoute, elle, est démontée pierre par pierre par les compagnons du devoir. 300 tonnes de pierres marquées une à une et transportées sur un autre site. Il faudra aussi tailler de nouvelles pierres pour remplacer celles qui sont trop altérées. La ville de Palavas a choisi l'étendue Levant pour reconstruire le fortin à l'identique, dans la même orientation qu'à l'origine. Il trouve au milieu des flamants roses un écrin à sa mesure. La redoute de Balestras abrite depuis le musée Albert Dubout, dessinateur caricaturiste qui a contribué à la réputation de Palavas grâce à ses dessins du célèbre Petit Train. Voilà une bonne occasion d'aller la visiter.
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1: Avaler des légumes aux ados, c'est souvent mission impossible.
2: Parce que c'est pas bon.
1: Et si en plus les légumes sont moches, bah là c'est carrément la guerre.
3: Oh, toi, file dans ta chambre, avec ça saute. Dépêche-toi, allez, ouste.
1: Carottes tordues, navets craquelés, patates trop grosses ou trop petites, difficile de leur faire avaler tout ce qui sort des standards parfaits des supermarchés.
4: Non, j'ai pas faim.
1: Du coup, les légumes moches finissent à la poubelle. Pourtant, ces légumes-là ont autant de goût, voire plus de caractère. Mais non, ils ne rentrent pas dans le moule. Comme dans la vie, ce qui n'est pas dans la norme est souvent mal perçu. Et dans l'alimentation, bah, carrément jeté.
5: Je me rappelle dans le temps que, quand j'étais petite, qu'on ne gaspillait rien.
1: Au lycée d'Avier à Joigny, on a décidé de casser les codes et de ne rien gaspiller avec une soupe un peu spéciale.
6: Tiens, ça c'est de la soupe au chou.
1: Alors, elle n'est pas forcément au chou, mais tous les mercredis, entre 10h-10 et 10h10, c'est l'effervescence dans la cafétéria. Des centaines d'ados, des cuillères qui s'agitent, des verres de soupe qui disparaissent en un clin d'œil, 150 portions englouties avec le sourire. Le secret ? Une soupe préparée avec des légumes moches. C'est tellement bon. Bah oui, des carottes difformes, des pommes de terre irrégulières, transformées en un délice réconfortant.
7: Avant, j'étais moche. Ma vie était un enfer.
1: Et puis l'équipe choc de l'association Lycévasion, née en 2025, est arrivée et elle a tout changé. Avec cette idée choc, et si on montrait que moche ne veut pas dire mauvais ? Et ça marche, les élèves adorent, tout se passe comme sur des roulettes au lycée Louis Davier. Voilà un geste d'éducation de bon goût, doublé d'un geste solidaire et anti-gaspi, qui met dans le mille. Du coup j'ai envie de m'y mettre aussi. Allez, sauvons les légumes moches.
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8: Oh, j'en peux arrêter de beuvracher.
9: En Berrichon dans le texte.
8: Beuvracher, c'est boire des petits canons. Mais à force d'en mettre derrière la cravate, vous pourriez ben avoir le gerlet, puis devenir causant. Puis si vous continuez à beuvrailler, vous serez abreuvagé, plein comme une nœud. Mais quand c'est que vous en avez vos deux pleins patins, le lendemain, il y a le pivert qui vous colle dans le nez, yo. Ça fait qu'au goûter, vous buvez plus que de l'io. Vous faites un repas de bœuf. Les bonnes résolutions de plus toucher à une chopine, oh, ça dure jamais ben longtemps. On retrouve ben vite son avaloir, et puis on se remet en beuvée. Faut dire que chez nous, dans le Berry, j'encle l'embarras du choix. Châteaumeillan, Mentoux, Tchinci, Reuilly, Sancerre, Valençay. Sans compter Saint-Marcel et Venem. Comment voulez-vous en que ça que j'arrête de gobloter? Maurice Sandré, dans Plein Communeux, nous décrit son état. « Cré bon Dieu ? Tchic, ça veut donc dire. V'là que je peux plus rester d'aplomb. Quand que je cause, je raconte des bêtises et j'ai la tête comme un vrai plomb. Je peux plus me tenir sur mes giboles. J'ai comme qui dirait mal aux cheveux. Ah, je crée bien que je suis plein, ma parole. Là oui, je suis plein comme une nœud. Oh, c'est une chose qui est pas naturelle. Où que j'ai ben pu attraper ça ? Ah, va m'enduler, ma fumelle, en me voyant dans cet état-là. Ah, pour une fois que je fête la Sainte-Barbe, je peux plus rentrer chez nous, mon Dieu, sans me cramponner à tous les abes. Ah, ça y est, ben, je suis plein comme une nœud. C'est que pour arroser la bonne cuisine, en que le lieutenant, tous les deux, j'avons bu nos 17 chopines. Du coup, nous voilà plein comme une nœud.
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10: Les petits bonheurs, ce sont des rencontres au petit bonheur. Donc, au hasard, sans rendez-vous, sans se présenter, avec juste un tout petit et discret micro ici. Et en voici un de petit bonheur que je vous ai trouvé en Haute-Savoie, dans la commune de Rumilly, où pendant près d'une dizaine de minutes, j'ai suivi en voiture une monoplace qui circulait dans la ville. Alors maintenant qu'elle est arrêtée et que je m'en approche, je m'aperçois de mon erreur.
11: Bonjour.
10: Bonjour, c'est pas une monoplace, il y a deux places quand même.
11: Oui.
10: Et c'est quoi cet engin ?
11: C'est une arrêt-latome.
10: Alors, je vais attendre qu'il enlève son casque parce que là, on comprend pas trop bien. Voilà.
11: C'est une arrêt-latome.
10: Ça veut dire quoi ?
11: Arrêt-latome, c'est un moteur, enfin une voiture entière anglaise. Donc avec un moteur Honda compresseur pour 310 chevaux pour un poids total de 520 kg.
10: Quand je l'ai vu arriver tout à l'heure, parce que je vous ai croisé vraiment, ça fait un petit moment là que je vous ai suivi, de loin on a l'impression de voir arriver une monoplace.
11: Ouais, c'est atypique, ouais.
10: Ça, c'est autorisé à rouler ici sur la voie publique?
11: Il n'y en a que 27 en France homologués sur route, et autrement, toutes les autres sont sur piste.
10: Donc là, ça veut dire rouler avec un casque obligatoire?
11: Oui, c'est conseillé, parce que si vous avez un accrochage, un accident...
10: En même temps, quand on a une voiture comme ça, on n'a pas trop envie d'avoir un accrochage.
11: Ouais, faut faire attention avec ça sur la route. Il peut vite arriver des accidents.
10: Et alors là, c'était quoi, un petit tour pour le plaisir?
11: Ah non, c'était juste pour poser chez Anthony. Il doit faire un petit check sur la voiture.
10: C'est qui Anthony? C'est un mécano?
11: Ouais, Anthony.
10: Et ça, c'est votre voiture?
11: Non, c'est la voiture à mon papa. Là, il est au travail, et vu que j'ai un petit trou entre les cours, je l'ai ramené.
10: Ouais, mais puis ça doit plutôt faire plaisir de ramener cette voiture-là, surtout.
11: Ouais, c'est cool, ouais, c'est fun, ça fait plaisir.
10: Du coup, le papa, il roule beaucoup avec?
11: Ouais, il roule plutôt pas mal, ouais. On l'a eu il y a un petit peu moins de 2 ans, et on a roulé sur piste, ça va plutôt pas mal, ouais.
10: Et ici, dans l'agglo, à Rumilly?
11: Pas trop, sur la route, on évite un petit peu de rouler.
10: Parce que là, je vous ai suivi 3-4 km, je sais pas, on était vers Moy là-haut, là. Oui. Et vous avez bien vu le regard de tout le monde, quoi. Tout le monde vous mate.
11: Ouais, c'est vrai que c'est pas tous les jours qu'on voit une voiture comme ça, donc c'est drôle.
10: Vous, c'est une passion, la voiture?
11: Bah, moi, à côté de ça, je fais du karting de compétition.
10: Et... Ah oui, les chiens font pas des chats, quoi.
11: Ouais, ouais, t'as le père, t'as le fils, ouais, on peut dire ça, ouais.
10: Vous avez quel âge?
11: J'ai 17 ans.
10: Bon, en général, les jeunes qui se lancent dans le kart et puis qui ont un petit peu des capacités, l'objectif, c'est pas le kart, c'est quoi derrière?
11: Après, peut-être monter les échelons, mais ça coûte très très cher, donc. Pour l'instant, je suis bien dans le kart.
10: Bon, papa, il a les moyens de s'acheter une belle voiture quand même.
11: Oui, mais bon, une saison de monoplace, c'est 3 fois le prix de cette voiture. Donc, puis j'ai 2 grandes sœurs, donc il faut que ce soit équitable.
10: Bon, 17 ans, peut-être que vous commencez à avoir des perspectives professionnelles.
11: Oui, moi j'aimerais bien être horloger.
10: Ah oui, rien à voir, je m'attendais à un truc, voiture.
11: Ah non, du tout, c'est vraiment un loisir.
10: Et votre prénom?
11: Alexis.
10: C'est quoi le dernier petit bonheur d'Alexis?
11: Dernier petit bonheur, je sais pas, manger.
10: Conduire la voiture à papa, c'est pas un petit bonheur?
11: Si, c'est un grand bonheur, ça. C'est un grand bonheur. C'est pas pareil. Et ouais, je suis fier que mon père me fasse confiance, quoi. C'est incroyable de pouvoir conduire ça à 17 ans, j'ai beaucoup de chance.
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1: L'atelier Fernand Robert, le temple du chapeau en Sarthe. Un atelier d'excellence qui fournit les plus grandes marques de luxe. Mais comment ça fonctionne? Quelle machine et quel savoir-faire? Je vais vous emmener dans les coulisses d'un atelier de fabrication de chapeaux. Aujourd'hui, j'ai testé pour vous les ateliers Fernand Robert. Direction le 36 rue de Carnac à Coulaines. J'arrive sur un petit parking et j'ouvre les portes de l'atelier. Une femme m'accueille.
2: Bonjour, bienvenue aux ateliers Fernand Robert.
1: C'est Axelle Jarosset, la directrice des lieux. Elle est en charge de l'atelier depuis 5 ans, mais c'est une histoire de plus de 120 ans qu'elle a pour mission d'entretenir et de continuer de développer.
2: Oui, absolument. Vous êtes ici dans un atelier de modistes où on fabrique des chapeaux grâce à des machines qui sont elles-mêmes centenaires, avec lesquelles on travaille le feutre, la paille et puis différents matériaux naturels pour notre clientèle locale et internationale. On a même travaillé pour le roi du Maroc, vous voyez, donc c'est la princesse de Thaïlande.
1: Et bien souvent, c'est surtout pour les cérémonies de mariage que l'atelier travaille avec des clients de Paris, d'Angers, de Tours, qui viennent directement sur place pour ça. Mais autrement, l'atelier s'active aussi dans des domaines bien variés, cinéma, palace, spectacle, mode de luxe ou encore cirque. Tout est possible.
2: On a ici 350 moules de formes différentes, dans des tailles différentes.
1: Et avec une variété de matières, feutres ou pailles, de toutes les couleurs et toutes les qualités.
2: Tellement de sortes de chapeaux que tout le monde peut y trouver son compte.
1: Des chapeaux qui passent d'abord tous par la main et les machines de Xavier David, le chapelier. Ces fameuses machines de 1905 qu'il a appris à dompter sur le terrain. Des belles machines, encore joliment entretenues et peintes de verte, avec un système mécanique qui est encore aujourd'hui inégalé. Le moule chauffe par en haut et par en bas, au gaz. On place le feutre au milieu et c'est parti.
3: Et par un jeu de pédale, je peux bloquer le feu.
1: Après cette étape du moulage, Xavier taille et nettoie avant de passer le relais à ses collègues de la couture, à la main et à la machine. La dernière étape, c'est Mirella qui s'en charge. Elle gère toutes les finitions.
4: Donc je commence avec préparation d'extérieur. Les nœuds, le galon, l'intérieur, toute la finition, c'est moi. Je fais tout, et même le dressage.
1: Une rigueur et un savoir-faire reconnus par le cinéma, puisqu'on peut voir sur grand écran nos chapeaux sartois.
2: C'est vraiment une fierté pour nous, comme quand on a vu dans le film Astérix, par exemple, donc pour les petits chapeaux chinois. Ils sortent de l'atelier, donc c'est vrai qu'on est tous allés au cinéma pour aller voir le film.
1: Alors si le monde du chapeau vous intéresse et que vous voulez profiter de la qualité à prix réduit, sachez que c'est possible.
2: Oui, tout à fait. On ouvre les portes de notre atelier du lundi au jeudi pour la clientèle locale, donc les gens qui veulent venir acheter un chapeau, ou ça peut être aussi un béret, un bonnet.
1: Ou chapeau de mariage, vous pouvez en tout cas soit venir sur place, ou faire des demandes particulières si vous le souhaitez également par téléphone. Dans tous les cas, les ateliers Fernand Robert ont encore de beaux jours devant eux, et sans conteste, c'est un savoir-faire testé et approuvé par ICI MEN.
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5: Dans Toujours à la page, je vous emmène dans une forêt extraordinaire. Extraordinaire et inquiétante à la fois. Celle de Chimère tropicale, un dernier livre de Corinne Morel d'Arleux, paru chez Dalva. Femme politique repentie, écologiste convaincue, Corinne Morel d'Arleux a d'abord écrit des essais pour transmettre ses convictions, mais depuis quelques années, c'est aussi à travers le roman que cette drômoise a choisi d'exprimer sa fascination pour la nature. Et c'est en Inde du Sud, lors d'une résidence d'écriture, que l'autrice a imaginé cette histoire, l'histoire d'Ariane, infirmière en psychiatrie qui n'a jamais quitté ses montagnes, mais rêve de jungle. Alors le jour où un double accident d'avion improbable se produit dans une forêt tropicale éloignée, Ariane trouve l'occasion de rejoindre cet univers fantasmé. Un univers de moiteurs, de crocs, de mystères, de magie, où elle croisera un homme jaguar, des chamans, des morts inaccomplis et l'inquiétant Cadillac qui la poursuit comme une ombre. Vous l'aurez compris, la place de l'imaginaire dans le livre de Corinne Morel d'Arleux est centrale. Alors je lui ai demandé quelle était pour elle la place de l'imaginaire, son importance dans la vie.
6: J'ai l'impression que c'est un sujet d'une actualité brûlante, cette question de la place de l'imaginaire. D'abord parce que j'ai l'impression qu'on est nombreuses et nombreux à avoir de plus en plus besoin de se réfugier dans l'imaginaire pour de temps en temps échapper au réel qui semble de plus en plus dystopique.

0: advenir dans nos vies.
1: Alors, dans ce que vous nous racontez, il y a de l'extraordinaire, il y a du magique, il y a cette jungle qui est presque hantée.
0: Oui, cette forêt tropicale, elle est à l'image de la symbolique de la forêt qui est à la fois dans l'imaginaire collectif, un endroit, un milieu qui attire et en même temps qui a souvent provoqué aussi la peur, la crainte, parce que c'est un lieu mystérieux, étrange, sombre. Parce que finalement, je trouve que c'est beaucoup à l'image de notre époque, de nos vies, d'apprendre à cheminer sur cette ligne de crête entre émerveillement et inquiétude. Et donc, c'est finalement assez logique que ça se soit retrouvé dans mon écriture et dans l'histoire de Chimère tropicale.
1: Chimère tropicale, c'est un objet littéraire étrange, un roman organique qui nous enlace, nous emporte, sans laisser voir ce qui relève de la réalité ou de l'illusion. C'est sûrement pour cela qu'il est présélectionné pour le prix Ouest France Étonnant Voyageur, verdict attendu le 24 mai 2026. En attendant, à vous de vous plonger dans ces Chimère tropicale parue chez Dalva.
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3: L'oreille de Sam Berda fait des merveilles depuis 2016. Il s'occupe de masteriser les albums de vos artistes préférés ou encore de s'occuper du son de leur vinyle. C'est un travail précis et unique en Moselle. Bonjour Sam.
4: Bonjour Jérémy.
3: Vous avez commencé par des études dans des domaines très différents avant de tourner vers la musique. Comment cette transition s'est-elle opérée ?
4: Effectivement, ouais, différentes études, même que je dirais avortées. Puis après, j'ai travaillé pas mal d'années en restauration, en faisant de la musique à côté en fait. Et puis, c'est des concours de circonstances et d'opportunités qui ont fait qu'à un moment, j'ai eu la possibilité de me lancer comme d'abord comme producteur et mixeur en musique électronique en essayant de produire d'autres personnes. Et puis, petit à petit, à transitionner vers le mastering par intérêt et puis par opportunité et par demande aussi des clients simplement.
3: Est-ce qu'on peut expliquer ce qu'est le mastering à nos auditeurs qui sont pas forcément dans le milieu de la musique ?
4: Pour faire simple, c'est la dernière étape entre la production de la musique et sa distribution ou la fabrication des disques si on parle d'un support physique.
3: Vous avez l'occasion de travailler avec des artistes de renommée comme Cœur de Pirate, Gims, Lio, Claudio Capeo. Vous êtes occupé de masteriser le tout premier vinyle qui sert ensuite pour le pressage commercial. Comment ces collaborations ont pu voir le jour ?
4: Pour ces artistes-là, je fais ce qu'on appelle donc le master vinyle. Donc c'est le disque témoin qui est ensuite dupliqué pour le pressage et puis la vente des disques comme on les connaît, qu'on achète chez soi. Moi, j'ai pas contact directement avec ces artistes-là, je travaille beaucoup
3: avec les maisons de disques.
4: Les maisons de disques, ouais.
3: Quelle est votre méthode, Sam Berda, de travail pour faire ressortir l'âme de la musique d'un artiste ?
4: Je pense que ça passe beaucoup par énormément d'écoute de musique déjà, de manière générale, être un peu curieux de choses différentes et il faut savoir mettre ses propres, des fois ses propres goûts et je dirais même de manière plus générale
3: de côté,
4: de côté et essayer de comprendre les intentions de l'artiste et les sens, puisqu'au final, nous, on est des techniciens, des artisans au service d'artistes et c'est pas du tout l'inverse, quoi.
3: Il y a de plus en plus d'artistes qui font appel à l'intelligence artificielle pour la création de morceaux. Qu'en pensez-vous ? Et est-ce que vous trouvez que votre métier est en danger ?
4: Pour la partie purement créative, je reste assez dubitatif pour l'instant avec tout ce que j'ai entendu, mais bon, j'imagine qu'il en faut quand même pour tout le monde. Pour ce qui est de mon métier, je me sens pas du tout en danger pour l'instant. C'est-à-dire que ce sera peut-être des outils pour
3: perfectionner,
4: humain, pour gagner du temps sur certaines tâches répétitives, mais tant que les outils IA sont dépourvus de sensibilité, bah justement aller comprendre l'essence d'un morceau et mettre en avant des fois ses imperfections parce que c'est ça qui fait que c'est joli, on y sera pas, quoi.
3: On souhaite longue vie à The Wall, hein, votre studio de mastering, et puis bonne route pour la suite, Sam Berda.
4: C'est gentil, merci beaucoup.
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1: Et on retrouve Patrick Citeau qui nous emmène chaque week-end découvrir les communes de notre Poitou. Ce matin, Patrick, vous évoquez l'histoire de Mellerand, une commune des Deux-Sèvres qui a vu naître la femme de lettres Claire Sainte-Soline.
2: Intéressons-nous dans un premier temps aux origines du nom de cette commune située près de Mel. C'est le mot latin mel, qui veut dire miel, qui donne le point de départ de la dénomination de la commune. Une production de ce mets sucré devait ainsi exister aux origines de la bourgade. Le préfixe « rang » proviendrait pour sa part du mot « ranque » qui signifie « boiteux ». On ne sait comment les deux particules se sont trouvées unies pour venir former le nom de la commune. Toujours est-il que cette partie du territoire de Sévrien a vu naître la femme de lettres Claire Sainte-Soline. De son vrai nom, Nelly Eva Fouillet, elle y voit le jour le 18 septembre 1891. Son père, Pierre Fouillet, qui sera maire de Niort de 1932 à 1935, et sa mère, Henriette Léontine Barbeau, sont instituteurs. Jeune fille, Nelly Fouillet fait des études brillantes à Niort. Elle poursuit son parcours scolaire à l'école normale supérieure de Sèvres à Paris. Elle y obtient une double agrégation de sciences physiques et naturelles et de physique-chimie. Suivant les traces de ses parents, Nelly Fouillet devient professeure. Elle enseigne successivement à La Châtre, Blois, Grenoble, Auxerre et Paris.
1: C'est en 1934 qu'elle publie son premier roman sous le pseudonyme de Claire Sainte-Soline, Patrick.
2: Intitulé « Journée », le roman évoque la vie d'un village des Deux-Sèvres. Une des communes du département, Sainte-Soline, située près de son lieu de naissance, lui a d'ailleurs inspiré son nom d'auteur. Tout au long de sa carrière d'écrivaine, elle expérimente de nombreuses formes. Romans, nouvelles, essais, recueils de témoignages, récits de voyages et vulgarisations scientifiques sont ainsi au cœur de ses travaux littéraires. Au total, elle publie une vingtaine d'œuvres dont certaines ont marqué l'époque. Le Dimanche des Rameaux, publié en 1952, est notamment une belle réussite. La parution du recueil de nouvelles Mademoiselle Olga en 1954 reçoit également les éloges des critiques littéraires. En 1957, son écriture précise et rigoureuse, héritée de sa formation scientifique, fait mouche. Avec son roman intitulé « La mort de Benjamin », elle connaît une belle renommée. Le livre manque en effet d'une voix le prix Fémina. Dès l'année suivante, elle entre au jury de ce prix. Elle est également membre du jury du prix du roman populiste. Claire Sainte-Soline s'éteint le 14 octobre 1967 à Paris. Elle est inhumée le 17 octobre suivant au cimetière des Sablières à Niort, où elle repose avec ses parents.
1: Merci Patrick Citeau pour cette découverte de la commune de Mellerand.
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3: C'est la Camini Minute, votre chronique de la joie et de la bonne humeur. Comment ça va les amis ? Enfin, je dis comment ça va les amis, je pourrais dire CMTV. Oui, parce que je ne sais pas si vous avez remarqué, mais je ne sais pas si c'est la nouvelle génération, mais il y a des gens, quand ils parlent, ils mettent de moins en moins de voyelles, de moins en moins de lettres. Pour dire « il n'y a rien », ils disent « il y a R ». Pour dire « mort du rire », ils disent « MDR ». Pour dire « pété de rire », ils disent « PTDR ». Et pour dire « à ce qui paraît », ils disent « à skip ». Il y a de moins en moins de lettres, de moins en moins de mots. Mais si on continue comme ça, ils vont parler comment dans 10 ans, les gens ? C'est quoi cette façon de parler, là ? Je veux dire, il n'y a rien, c'est pas une longue phrase. Je comprends qu'on veuille écourter des trucs, mais il n'y a rien, c'est pas long, il y a R. Comment on va parler dans 10 ans ? Moi, je dis... on parle de plus en plus des extraterrestres et des ovnis. Moi, je pense que si les extraterrestres viennent sur Terre, c'est à cause des gens qui parlent comme ça, qui réduisent les mots. C'est quoi cette façon de parler, franchement ? C'est abusé, quoi ! Parler français, c'est une belle langue, le français. Il y a R, MDR, PTDR, ASKIP, il est BG pour dire beau gosse. Mais c'est bien de dire qu'on est beau gosse, ça fait plaisir d'entendre beau gosse. C'est plus plaisant que BG. Ils enlèvent les voyelles comme ça. Ça me rappelle les films coquins qu'on voyait sur Canal+, au début du mois, le samedi du mois, quand c'était encrypté. Vous vous rappelez ça ? Faites pas semblant. Hein. Lui, à tous les auditeurs d'ici Picardie, vous aussi, vous êtes tombés au moins sur du crypté sur Canal+, dans les années 90. Et ben c'est pareil, cette nouvelle façon de parler là. Des mots courts, de plus en plus courts. Et d'ailleurs, même les rappeurs de nos jours ont des noms d'artistes de plus en plus courts. ZKR, PLK, SCH, MHD. Après, il y en a qui gardent même les voyelles. Gims, Jules, Vald. Et bien sûr, on terminera par les groupes asiatiques, les Coréens de BTS. Alors eux, ils n'ont pas mis de voyelles, mais BTS, c'est quand même Bac plus 2.
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4: Nous partons à la découverte des Maranges, ce petit territoire partagé entre trois villages. Chéilly-les-Maranges, Sampigny-les-Maranges et Dezise-les-Maranges, au lieu de la prochaine Saint-Vincent tournante 2026. Alors, avec Plus belle la vigne, on zoome sur ce territoire viticole caché dans une petite vallée. Ici, les coteaux font partie de la côte de Beaune, mais en Saône-et-Loire. Explication avec Élodie Roy, viticultrice et vice-présidente du comité d'organisation de la Saint-Vincent.
5: La côte de Beaune s'étale d'une même exposition, mais il y a une faille géologique à Santenay. Et les Maranges, on est une vallée un petit peu à part, je dirais.
4: Alors là, Santenay, c'est dans quelle direction ?
5: Santenay, c'est juste en face. Voilà,
4: là-bas. C'est dans le petit creux, là-bas ?
5: Là, vous voyez des bâtiments en face. Oui. Là, c'est tout le début de Santenay.
4: D'accord, voilà. Et donc après, il y a les hauteurs, en fait, il y a les collines.
5: Les coteaux, voilà. Les coteaux. C'est une vallée, en fait. Les Maranges, vous avez la vallée de la Causanne et la vallée de la Deune. Donc la Causanne, c'est une petite rivière qui circule sur Chéilly, sur Sampigny, qui prend sa source en fait à Vauchignon, au bout du monde. Donc c'est un nom qui, ça s'invente pas.
4: C'est joli.
5: C'est une petite rivière qui fait 14 km et qui se jette dans la Deune, juste à la sortie de Chéilly. Donc cette rivière, elle passe au milieu là. Le petit village de Sampigny qui est ici, très étriqué, très enclavé, et sur les hauteurs, vous avez Dezise et tout en haut le petit hameau de Borgie. Et la montagne des Trois Croix qui est en face de nous, connue aussi sous le nom de Mont de Seine. Alors, bon, moi je les vois les croix, mais je connais. C'est vraiment juste en face de moi. Je sais pas si vous voyez.
4: Non, mais
5: le petit point culminant.
4: D'accord.
5: Là, on est à 521 mètres d'altitude, je crois. Et le vignoble des Maranges, est vraiment devant nous.
4: Alors, qu'est-ce qui fait que ça reste tout de même la côte de Beaune? Alors qu'on décroche quand même de cette côte de Beaune.
5: On décroche de cette côte de Beaune, légèrement, hein, c'est quand même pas. Parce qu'après, une fois passé la côte de Beaune, on est sur la côte chalonnaise. Mais la côte chalonnaise, on est sur la plaine de Saône. Nous, on est quand même très éloigné. La côte chalonnaise, elle est vraiment derrière cette colline-là.
4: D'accord.
5: Avec le village de Bouzeron qui commence la côte chalonnaise, Ruilly, Mercurey, etc. On a des terroirs distincts. Là, on a une carte géologique. Vous voyez qu'il y a beaucoup de couleurs différentes en fonction du type de sol.
4: Ah oui, je vois, jurassique, plutonique.
5: Donc ça, ce sont des niveaux géologiques. Donc là, on parle de millions et de millions d'années. Pour faire simple, c'est argilo-calcaire, mais pas que. On est un vignoble assez tardif. On vendange souvent plus tard que les autres appellations de la côte de Beaune.
4: Vous êtes entre la côte de Beaune et les hautes côtes, finalement.
5: Oui, exactement.
4: C'est ça.
5: Les Maranges, ils sont exposés sud-sud-est, on va dire. Les hautes côtes, moi, personnellement, j'ai des parcelles, elles sont exposées vraiment plein sud.
4: Nouvelle confirmation de la définition hyper millimétrée des terroirs bourguignons.
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1: Peut-être que vous connaissez, vous, la place du village. Sur les réseaux sociaux, Jean-Noël et Philippe de Paris parcourent les Savoies avec leurs caméras et ils vous racontent leurs rencontres tous les jours au micro de votre radio ici. Aujourd'hui, Jean-Noël, on s'arrête dans l'ouest du département de la Savoie. C'est ce qu'on appelle l'avant-pays.
2: Nous sommes à Nance, du côté du lac d'Aiguebelette. Et on va parler, on va rencontrer quelqu'un qui a un métier rare, un métier d'art. C'est celui de sellier, tapissier, décorateur. Et on va en parler avec Jean-Pierre Ancel, dans cette région bien paisible autour du lac d'Aiguebelette. Et Jean-Pierre commence par nous dire, j'ai choisi de m'installer à Nance parce que je voulais du calme. Et là-bas, il est servi et il nous dit qu'il a longtemps vécu en ville et il nous explique que là-bas, au moins, à Nance, on peut se garer. On connaît Nance au nord du lac d'Aiguebelette, c'est vraiment la campagne, et il est heureux de travailler là-bas. Et il travaille dans un métier dont il dit qu'il est un peu l'héritier du bourrelier, puisqu'il lui-même est sellier garnisseur, des bourreliers qui ont quasiment disparu. Lui, il va utiliser beaucoup de cuir, beaucoup de crin animal, donc très naturel, la ouate qu'il préfère, le tissu et la mousse. Et tout ça sur des supports extrêmement variés, notamment les vieilles chaises. Il nous dit qu'il aime bien travailler sur les vieux objets, les vieilles chaises. Il faut les recoller, il faut faire les vernis, il faut les retinter. Mais il travaille aussi sur l'automobile. Il va notamment refaire une vieille De Dion Bouton de 1902, à l'ancienne, avec justement eh bien du cuir et puis du crin animal. Donc il aime ce travail, il en est passionné. Et en particulier, il va travailler d'une drôle de façon, puisqu'effectivement, il utilise des petits clous, qu'on appelle des semences. Et ces petits clous, eh bien, il les met dans la bouche pour une bonne raison, c'est que c'est plus facile pour travailler. Et là, c'est original. Et on le voit faire. Il met une poignée de clous dans la bouche, il y a des petits clous qui sont pas très longs quand même. Et il a un marteau aimanté, s'il vous plaît. Donc, il prend avec la main droite le marteau et il va choper le clou dans la bouche. La main gauche est disponible. Et il nous dit, c'est comme si j'avais trois mains. Ça, c'est formidable. Et il nous explique qu'il a des clous dans la bouche très souvent et que il prend son clou et il tape dessus et paf, le clou. Incroyable. Il enfonce ça avec une dextérité énorme. C'était un bonheur de le rencontrer du côté de Nance.
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3: Taureau, je crois que c'est du 21. Ah non, je sais plus.
4: Savez-vous ce que c'est que l'astrologie ?
5: C'est les astronautes qui vont dans l'espace.
3: C'est l'espace et les constellations, le placement des étoiles.
4: Vous êtes de quel signe ?
5: Verseau. Moi, je crois que je suis taureau.
3: Moi, je suis taureau.
5: Ah si, je suis taureau.
4: Comment on a découvert que vous étiez de ce signe-là ? C'est grâce à quoi ?
3: Au mois de l'année, par exemple, le taureau, je crois que c'est du 21 mars jusqu'au 20... Ah non, je sais plus.
5: Moi, j'avais un petit carnet de jeu et il y avait un jeu. Si on réussit le jeu, on savait on était de quel signe.
6: C'est quand même magique, hein ?
7: Waouh, c'est fabuleux ! Et pourquoi on fait ça ?
5: Je sais un peu, Verseau, c'est de quel temps à quel temps ? C'est de la fin de janvier au début de février. Et moi, vu que je suis née le 31 janvier, je suis Verseau, du coup. Ça s'appelle des signes astrologiques. Et l'astrologie, du coup, c'est des signes astrologiques.
4: T'es taureau, ça veut dire que tu rentres, t'as besoin d'une étable ?
3: Non, c'est sur les qualités. C'est quand on est, par exemple, taureau, dans le mois où on est taureau, on n'est pas comme d'habitude.
4: Et vous êtes comment, messieurs les taureaux ?
3: J'en sais rien.
8: Il possède certainement des qualités, mais voilà. Lesquelles ?
5: Je sais pas, moi, je pense de l'émotion. Beaucoup, beaucoup d'émotions. Après, je sais pas.
9: Comment je peux te montrer que je peux être fort et sensible, noble et affectueux ?
10: Aïe. Les taureaux, par exemple, ce sont des personnes qui sont nées pendant les mois
3: de taureau.
10: C'est logique.
3: Quand on est taureau, on se contrarie plus, on est plus vexé, alors que d'habitude, non.
5: Taureau, bah, vu que les taureaux, c'est costaud, bah, je pense que les taureaux, ils sont costauds. Enfin, ceux qui ont les signes astrologiques taureaux, ils sont peut-être très forts.
4: Et les balances, alors?
5: Quand on était le signe astrologique balance, c'est-à-dire que quand il y a quelqu'un qui nous dit quelque chose, on va le balancer.
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11: Salut Brésil.
12: Salut toi. Qui est cette charmante personne? Voulez-vous me présenter?
13: Ah, c'est encore Sylvie.
11: Je suis Sylvie.
12: Vous avez quel âge?
11: J'ai 50 ans.
13: Tu crois que je te vois pas?
14: Vous faites quoi dans la vie, en fait?
11: Je suis vendeuse en boulangerie.
13: Mais tu me prends pour une conne, là, ou quoi?
15: Elle est jalouse, tu sais pourquoi?
11: Je suis dans les petits bonheurs.
14: C'est exactement ça qu'on a pensé, nous.
16: Qu'est-ce que vous faites ici, à part foutre la merde?
11: J'habite à Port-Sal.
17: Et alors?
11: Port-Sal, c'est sauvage, bleu turquoise.
17: Comme sur les cartes postales?
11: Il y a une super vue au Guiligui qui surplombe le port, et c'est le paradis.
18: Un petit commerce, une petite femme, c'est pas beau ça, c'est pas le paradis?
19: C'est quoi votre endroit préféré?
11: Mon coin de balade préféré, c'est Boutrouille à Kerlouan.
20: Et on peut savoir pourquoi?
11: C'est une grande plage avec des rochers. Quand j'étais jeune, je montais sur les rochers. J'allais attraper des poissons, des crabes, des étrilles. Il y a trois petits rochers qui se situent au milieu de la plage. L'eau ne part pas quand la mer descend. Et ça fait des petites mares. Et quand j'y retourne maintenant, je vois les enfants qui jouent là où je jouais. Par contre, les rochers sont tous usés, puisque les enfants glissent dessus.
21: Allez, je glisse. Moi, tous les matins, je casse le vent, je fais chier les gens, ça me purifie, c'est important.
13: C'est quoi un méga-tube?
11: Ma chanson d'enfance inavouable, c'est Son Kukai.
22: En l'an 70 du calendrier spatial, des êtres humains quittèrent la Terre pour rejoindre différents systèmes galactiques, comme le 15e système solaire, par exemple.
11: C'est un générique de dessin animé qui passait dans les années 80. J'adore.
23: Je ne comprends toujours pas.
24: Tu leur as acheté un huile bordée.
11: Quand je me suis mariée, on l'a passé avec le MP3.
25: Très bien, ma chérie. Après tout, c'est ton mariage.
11: Son Kukai au mariage. Ah bah oui.
26: Sur quelle planète?
27: Allez, vas-y, fais nous rire.
13: Raconte-nous une histoire, allez.
11: Si, j'en ai une quand même.
26: Ah oui?
11: La maladie du boulanger.
28: Ah, mais je crois que je la connais.
29: Non, c'est peu probable.
11: C'est la brioche qui gonfle et la baguette qui tombe.
30: Mais c'est une honte d'entendre des trucs comme ça.
11: C'est une tradition. Allez, salut!

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1: Vous écoutez Quand je creuse par le groupe Volcaillou.
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1: Volcaillou, un duo formé par Simon et Timothée. Originaire du Sud Ardèche, ils se rencontrent à l'âge de 12 ans au conservatoire et commencent à écrire et composer pendant leurs années lycée.
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1: Aujourd'hui, le duo est un ovni, un alliage entre musique électronique et chanson française.
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0: Caillou avec, quand je creuse, un coup de cœur ici de Romardèche.
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3: Bonjour.
4: Bonjour, bienvenue dans Décibel, cher merci. Sam Sauvage. Ce premier album de Sam Sauvage qui vient de sortir, mesdames, messieurs, évidemment, on va se balader dedans. Vous rappelez que Sam Sauvage, peut-être qu'avant de l'entendre, vous l'avez vu, notamment avec la vidéo de cette première chanson, Les gens qui dansent.
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0: sais pas ce qui est le plus percutant dans cette chanson, justement, si c'est le son, si c'est la découverte de la voix de Sam Sauvage, ou ouais, ce look et cette petite danse qui vous colle à la peau. Là, vous partez en tournée. Tous les jours, vous allez la faire, cette danse
1: de, ah ouais, des tout gens à qui fait. Dansent. Ah bah moi, quand je me dis que les gens ont pris leur place, ouais. Pour nous, c'est un concert de plus à chaque fois, mais pour ouais. les gens, souvent, c'est la première fois qu'ils me voient, donc et qu'ils nous voient avec les musiciens et les musiciennes. Donc il y a un peu un truc où on donne tout le soir, et puis tant pis pour le lendemain.
0: Bravo pour la condition physique.
1: Merci, on ne fait trop peu.
0: Sam Sauvage, vous l'avez vu aussi dans le joli clip de Clara Luciani. Garçon mystérieux qu'elle regarde dans la rue. Voilà. Premier rôle, n'empêche, dans un clip, ça vous a donné envie d'en faire d'autres ?
1: Ouais,
0: ou même du cinoche ?
1: Ah bah, quand j'ai fait ça, je me suis dit, oh, pour que ce soit pas le dernier.
0: Ouais.
1: Non, en vrai, je sais pas. Moi, je pense pas du tout que j'ai un talent pour ça. Hein.
0: Oui, faire l'acteur, c'est pas dans
1: Ah bah, non. Bah, déjà, chanteur, c'est dur. Alors, quand elle m'a dit, viens faire l'acteur, moi, je lui ai dit que je vais couler ton clip. Puis elle m'a dit, non, ça va être génial. Bon, on l'a fait.
0: Elle voilà. avait la vision. Bravo, Clara. Alors, mesdames, messieurs, bonsoir. Les vieilles personnes comme moi, on la rêve, ça, mais beaucoup trop jeune pour avoir entendu Yves Mourouzi dire « Mesdames, messieurs, bonsoir ». Mais n'empêche que l'album s'appelle « Mesdames, messieurs ». Et c'est pas juste un gimmick, ce « Mesdames, messieurs ». Il est là, dans l'album, dans plusieurs chansons, dans la chanson d'ouverture, donc,
1: bien
0: qui s'appelle « Avis de tempête », où vous incarnez un présentateur météo, mais pas que, complètement dépassé par les fracas du monde.

0: comme ref, mesdames, messieurs, pour votre génération qui regarde sûrement pas le 20h et qui s'informe autrement? Et le mesdames, messieurs, bonsoir, il vient d'où, de vos souvenirs d'enfance?
1: Ouais, je sais pas, pour moi c'est même l'expression que j'aime bien, c'est ce truc un peu solennel, ouais. Et à la fois qui s'adresse à tout le monde, et puis quand on dit mesdames, messieurs, on a l'impression qu'on va dire un truc important.
0: Oui, c'est vrai.
1: C'est beaucoup plus que écoutez-moi, j'ai un truc à vous dire, là c'est mesdames, messieurs. Ça, oui. Voilà, c'est vraiment écoutez-moi parce que ça va être important, et je trouve ça très chouette, et surtout je voulais que l'album ce soit un peu une injonction. C'est-à-dire que comme c'est un premier album, que j'ai la sensation que voilà, à part quelques personnes qui ont vu les gens qui dansent de temps en temps, je suis loin d'avoir eu une reconnaissance nationale, il n'y a rien du tout. Donc il faut un peu montrer ce qu'on fait, et je pense que c'est un peu une invitation à écouter l'album.
0: C'est sa première rencontre, mesdames, messieurs, point d'exclamation. Mesdames, messieurs, c'est pas seulement les gens très bien habillés de la télé qui le disent, ou les hommes politiques au début d'un discours. Ça peut être aussi quelqu'un qui fait la manche dans le métro.

0: Ça s'appelle Un cri dans le métro. Et donc, autant sur la chanson d'avant, vous incarniez un personnage qui était plutôt rigolo. Là, vous incarnez quelqu'un qui est en pleine détresse puis qui va exploser. C'est des rôles que vous vous écrivez. Pourquoi ces rôles-là ?
1: Ça dépend. Des fois, je prends un rôle, des fois, je prends une incarnation, ou des fois, je ne joue pas de rôle. Ça m'arrive aussi.
0: Dans les chansons.
1: Ouais. C'est, en fait, je m'adapte beaucoup par rapport à la chanson. Hein. C'est-à-dire que moi, c'est pas du tout un album concept. C'est vraiment chanson par chanson. Si je pouvais, je ne sortirais que des chansons une par une, mais je voulais faire un contenant quand même. Et je pense que là, pour le coup, c'est plus une incarnation de ce que j'ai vu, d'une situation. C'est-à-dire qu'on l'a tous vécu un peu ce truc-là, et même ailleurs que Paris, ailleurs que Lille, là où il y a encore même un bus, dans la rue, tout simplement. Là, ouais. Je veux dire, ce mec que j'ai vu péter un câble dans le métro, hein, littéralement, bah là, j'ai pris la position osée de devoir l'incarner, et je le fais sur scène, et je pense que ça a donné du cachet au message, et ça a donné surtout plus de puissance au message.
0: Plus de force, c'est-à-dire que quand vous êtes cette personne et que vous vous adressez aux gens en disant « Mesdames, Messieurs », c'est plus fort que si vous vous mettez, oui, dans votre rôle de chanteur-observateur et vous dites « J'ai vu un type dans le métro, il a dit ça ».
1: Bien sûr, parce que moi, j'étais pas derrière la vitre du métro, c'est ce que je dis souvent, j'étais même dans le métro, et à ce moment-là, je le dis pas fièrement, mais je veux dire, moi non plus, j'ai pas donné 2 €. Je veux dire, quand il est passé, j'ai à peine laissé un regard, et c'est pour ça que c'est pas une chanson très engagée, en fait, c'est une chanson beaucoup plus engagée contre l'indifférence que je mettais en avant, donc... Cette incarnation était nécessaire, je pense.
0: Donc, plus, on va dire, oui, vous êtes concerné par ce qui se passe autour de vous, que ce soit dans Un vide tempête ou Un cri dans le métro. Mais qu'est-ce qui fait qu'un moment comme ça, ça devient une chanson, typiquement là, Un cri dans le métro, qu'est-ce qui fait que ce jour-là, cet homme-là qui fait la manche et qui s'énerve parce que personne ne lui donne et qu'il est au bout du scotch, qu'est-ce qui fait que ça devient une chanson ? C'est quoi le déclic pour vous ?
1: Bah justement, pour moi, c'est quand je dis le cri dans le métro, c'est le cri et c'est un peu la sensation qu'on a tous crié à ce moment-là. C'est des moments un peu rares comme ça où parce que quelqu'un qui fait de la manche dans le métro, il y en a tous les jours. Hein, je veux dire, on les voit tous les jours quand on va au boulot, quand on va ailleurs, peu importe. Là, ce gars-là avait un truc où il s'est énervé contre une pauvre vieille dame, comment qu'elle non plus n'y était pour rien en fait.
0: Ouais.
1: C'est ça, on y est pour rien et à la fois c'est devant nous. Alors qu'est-ce qu'on fait ? Est-ce qu'on regarde ? Est-ce qu'on regarde pas ? Lui, il a décidé qu'il fallait le regarder à ce moment-là. On l'a tous regardé et puis finalement cette dame, elle a donné 2 € et moi je me suis dit, ok, c'est peut-être un moment d'humanité à photographier. Et c'est important pour combattre l'indifférence, la seule chose que je combats presque dans cette chanson, c'était important d'en faire quelque chose d'immortalisé. Ouais.
0: Bah vous l'écouterez sur le premier album de Sam Sauvage, Mesdames, Messieurs, point d'exclamation. Donc, et si ça se trouve, j'ai dit une grosse bêtise, Sam, parce que pour nous qui achetons des disques, qui découvrons des artistes, je me dis, première grosse tournée, premier album, première nomination aux Victoires, Révélation, c'est le début de l'aventure. Mais en fait, vous, l'aventure, elle a démarré bien avant. Ça fait plusieurs années que vous faites de la musique.
1: Oui.
0: Vous avez même lu dans une interview dire que vous aviez la sensation même d'avoir eu un petit temps de galère.
1: Ah oui, bien sûr. Mais après, c'est normal que les gens ne savent pas. Hein, parce
0: bah oui.
1: qu'il y a une exposition un peu cette année, des choses comme ça, dont je suis très très content.
0: Ouais.
1: C'est-à-dire que moi, ça change ma vie aussi. Hein. Ça change la tête de mes concerts. Aussi,
0: ouais.
1: Tout ça. Mais non, moi, ça fait 10 ans que je fais de la musique et ça fait à peu près, je pense, oui, pour être honnête, 8-9 ans. Très vite, j'ai voulu avoir un projet musical, tenter ma chance, en fait, en tant que jeune dans la musique. Donc, ouais, j'ai connu un peu 8 ans, 9 ans de bar, de resto et comme je disais, de concert dans l'indifférence, mais une indifférence nécessaire avant de connaître autre chose, je pense.
0: Qu'est-ce qui vous a donné la niaque, la force de continuer ? Parce que oui, servir des pizzas ou des bières pendant 1 an, 2 ans en attendant, soit, mais 8 ans, c'est long. C'était quoi ? C'était de l'espoir ?
1: Je pense que j'avais beaucoup d'espoir, et même si je traversais forcément des grands moments de doute, mais comme j'en traverse aussi aujourd'hui, parce que là maintenant il y a une autre pression, la sortie d'album, des choses, donc ouais. En fait c'est une pression différente. Il y avait la pression d'arriver à sortir un album, ensuite la pression que l'album fonctionne. Il y a toujours de la pression dans la vie, mais pas que pour ce métier-là, il y a des métiers bien pires que ça d'ailleurs. Moi j'ai cette chance-là. Non, mais je pense que j'ai tenu entre guillemets, hein, c'était pas si dur que ça, mais j'ai tenu parce que l'aventure est aussi intéressante, le chemin est aussi intéressant que la présumée arrivée qui n'existe pas.
0: Oui.
1: Et pour moi, tant qu'il n'y a pas d'arrivée, il y a du chemin, et moi ça me plaît. Donc même jouer dans les restaurants, si demain j'y retourne, alors oui, ça va me faire bizarre, mais c'est pas un truc qui va me m'horripiler.
0: Comment dire ? Est-ce que maintenant vous pouvez dire mon métier c'est musicien ? Et si oui, à partir de quel moment vous avez commencé à le dire ?
1: J'ai commencé à le dire de manière tout à fait pragmatique et très économique, en fait, à partir du moment où j'en vis. Alors, ouais. Je veux dire, là, ça fait depuis récemment, très récemment, ça fait un peu moins d'un an. Et oui, moi, je me suis toujours refusé à dire, en me présentant, que j'étais musicien. Je disais souvent, je suis barman, mais je fais de la musique. Je suis comment régisseur au théâtre. Je l'ai été pendant 2 ans, mais je fais de la musique et j'aimerais bien un jour que ça fonctionne. Et là, aujourd'hui, bon, si ça fonctionne, je sais pas, mais en tout cas, je dis, je suis musicien. C'est mon métier et c'est très, très cool.
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le musicien Sam Sauvage est notre invité ce soir. Mais sachez que sur l'album, vous allez aller de surprise en surprise et plein d'ambiances différentes. J'ai beaucoup aimé à quel point vous m'avez baladé et vous avez joué avec mes émotions, mes humeurs, mes réactions en écoutant Mesdames, Messieurs, j'ai un sourire amusé en écoutant Je suis pas beau, parce que on se l'est tous chanté ado en se regardant dans le miroir.

0: sommes sauvages. Je suis pas beau. Mais voilà, là, vous, les ados vont vous adorer. Hein.
1: Ah, c'est vrai?
0: Ah, bah, oui, je pense. On se dit, là, je suis pas tout seul. Moi, si j'avais vu cette chanson-là quand j'avais 15 ans, ça m'aurait fait un bien fou.
2: C'est vrai? Ah, bah, ouais. Moi, elle m'a fait un bien fou de l'écrire aussi.
0: Donc, il y a ces moments-là vraiment joyeux, souriants, bah, comme les gens qui dansent ou comme ça. On laisse Sam Sauvage nous emmener dans son univers. Et puis, je vous rappelle que le monde va mal, hein, on l'a dit au tout début de l'interview. Et donc, il pleut des femmes. Histoire vraie, Sam, vous avez perdu une amie victime d'un féminicide.
2: Tout à fait, oui. Il y a un an, à peu près ça. Il pleut des femmes.

0: Ici, au destin volé par ceux qui manquent de courage, quelle plume. C'est forcément plus difficile à écrire que je suis pas beau. Ou alors est-ce que c'est juste une difficulté différente?
1: Je pense que ça sort tout seul au bout d'un moment. Enfin, il y a des chansons comme ça qu'on écrit en 10-15 minutes. Celle-là, forcément, on faisait partie parce que d'autant plus que ça m'a touché personnellement. Et je pense que ça m'a fait du bien de l'écrire en fait. Moi, ça remplit. De toute façon, en tant qu'artiste, on fait des chansons souvent pour se remplacer des consultations de psy. Hein. C'est littéralement ça. Hein. Parce que, et en fait, c'est la même chose qui s'est passée là. Et même si c'est un sujet difficile. Dur à écrire, dur d'en parler en interview, tout ça, je pense que c'est nécessaire d'en parler. C'est justement ce qui fait tout l'intérêt de cette chanson, c'est pas pour rien que je l'ai écrite, c'est quand j'ai découvert que mon ami Lison, hein, son prénom, comment en fait n'était qu'un numéro. Quand je l'ai vu sur le compte Nous Toutes, sur Instagram, des choses comme ça, qu'en fait c'était la 171e, 163e de l'année, je ne sais plus. Et comment c'est ça, c'est pour ça qu'il pleut des femmes, je parle vraiment de cette averse-là. Et même si c'est dur d'en parler, je pense qu'il faut en parler, il faut encore en parler. C'est à force d'en parler qu'on va réussir à combattre au moins le truc. Et si je peux apporter ne serait-ce qu'un petit caillou à l'édifice, ce sera déjà ça.
0: Bah merci de l'avoir fait, elle est très poignante et parlante, et en plus merveilleusement écrite cette chanson. Revenons à la maison, ça fait plaisir. Boulogne-sur-Mer.
1: Bien sûr.
0: C'est un endroit important pour vous, c'est là que vous avez grandi, Sam?
1: Oui, tout à fait, c'est ça. Je suis un nordiste, un vrai de vrai.
0: Il y a une chanson donc dédiée à votre ville, Boulogne.

0: c'est quoi votre fidélité, votre lien à Boulogne pour en faire une chanson? C'est comme Orelsan avec Caen.
1: Bah c'est une phrase que je dis toujours, mais c'est parce que quand je l'ai trouvée, quand elle m'est venue, je me suis dit que c'était la meilleure façon de décrire cette ville-là. Et c'est un vrai compliment, hein, ça paraît bizarre, mais c'est juste que c'est une ville qui est aussi belle dans sa laideur que laide dans sa beauté. Je trouve que c'est vraiment la phrase qui lui convient le mieux, que j'aurais pu glisser dans cette chanson d'ailleurs si je ne l'avais pas trouvée après.
0: Pour la réédition, on note.
1: Pour Boulogne 2. Mais c'est une ville qui m'a hébergé, j'aime bien ce terme-là, de mes 0 à mes 18 ans. Ouais. Moi, je me définis très peu de là d'où je viens. Mais par contre, c'est important d'en parler. Je veux dire, moi, je me définis plus par là où je vais. C'est ce que je préfère. Mais par contre, je voulais quand même rendre hommage un peu à cette ville et parler aussi de ce qui se passe là-bas. Parce que c'est une ville qui a beaucoup d'histoire, qui a été détruite pendant la guerre, des choses comme ça. Mais les gens, je sais pas pourquoi, ont gardé un cœur énorme. Et les événements aussi tragiques qui s'y passent, avec le cimetière de la Manche, hein, comme on dit, les migrants qui se noient dans la Manche. Et je vois en fait tous les clichés très tenaces à Boulogne. On parle de racisme, on parle de tout ça. Alors qu'en fait, moi, tout ce que j'ai vu, c'est des pêcheurs aller sauver des migrants en mer. Donc les pêcheurs avant qui mouraient de la mer viennent maintenant sauver ceux qui sont dans des embarcations de fortune. Et ça, je voulais un peu trouver ce double sens pour raconter cette double histoire, ce passé et ce présent, qui finalement se lie comme jamais à présent même.
0: Il y a beaucoup de profondeur en fait dans votre album, et c'est vrai que avec les premières chansons, notamment Les gens qui dansent, etc., on s'attendait pas forcément à ça. Est-ce que vous vous rendez compte que vous surprenez dans le très bon sens du terme? Mais voilà, moi franchement, la première, je me suis fait avoir. Je vous ai vu arriver, votre petit look là, votre petite choré et tout. J'ai dit génial, il est trop sympa, Sam Sauvage. En fait, oui, il est trop sympa, Sam Sauvage, mais il est aussi très profond. Enfin, je veux dire, il y a du monde là-dedans.
1: Il est pas dépressif, promis.
0: Non, c'est pas ça. Mais intelligent, vous écrivez divinement. Quand dans Roi du silence, vous racontez l'histoire alors de beaucoup de couples, mais là en l'occurrence c'est l'histoire de vos parents et de votre papa qui se barre au moment de votre naissance. Vous avez des phrases géniales. Qu'on est...

0: Un roi du silence, ça vous évite la consultation de psy pour vous réconcilier avec votre père?
1: Bien sûr, et c'est pour ça qu'il y a autant de métaphores. Parce que,
0: il y a des princesses, des rois, tout ça. Mais
1: j'assume de dire que je me cache derrière ça. En fait, j'ai pas de problème à le dire, et je pense que le jour où je réussis à écrire une chanson avec des mots directs, comme je le fais souvent dans d'autres chansons, c'est que là, j'aurais vraiment guéri mon truc à l'intérieur de moi. Mais bon, on guérit pas souvent si vite qu'on veut. Et puis surtout, moi, j'ai même pas envie de guérir. Je me sens très bien comme ça aussi maintenant. Donc, je me suis un peu caché derrière ces métaphores-là. Et si je l'ai sorti, parce que c'est un peu une valeur personnelle, j'écris d'habitude plus sur les gens que sur moi. Là, je me suis dit que mon histoire, je pense que je suis pas le seul à l'avoir vécue. Je pense qu'elle parlerait à beaucoup de gens. Donc, c'est pour ça que je voulais un peu la glisser comme ça, en espérant que les gens la comprennent, la reçoivent, bien sûr. Ouais.
0: Alors, on parle de mots directs. Je ne t'aime plus, c'est suffisamment direct.
1: Ouais, là, pour le coup, j'avais pas besoin de psy. J'y suis allé franco.
0: On y va alors. Sam Sauvage, je ne t'aime plus, mesdames, messieurs. Désolé, les psys, on peut pas tout avoir.
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0: Message reçu, Sam Sauvage est l'invité de Décibel. J'ose même pas vous demander pour qui elle était, si la personne a bien reçu le message. Non, c'est vrai. Non, mais c'est hyper cruel.
1: Ouais, mais je pense que c'est mieux de le faire en chanson que de dire des mots pareils en face ou un truc du genre. Puis surtout, c'est plus facile de dire. Je trouve que dans la vie, c'est plus facile de dire je t'aime dans un gros mensonge que je ne t'aime plus dans une vérité bien brutale.
0: C'est pas
1: donc,
0: faux.
1: Dans un album, c'est mieux que dans une relation.
0: Bosser, Sam Sauvage, ce premier album, il est né de vous uniquement ou bien vous êtes plusieurs? Est-ce que quelqu'un écrit avec vous, compose avec vous, produit avec vous?
1: Alors sur Mesdames, Messieurs, comme sur l'EP avant, l'album comme l'EP, moi j'ai fait auteur, compositeur, interprète dans sa totalité. C'est-à-dire que voilà, j'ai tout écrit tout seul, la musique aussi, le texte, et par contre l'interprétation également, pardon. Et après, par contre, pour la première fois, je me suis entouré d'arrangeurs. C'était une volonté de ma part, je voulais un peu ouvrir ma musique à d'autres horizons, notamment sur des titres comme Boulogne, Il pleut des femmes, Je ne t'aime plus, là qu'on a écouté tout à l'heure. Et en fait, j'ai rencontré des gens assez sympas pour le faire. Pierre Cheguillaume, Simon Kenéa, qui travaille notamment avec Zao de Sagazon, à Nantes, dans un studio. On a fait ça pendant tout l'été dernier. Et puis aussi David Enfrein, qui comment travailler sur Ne t'en fais pas pour elle, à la basse, un peu on l'a appelé le hooligan de la musique, et je trouvais ça hyper bien trouvé.
0: On va écouter d'ailleurs Ne t'en fais pas pour elle tout à l'heure. Donc voilà, ouais, on va se rendre compte de ce que le hooligan.
1: C'est ça, c'est un vrai de vrai. Et une dernière personne qui est Xavier Demar, qui a travaillé beaucoup avec son frère Pierre Demar sur Je suis pas beau, pour ce côté pop, cette fraîcheur. En fait, j'allais chercher des sonorités chez des gens.
0: C'est ça.
1: Pour ressembler à mon album.
0: Parce que vous, naturellement, vous allez vers quel genre de sonorité? C'est quelque chose comme les gens qui dansent? C'est un truc un peu cold wave, un peu post-punk?
1: Du tout, mais je suis vraiment très éclectique. Donc c'est que dans chaque chanson, il y a un style différent. C'est ça que j'aime bien. C'est ce que j'espère avoir.
0: Mais par exemple, quand vous composez quelque chose qui est brut, qui n'a pas été arrangé, etc., ça ressemble plutôt à quoi? À des sons synthétiques? Ça ressemble à du piano? Comment vous?
1: Ça dépend de la façon dont je compose, en fait. C'est-à-dire que parfois, des fois, quand j'ai le texte avant, je vais l'habiller d'une certaine manière. Et quand je me dis que le texte est un peu solennel, des choses comme ça, je vais le faire au piano. Et puis parfois, j'ai un riff de guitare, ou parfois j'ai juste un truc de synthé.
0: Donc vous êtes pianiste, guitariste?
1: En fait, j'aime bien dire que je fais un peu tout, mais pas très bien. je suis pas un grand soliste de guitare, je suis pas un grand pianiste du tout. Mais
0: ça vous permet de bosser et de composer.
1: C'est ça, ouais. Ça me permet en fait de composer. Et après, il y a des gens dont c'est le métier, par exemple, d'interpréter très bien les guitares, tout ça, à qui je confie ça de manière naturelle.
0: Mais d'accord, mais je comprends mieux aussi pourquoi vous êtes tellement chouette en interview, pourquoi aussi vous êtes tellement content de faire plein de dates. C'est parce qu'en fait, toute une partie du boulot est archi solitaire pour vous.
1: Ah oui, carrément. Moi, je suis content quand je m'entoure d'équipe après.
0: Je comprends mieux ça. Ouais, c'est ça. Mesdames, Messieurs, est disponible. Vous l'avez compris, c'est un vrai coup de cœur pour toute l'équipe de Décibel. Et c'est très sympa d'être venu nous en parler.
1: Merci de m'avoir accueilli.
0: À la prochaine, Sam.
1: À bientôt. Merci pour tout.

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2: Bonjour.
3: Bienvenue dans Décibel. C'est la première fois que vous venez dans l'émission.
2: Et complètement, comment j'ai pu manquer ça, Décibel?
3: Voilà.
2: En quoi?
3: Exactement. En tout cas, je suis ravie de passer ce petit moment ensemble à l'occasion donc de la sortie The Kiss the Beast. L'album commence par la chanson du même nom, un vrai générique de début comme on les aime.

Chanson que vous allez écouter une fois et chanter 150 000 fois. Voilà, c'est le principe de ce Kiss the Beast. Alors, avant de se plonger dans l'album, Sébastien, j'avais envie qu'on fasse un peu les présentations, puisqu'on ne s'est jamais parlé ici, et dire que c'est super réjouissant d'avoir un artiste tel que vous dans l'émission, parce qu'en fait, il y a plein de portes d'entrée à votre travail. Il y a des gens qui ont pu vous découvrir sur la bande originale de Lost in Translation, le très beau film de Sofia Coppola en 2003, avec Fantino.

votre ritournelle qu'on utilisait tout à l'heure en générique de bienvenue. Alors oui, elle date de l'album Politics en 2004, mais elle était aussi jouée merveilleusement à la cérémonie d'ouverture des Jeux Paralympiques Paris.

0: de souvenir, ça, pour vous, cette cérémonie des JO?
1: Grand souvenir. Vraiment, c'était vraiment très impressionnant à faire. Déjà, j'étais très content qu'on m'invite, qu'on me propose de le faire. Je me suis dit, ah bah, vraiment, c'est sympa, quoi. Je me voyais finir au fond d'une cave tout seul. Et puis, en fait, non, on est venu me chercher et on m'a mis en plein soleil. Voilà. Non, en vrai, j'étais hyper content qu'on m'appelle pour faire ça. J'ai des grands souvenirs. Je l'ai dit souvent, mais j'adorais ce convoi qui venait me chercher à les maisons pour aller répéter sur place. Donc, avec des policiers, des motards qui ouvraient le chemin. Comme ça, Paris n'a jamais été aussi fluide.
0: C'est ça.
1: C'était journée porte ouverte, quoi.
0: À la Concorde en 5 minutes.
1: Et c'était génial de vivre Paris comme ça. En plus, en vrai, franchement, je veux dire, Paris sans embouteillage, c'était vraiment merveilleux. Donc ça, j'adorais ça. Surtout les enfants. Il y avait ce côté convoi présidentiel qu'on aimait beaucoup.
0: Ouais.
1: Et puis, j'ai adoré être sur la place de la Concorde comme ça, mais transformé. Moi, surtout que bon, c'était à la fin de l'été, il faisait hyper beau et le ciel bleu, cette ambiance de fin d'été et tout. D'habitude, déjà, j'adore ça, la fin de l'été. Mais là, en plus, avec cet événement-là, alors, c'était vraiment magique, quoi.
0: Ouais, côté patrimonial aussi, quand même, de se dire que oui, vous avez une carrière, on l'a dit, voilà, de

0: autorité totale. Mais enfin, même si j'ai un super bon feeling avec la police, je me souviens notamment une fois à Cannes, j'avais été au Jouet Club de Cannes, et moi j'achète beaucoup de cadeaux aux enfants, enfin bon, je suis très bon.
1: Vous en avez à vous, puis j'imagine qu'il y en a en plus des enfants autour de vous.
0: Non,
1: vous
0: les gâtez. Là, c'était vraiment mes enfants, les miens, quoi. Et on avait tellement de sacs, donc on marchait un peu comme ça dans la rue, et carrément, des policiers m'ont reconnu, ils nous ont aidés à porter les sacs de jouets jusqu'à l'appart, donc j'étais là, ouais, super.
1: C'est classe.
0: Et donc, mais alors voilà, donc, mais enfin, en tout cas, c'est vrai que je me sens toujours un petit peu, c'est ce que je dis souvent, mais un peu renégat. J'ai l'impression de vivre tout seul dans ma cabane. Enfin, je vis pas dans une cabane et en plus je vis pas du tout seul. Mais c'est une impression que j'ai un peu comme ça. Donc là, le fait de participer à un truc un peu commun, de partager ça avec les gens qui habitent le même pays que moi, ça m'a fait hyper plaisir carrément.
1: Sinon, j'ai une théorie pour la médaille. C'est peut-être pour l'Eurovision. Allez savoir. Moi, j'ai un souvenir ému de Sébastien Tellier, Eurovision 2008. Il entre sur scène en voiturette de golf. Moi, j'ai trouvé ça so chic, so French. Elle est encore dans ma playlist, cette chanson divine. Moi, j'ai trouvé extra.
0: Ah, c'est sympa. J'étais content avec cette chanson parce qu'en fait, on croit que derrière, ce sont des voix qui chantent comme des chœurs. Mais en fait, donc, les gens de l'Eurovision m'ont obligé à ce que ces espèces de chœurs qui arrivent derrière, soient chantés en vrai. Mais en fait, non, moi, ces sons-là, je les ai avec un synthé qui était le Roland RD700. Enfin, je veux pas être trop technique, mais, j'avais loué ce synthé pour un concert. Enfin, bon, bref. Et puis, j'étais tombé sur ce son-là qui est un son magique. Ouais. Et on appuie, on met quelques doigts et ça organise. Ça organise toute une chorale. Et j'avais adoré ce truc-là. Et je m'étais dit, un jour, je m'achèterai. Donc, je me le suis acheté. Et puis, en m'amusant avec à la maison, j'étais tombé sur cette chanson. Mais en fait, j'avais commencé, c'est rare d'ailleurs, dans une chanson, j'avais finalement, d'une certaine façon, commencé par les arrangements. Parce qu'en appuyant sur le synthé, ça faisait choupi-wapi-wapi-la. Et puis, par-dessus, j'avais inventé une petite mélodie et ça donnait divine, quoi.
1: Bah, moi, j'aimais beaucoup. Voilà. Donc, moi, pour ça, je vous aurais filé la médaille. Que ce soit pour ça ou pour les JO. En tout cas, elle est là, la médaille de chevalier des arts et lettres. Bravo à vous, Sébastien Tellier.

0: c'est une chanson qui s'appelle Copycat. Copycat, c'est un, dans le meilleur des cas, un copieur. Dans le pire des cas, c'est-à-dire ce qui vous est arrivé, c'est une usurpation d'identité. Ce qu'il faut dire, c'est qu'en plus de tout ce que j'ai cité, vous êtes aussi hyper célèbre, pas que pour votre musique, mais aussi parce que vous êtes un des rares hommes à être une égérie Chanel. Donc vous êtes aussi beaucoup dans les magazines de mode, dans la presse, etc. Et donc vous avez atteint un degré de célébrité qui fait que quelqu'un s'est fait passer pour vous.
1: Mais complètement. Alors bon, je l'ai appelé la chanson Copycat, mais pour moi, Copycat, c'est un serial killer qui imite les crimes d'un autre serial killer, j'imagine.
0: Ah, oui.
1: Mais en fait, la chanson, parce que j'allais pas l'appeler l'usurpateur, qui sonne moins bien que Copycat.
0: C'est pas faux.
1: Copycat, ça tape.
0: Ouais.
1: Bon voilà, donc l'usurpateur, ça claque un peu moins évidemment. Mais enfin bon, oui, c'est ce monsieur qui a utilisé mon nom, en fait, il se faisait passer pour moi.
0: En utilisant votre look aussi, qui est très connu.
1: Avec le même look et tout, ouais. Pour aller en boîte gratuitement, des cocktails gratuits, des vêtements gratuits chez Chanel, des dîners en ville avec des grands patrons et tout ça. Et en fait, c'est marrant parce que... Enfin, c'est marrant, c'est pas du tout marrant, c'est absolument atroce, mais... Parce qu'en fait, il a volé donc mon nom, c'est ce que j'ai dans la chanson, mais aussi... Il a volé une vie que je ne mène pas. Parce que moi, je ne fais jamais de grands dîners en ville avec des grands patrons.
0: Ouais.
1: Je ne l'ai jamais fait. Et puis, et quand je vais...
0: C'était ça le pire pour vous ? C'est qu'il donnait une image de vous un peu cracra que vous n'êtes pas ?
1: Mais complètement.
0: Ouais.
1: Son côté cracra, ah ouais.
0: Ouais.
1: Non, puis, moi, bon, il y a très très longtemps, c'est vrai que j'allais en boîte de nuit tous les soirs. Mais encore une fois, moi, j'y allais, je cherchais l'amour, je cherchais une petite amie. J'essayais un petit peu. Voilà, bon.
0: Comme tout le monde.
1: Et puis, voilà. Et puis... non, mais je trouve que ce que j'ai trouvé de plus méprisable d'une certaine façon, c'est qu'il s'est fait ami avec des gens en se faisant passer pour moi. C'est-à-dire, il allait chez dans leur appart, ils
0: dînaient
1: ensemble, ils passaient des samedis après ensemble et tout en se faisant. Et ça, je trouve ça, c'est bizarre ça quand même de créer des fausses amitiés. Non mais ça, c'est vraiment un truc. Donc

0: ça qui m'a fait peur. Je me suis dit, bah, pour faire ça, faut vraiment être quand même vachement dérangé, quoi. Donc, et ça, le fait qu'il, de me dire qu'il soit dérangé, ça m'a fait peur, parce qu'on sait pas à quoi s'attendre avec un mec qui est pas équilibré, quoi.
1: Oui, on veut pas qu'il se pointe, j'en sais rien, à l'école des enfants, un truc comme ça, fait super peur.
0: J'allais chercher
1: mes enfants. C'est fini, fini.
0: Je montrais mon passeport. Ah, c'est fini, fini, ouais. Ouais, heureusement, ouais. J'ai appelé la police et tout le bazar, quoi, je veux dire, quoi.
1: La beauté, des belles chansons, vous allez en trouver plein sur Kiss the Beast. Et puis, vous allez vous rendre compte que Sébastien Tellier utilise sa propre voix vraiment comme un instrument. Donc là, sur Copycat, voilà, vous avez entendu un certain traitement de sa voix. Sur d'autres chansons, c'est au contraire hyper simple. Et puis, sur Refresh, alors là, c'est incroyable.

0: c'est vous là.
1: Là, c'est moi. Alors, c'est ma voix déjà superposée. J'en ai fait beaucoup des prises. Ouais. Celle-là, j'ai bien dû superposer au moins une dizaine de fois ma voix. Et puis aussi, c'est ce que j'ai dit à Sébastien, parce que c'est encore Oscar Holter et Sébastien en duo qui produisent le morceau. Enfin, celle-là, quand même, la maquette, parce que je maquette tout avant de passer en production.
0: Donc, vous avez votre studio.
1: Je fais mon studio,
0: tout.
1: Là, je prépare tout. Donc là, c'était quand même très proche. Enfin, je veux pas retirer de leur talent. Enfin, il se trouve que c'était très proche. Ouais. Mais par contre, j'avais dans mon ordinateur, j'avais un truc qui permettait de faire une voix synthétique qui ressemble beaucoup à celle-là. Mais c'est-à-dire, c'est une voix synthétique, mais dans laquelle on peut pas entrer de parole. Donc ça vient. Et après, donc j'ai écrit le texte, mais il fallait recréer la même voix que cet ordinateur, mais avec du texte. Et donc on a Sébastien, c'est Sébastien qui s'y est collé, et il a passé pas mal de temps à recréer exactement ce grain-là. Et c'est ce que je dis souvent, mais j'aime bien le dire parce que en fait, c'est quand mon fils est né. Donc dans le 17e à Paris, et il est sorti, et là il a poussé un cri. Mais moi j'imaginais que les nourrissons, enfin les nouveau-nés, ça pleurait, mais en fait non, il a crié, et donc il a fait comme ça, et c'était je voulais ce grain là en fait, ce cri, parce que c'était pas juste un cri de bébé, c'était pour moi c'était, je veux dire, la naissance de l'humanité.
0: La vie, ouais.
1: Mais limite, je pense que ça, même les dinosaures faisaient presque le même son. Il y avait ce truc-là, presque irréel, ou tellement réel que ça en devient fou.
0: Primal scream.
1: Ouais, bah oui. Comme le groupe.
0: C'est ça.
1: Correctement. Non, c'est ça en plus. Ouais. Et donc, je voulais retrouver ça pour refresh, cette espèce de truc. Parce que refresh, ok, c'est ma propre renaissance, bon voilà. Mais c'est aussi ce fait que la vie se perpétue, et donc j'avais très envie de faire ça, et ça nous a pris des semaines et des semaines de bien restituer ce côté un peu rauque du cri, quoi.
0: Et à côté de ça, il y a des chansons comme Un dimanche en famille, où là, bah, c'est juste, c'est votre voix, c'est vous. C'est...

0: Donc parfois vous poussez très loin le traitement de la voix et parfois c'est vraiment très proche du naturel. Ça aussi c'est une liberté que vous vous donnez maintenant de traiter votre voix vraiment comme un instrument.
1: Oui, voilà, complètement, parce que aussi, c'est que la musique, c'est un monde très vaste. Il y a plein de trucs formidables. Il y a plein de basses différentes. Il y a plein de synthés différents. Il y a plein de trucs différents. Je sais pas, il y a de la chorale, il y a du tam-tam, il y a de l'afrobeat, il y a du rap, il y a de la pop. Enfin, c'est fou, mais c'est presque, je sais pas si on peut dire que c'est infini, mais c'est quasiment, les plaisirs de la musique sont quasiment infinis. Et donc moi, comme j'adore tout ça, j'essaye de tout mettre en fait, sans non plus que ça fasse fourre-tout quand ouais. même. Mais je pourrais pas. Je me sentirais enfermé si j'allais que dans un seul truc et tout ça. J'ai envie de tout essayer, mais un petit peu comme dans la vie. Enfin, quoi que je dise ça, c'est pas vrai parce que. Enfin, j'aimerais bien, par exemple, essayer de vivre dans toutes les villes, un petit peu à San Francisco, un petit peu à New York, un petit peu à Tokyo, tout ça. Mais je le fais pas, en fait. Ça fait depuis toute ma vie d'adulte, j'habite à Paris, donc je vais pas mentir aux gens. Mais c'est vrai que j'ai ce côté gargantuesque de vouloir. Ouais. J'ai envie de tout, quoi.
0: Et pour la musique, un des grands plaisirs aussi, c'est d'inviter des artistes qu'on admire sur ses chansons. Pareil, on n'ose pas forcément les inviter à dîner à la maison à Paris, mais sur un album, on les invite. Et sur votre chanson Thrill of the Night, il y a la guitare de Nile Rodgers, qu'on connaît bien évidemment, de Chic. Et il y a une voix qu'on découvre, c'est celle d'une chanteuse américaine qui s'appelle Slater.

0: Jap ne bosse qu'avec deux Français, vous et Sheila.
1: Il a bossé avec les Daft Punk.
0: Ah oui, ouais, ouais. Ah, mais ils comptent pour des Français, les Daft Punk, c'est la classe international.
1: Ils sont tellement, okay, mais ils sont, okay. Ils sont archi français.
0: Trois Français alors, Daft Punk, Sheila, Sébastien Tellier.
1: Oui, oui, bah, je suis très content qu'on ait pu travailler ensemble. C'est vraiment un mec que j'admire profondément, c'est un immense musicien, c'est vraiment un génie de la musique. Et justement, quand je parlais tout à l'heure de non-réflexion, c'est ça qui est formidable, c'est de travailler toute sa vie d'un instrument, en l'occurrence, lui, c'est la guitare, et que ça semble facile. Que lui, on a l'impression qu'il fait ça, mais comme il respire, enfin,
0: oui.
1: Je veux dire, c'est...
0: Oui, il n'y a pas de douleur, il est très fluide.
1: Voilà, il n'en fait pas des caisses, ouais. On a l'impression que c'est... Et c'est vraiment, mais ça, c'est vraiment à l'américaine, que le résultat semble vraiment des plus naturels. Et ça, j'adore chez lui. Et puis, j'adore parler de lui parce que, aussi, c'est ce que je dis souvent, mais c'est tellement vrai, il est extrêmement sympa. Alors que souvent, on imagine les stars américaines, en plus, moi, il y en a un paquet de stars américaines que j'ai un petit peu côtoyées qui me faisaient carrément peur. Pas du tout. Il est sympa, comme je le dis tout le temps, il retient le prénom de tout le monde, il demande des nouvelles de la famille, il est humble, il est super cool. De lui émane un truc genre super sweet, il est vraiment merveilleux, quoi.
0: Je pense qu'il est très très heureux de faire de la musique. Vous parliez tout à l'heure d'amour de la musique et d'envie de bouffer toute la musique et de goûter toute la musique. Je pense que vous avez ça en commun, sans doute.
1: Alors lui, oui, parce qu'une fois j'avais fait une vidéo avec lui, enfin on avait été interviewé ensemble à Los Angeles, donc le principe c'est on se baladait en voiture dans les hills, et puis on discutait pendant cette sorte de balade en voiture, et là, donc je connais tous ses hits, les albums de Chic, évidemment j'écoutais 15 millions de fois et tout, mais là en plus je me suis aperçu qu'il avait fait plein de musique pour le cinéma, tout ça, j'étais ah bon, c'est dingue, enfin, j'en revenais pas, mais un nombre de trucs incroyables de tout ce qu'il a fait, je pense vraiment aussi... Parce que maintenant, je veux dire, il est plus, il est pas, c'est pas un petit jeune, quoi. Et donc, mais il continue, il est en tournée. J'avais été le voir il y a pas très longtemps, au Zénith, à Paris. Et c'était génial parce que donc, moi et ma femme, ils nous avaient invités, mais on avait eu le droit de regarder le concert, mais dans les coulisses, mais juste au bord de la scène, sur le côté, quoi. Donc j'avais pu bien l'observer de pas très loin. Et je le voyais, mais prendre plaisir. Mais c'était dingue. On a l'impression que c'était la première fois qu'il faisait de la scène, carrément. Sautillait, souriait, c'était dément, quoi.
0: En parlant de plaisir, je voulais vous remercier, Sébastien Tellier, parce que sur Kiss the Beast, il y a des surprises. Et c'est pas si commun aujourd'hui d'être surpris en plein milieu d'une chanson. Je pense par exemple à Lou, qui est une chanson vraiment pleine de surprises, puisqu'on commence sur une petite guitare flamenco, un petit voyage linguistique en Espagne. Après, il se passe ça, et puis après, il se passe encore autre chose.
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0: vous mentir, la première fois que je l'ai écouté, à ce moment-là, j'ai fait hey! Parce que vraiment, j'étais surprise et contente. Est-ce que vous aussi en studio, quand vous faites une cascade de la sorte, vous vous dites hey?
1: Ouais, j'étais très content. En fait, le principe de Loup, c'est une chanson où c'est un loup qui se déguise en chien pour commettre un peu ses petits méfaits et tout et tout. Et donc, je voulais que ça soit ça. Je voulais que ce côté un peu espagnol, ce loup qui se déguise en chien, qui essaye de bien présenter avec une certaine classe et tout. Ça. Mais parfois, il redevient loup, quoi. C'est plus fort que lui. C'est pour ça qu'on passe de ce côté un petit peu, on va dire, jazzy espagnol à des côtés crazy funk, appelons ça comme ça. Et pour moi, c'était important comme ça que tout d'un coup, c'est le naturel revient au galop, comme on dit. Enfin, j'aime pas trop utiliser l'expression, mais voilà.
0: C'est là,
1: voilà. Et donc, c'était ça que je voulais, quoi. Que tout d'un coup, paf, le pot, comme si il pleuvait, que son déguisement disparaissait un peu, et que ça y est, on voyait que c'était un loup qui se sentait tout nu, qui c'était l'urgence, la catastrophe, quoi.
0: C'est ça que j'adore chez Sébastien Tellier, c'est qu'on se dit quand même, il y a du monde et là-haut. Et non, mais si. Et je vous imagine, vous êtes tout seul en studio au départ. Tenter des trucs. Vous vous parlez à voix haute ?
1: Oui.
0: Ah,
1: alors,
0: j'en étais
1: sûr. Alors, c'est vrai qu'il faudrait. J'aimerais pas être filmé seul au studio.
0: Ah.
1: Enfin, si je me sentais filmé, bien sûr, j'essaierais de bien me comporter. Mais me sachant non filmé, c'est vrai que je me mets dans une sorte d'état de transe quand même. C'est-à-dire, au début, non, j'arrive plutôt tranquille. J'allume le matériel. Voilà, il faut le temps. Moi, j'adore les vieux synthés, donc le temps que ça chauffe. Et tout. Voilà.
0: Ouais.
1: Et puis même après le temps que ça charge, machin. Et puis au fur et à mesure, c'est vrai que je suis là. Ça monte un peu. Et après, c'est vrai que je me comporte un peu comme une bête dans le studio, parce que si je compte beaucoup sur le chaos pour créer, parce que je pense que parfois la musique, c'est comme si la musique préexistait déjà. Il y a 88 touches sur le piano, donc tout existe un peu à l'avance, mais pour aller les chercher, ces notes là il faut se mettre dans des états pas possibles. Et puis même certaines mélodies, c'est pas qu'intellectuel, c'est il y a un truc physique aussi. Il faut se mettre dans un état pour se dépasser. On se dépasse pas que psychologiquement, il y a un truc physique aussi, c'est de mettre dans certaines postures, ou justement d'avoir tellement essayé de trouver un truc, on est épuisé, c'est justement enfin quand l'épuisement il arrive qu'on trouve le truc. Donc il y a toute une série de trucs, et c'est vrai que si on me filmait en studio tout ça, je pense que j'aurais l'air d'un bon barjou. Enfin, déjà que c'est pas loin, mais effectivement. Mais ce qu'il y a, c'est que j'adore cette solitude, parce que en studio aussi, c'est que c'est comme si j'étais face au miroir aussi. Je peux pas me mentir à moi-même. Et donc il y a ce truc là. En fait, c'est des grands moments de vérité pour moi. J'ai vraiment rendez-vous avec moi-même quand je suis tout seul en studio. Et là,

0: de bûcheron canadien et prenez une masculinité plus douce.
1: Ben oui, c'est très important pour moi.
0: Ben oui.
1: D'être doux. Ben déjà, je pense plus. Parce que avant, on valorisait, même dans le cinéma, tout ça, on valorisait un peu les brutes ou même pas. Pas forcément des ordures, mais un peu des... Où je me souviens cette série, L'homme qui tombe à pic, bon, le mec, il est un peu rentre-dedans, il a un gros 4x4, il passe à travers des cercles de feu, enfin, des trucs un peu comme ça.
0: Et il pleure pas.
1: T'as-tu que maintenant, c'est plus pareil, et on s'est rendu compte qu'en fait, ce mal dominant, ce mal alpha, il était un peu relou, quoi, hein, et puis il embêtait un peu tout le monde, il prend trop de place, il gêne, il parle fort au resto, il roule vite sur l'autoroute, enfin, il est pénible, ce mec. Donc on n'en veut plus de ce mec, il est trop pénible, trop nuisible. Donc il faut bien inventer un autre style, finalement, un autre style de perfection, parce que, bah, quand même, il peut y avoir éventuellement, quand même, encore dans les séries ou dans les films, des hommes. Alors comment ils vont être, ces hommes?
0: On accepte de les voir.
1: On accepte quand même de les voir. Et donc, bah, il faut bien les définir, les redéfinir un petit peu. Mais c'est vrai que maintenant, il y a beaucoup de séries ou de films où l'homme, dans ce film, dans ces séries, c'est un chouette mec.
0: Ouais.
1: C'est pas un mec qui vient là pour tout défoncer. C'est des mecs bien, quoi, coolos, quoi. Et donc, c'est ça. C'est juste ça. Donc, moi, j'imaginais, voilà, l'homme du futur, ou mais un futur proche. Hein. Et,
0: oui, bah, ne faites pas attendre trop longtemps.
1: oui, voilà.
0: Le plus proche possible.
1: Et, voilà. Mais après, il faut pas non plus. Enfin, tout ça, naïf de cœur, tendre et rêveur, ok. Mais il faut pas non plus être mielleux, gnangnan, machin. Il faut. C'est juste qu'il faut que ça soit sweet, quoi, tout ça. Voilà.
0: Sébastien Tellier, après vous avoir remercié pour cet album et souhaité une très belle tournée, qu'est-ce qu'on peut vous souhaiter pour la suite ?
1: Souhaiter pour la suite, je pense qu'il faudrait quand même inventer une sorte de médicament où on puisse manger autant qu'on veut sans grossir. Ce serait vraiment mon rêve.
0: Ça, c'est cool.
1: Enfin, moi, c'est ce que je fais, mais je me le permets que l'été. J'essaye de faire que des repas de suite avec frites. Enfin, à part le petit déjeuner. Et l'été, alors c'est pas l'été dernier, mais l'été d'avant, j'avais réussi à faire 17 repas de suite avec frites.
0: Ouais.
1: Et puis après, malheureusement, c'est la fin des vacances, c'est du raté.
0: Si vous vous présentez au présidentiel, je vote pour vous, j'adore ce programme. Sébastien Tellier était dans Décibel, merci beaucoup Sébastien.
1: Merci à vous.
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3: Bonjour à toutes et à tous. J'espère que vous allez bien, que vous avez passé un bon week-end, que ce soit en vacances, au travail ou à la maison. C'est reparti pour une nouvelle semaine des meilleurs moments au taquet avec Valérie Damido et Eric Bastien. Ce lundi, il sera question d'une échelle à monter les blancs en neige. Oui, oui, vous avez bien entendu. D'un serpent qui sort des toilettes. Là aussi, vous avez bien entendu. Et de plein d'autres choses. Ça démarre juste après Blondie, Call Me sur votre radio ici.
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0: Vous écoutez ici Call Me Blondie, et celles et ceux que nous appelons maintenant, c'est Valérie Damido et Eric Bastien, et nos deux candidats, Kevin d'ici Périgord et Catherine d'ici La Rochelle, à qui tous les deux évoquent leur rencontre avec leurs conjoints respectifs, ce qui a encore une fois inspiré des bons mots à Eric et qui ont laissé de marbre toute l'équipe de Taquet sur votre radio ici.
1: Alors, Kevin, il paraît que tu as rencontré ta femme, mais alors, c'est un petit peu comment... La rencontre avec ta femme, c'est un petit peu comme dans un film. Ça m'a fait penser à Back to the Future, là. Back from the Future, là, je sais pas quoi. Est-ce que tu te rappelles comment se sont rencontrés le père et la mère du héros ?
2: Non.
1: Eh ben, comme toi.
3: Ah oui ?
1: Eh oui, parce que la rencontre avec Anaïs, eh ben, ça s'est fait à la sortie du collège, puisque la mère d'Anaïs n'a pas vu Kevin qui était en vélo, il l'a renversé. Oui. Et puis, Kevin, il s'est retrouvé sur le capot. Et voilà, et après Anaïs, évidemment, elle est venue pour prendre de ses nouvelles, le pauvre et
3: Écoutez, c'est un coup de foudre renversant, comme qui dirait. Il n'y a pas de... Voilà.
1: C'est vrai qu'on a Mathieu avec nous, qui débarque un peu dans l'émission.
3: Il découvre l'humour, voilà.
1: Il découvre les vannes de merde et il est gêné, comme tous les techniciens de Radio France qui passent par cette émission. Alors, si tu n'as pas vu Retour vers le futur, je t'engage à voir Retour vers le futur. C'est exactement l'histoire avec ta femme. Alors, Kevin, on va essayer de gagner des points avec la question à choix multiples. Je te pose la question, je te fais des propositions et à mon top chrono, tu as 10 secondes pour répondre. Alors, la question est la suivante. Qui est Harald V ? Un super-héros Marvel, le roi de Norvège, un moteur de recherche Google, un viking en télétravail. Top chrono, 10 secondes. Qui est ?
2: Ouais, je dirais le deuxième, un roi de...
1: Le roi Norvège ?
2: Ouais.
1: Mm-hmm. Eh bien, il s'agit... d'une bonne réponse. Bravo. Harald est le roi de Norvège depuis 1991. Alors, il paraît qu'il est sympa, qu'il est progressiste. Voilà. Il est pas mal. Il fait beaucoup pour les droits de la communauté LGBTQ et l'immigration. Donc, on croit en Harald V. Voilà, 4 points pour Kevin qui vient de marquer 3 points de plus.
3: Exactement. Catherine qui, pour l'instant, n'a que 2 points. Mais voilà, elle arrive tranquillement. Notre Catherine qui habite à Châteauneuf-sur-Charente, dans les Charentes, avec ici La Rochelle. Comment va Alfred ?
4: Super, c'est un chat adorable.
3: C'est vrai qu'on n'avait pas parlé de ton chat, le petit Alfred qui t'accompagne.
1: Non, moi c'est mon chien qui s'appelle Alfred.
3: Eh oui, pour ça que je fais ça, voilà, un beau
4: Alfred,
3: prénom.
4: Ouais, super.
3: Bon, alors toi, tu aimes bien voyager.
4: Oui.
3: Notamment les croisières. T'es une adepte des croisières ?
4: Ah oui. Jusqu'au Covid, depuis le Covid, on n'en a pas fait. Mais on en a fait une douzaine, quoi.
3: Ah oui. J'adore. Comment elle s'appelle la nana dedans ? Julie McCoy, voilà. Vous vous souvenez de Julie McCoy ?
4: Je sais pas.
3: Elle a croisé, elle s'amuse.
4: Si. À la musique, j'entends.
3: Mais oui, le commandant Stubbing, bien sûr.
4: Voilà.
3: Bon, t'as été où avec tes bateaux ? T'as été jusqu'où ?
4: J'ai fait la Méditerranée, forcément, plus près, la mer Noire, l'Adriatique, la mer d'Oman, les Caraïbes.
3: Les Caraïbes, waouh.
4: Voilà.
3: Bah, écoute, t'as bien voyagé, hein. Bravo.
1: Mm-hmm.
3: Chouette, les bateaux. Et puis, on va se parler quand même de ta rencontre aussi avec ton chéri, parce qu'on l'a évoqué justement avec Kevin. Toi, vous vous êtes rencontrés un peu dans l'esprit du petit Nicolas. Je rappelle que tu es prof à la retraite et tu as rencontré Laurent à l'école.
4: En fait, je l'ai rencontré à l'école parce que nos enfants, à l'époque, étaient petits, allaient ensemble à la maternelle.
3: D'accord. Et ça vous a rapproché.
4: Eh ben oui.
3: Trop chou.
4: Eh ben oui.
3: 35 ans que vous êtes ensemble, mariés depuis 1994. 31 ans de mariage, c'est les noces de quoi ? 31 ans de mariage ?
4: J'en sais rien du tout.
3: Eh bien, c'est le Bazane, qui est un cuir très résistant. Voilà, si vous voulez tout savoir. Bravo, hein, 31 ans de mariage, c'est top. Hein. Voici ta question pour 3 points. Avec, puisque tu as été en contact avec les enfants tout au long de ta vie, un dessin animé.
5: Quand les Alpes avec la bête, où le ciel est toujours bleu.
1: Dans les Alpes avec Annette. Alors je ne connais pas.
3: Mais moi non plus, les Alpes avec Annette, je ne sais pas. Parmi ces 4 cols des Alpes, lequel est le plus haut ? Je te fais des propositions. Le col du Galibier, le col de l'Iseran, le col de la Madeleine, ou bien le col Pelle à Tarte. Vous voyez, ambiance disco au sommet. Top chrono.
4: J'irai Galibier parce que je connais que celui-là.
3: Ouais. Parmi les 4 cols des Alpes, celui qui est le plus haut, avec 2764 mètres, c'est Le col de l'Iseran, c'est le plus haut col routier des Alpes qui devance largement le Galibier et celui de la Madeleine qui fait à peine 2000 mètres. Sommet mythique pour les cyclistes. Désolé Catherine.

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1: En tournée à partir de mars 2027, Patrick Fiori sera à Narbonne, Nantes, Limoges et ailleurs. Le chant est libre dans la playlist de votre radio ici. Êtes-vous du genre bavard? C'est le cas de Corinne, d'ici Paris Île-de-France, qui raconte à Valérie Damidot et Eric Bastien que cela lui a posé un petit problème une fois en voiture. Alors j'avoue que ça m'est déjà arrivé aussi. Quant à Jérôme, d'ici Pays d'Auvergne, il est un peu tête en l'air et lui aussi, il a une histoire de voiture à partager avec nous.
2: Ma petite Coco, elle a un petit côté Pierre Richard. On adore ce petit côté Pierre Richard. Une fois, pour aller à une réunion avec des collègues à 60 km de son bureau, elle prend une voiture de service. Voilà. Alors les filles, ça papote, on est tous des filles, on connaît hein, les filles, comment c'est, blablabla, blablabla. Bla, bla. Et du coup, elles oublient de tourner, elles sont paumées. Alors qu'est-ce qu'il vous est arrivé du coup hein?
3: Alors du coup, on est arrivé en retard, très en retard à une réunion de service qu'on avait ce jour-là. Et puis, on a perdu, on a papoté dans la voiture, on a raté la route. Et puis on a papoté, puis voilà. Et puis après, on a fait un grand détour pour retrouver nos pas.
2: Bravo.
3: Retomber sur nos pas et puis reprendre la bonne route. Et puis on est arrivé en retard.
2: Bravo. T'étais bavarde à l'école déjà?
3: Comment?
2: T'étais bavarde déjà à l'école?
3: Ah oui, oui. On m'appelait le maître d'école m'appelait la girouette.
2: Oh my God.
4: Girouette.
3: Parce que j'avais toujours la tête tournée derrière moi, discuter avec mes camarades derrière.
2: Alors, il est temps de marquer des points, ma Coco. Là, c'est 5 points. Tu peux marquer 5 points d'un coup.
3: Ouais.
2: Alors, d'accord. Écoute. Comment s'appelle la plateforme nationale d'admission post-bac mise à disposition des lycéens pour formuler leurs vœux d'orientation? Comment s'appelle la plateforme nationale? Attends avant de répondre, attends, mon top chrono, réfléchis, t'emballe pas, écoute.
4: Respire.
3: Non.
2: Comment s'appelle la plateforme nationale d'admission post-bac mise à disposition des lycéens pour formuler leurs vœux d'orientation? Top chrono, 10 secondes.
3: Pour formuler leurs vœux d'orientation, c'est ça? C'est pas Parcoursup?
2: Eh bien oui, c'est Parcoursup. Et d'ailleurs, alors, il faut savoir que Parcoursup, la session s'ouvre demain 17 décembre. D'ailleurs, c'est aujourd'hui.
4: C'est demain
2: que ça démarre Parcoursup. Voilà, tes 5 premiers points sont marqués.
4: Bien, Jérôme, donc on a 7 points, hein. on est remonté là, c'était pas prévu, mais là du coup on est content d'avoir ces 7 points. Gros point commun bien sûr avec Corinne. Alors il a été cuisinier, je vous l'ai dit, quand il a démarré. Pour son apprentissage, on t'a fait un petit bizutage. Le chef du restaurant t'a demandé d'aller chercher dans les autres restos une échelle à monter les blancs. En neige. Oui, qu'est-ce que t'as fait?
5: Alors, ils m'ont promené dans la ville où il y a, c'était une ville de cure, hein, c'était le Guyon.
4: Ouais.
5: Et ils m'ont promené dans tous les restaurants, sachant où j'étais passé avant, pour justement m'envoyer dans d'autres restaurants.
4: Ben oui.
5: J'ai passé la matinée
4: à chercher une échelle pour monter les blancs en neige, oui, bien sûr.
5: Voilà.
4: Ils sont un peu foutus de toi,
5: quoi. Des Chinois, des trucs comme ça. Je me suis dit, pourquoi pas. Et puis, j'ai vite compris.
4: Tout le monde arrive de tomber zutage. Alors, d'autres petites plantades, au Gour de Tazna, qui est un lac d'un volcan. Ton ami Patricia a laissé les clés sur le contact. Bon, vous sortez de la voiture. Au bout d'un moment, la voiture se referme automatiquement. Pas de chance. Évidemment, avec les clés à l'intérieur. Mais Jérôme a toujours le double. Sauf que Patricia est maladroite. Et le double était où?
5: Dans la boîte à gants.
4: Donc, pas de clé? Comment vous avez fait? Vous êtes resté en pleine forêt?
5: On a appelé quelqu'un, et puis il faisait vachement de tutos. Donc, grâce à un tuto et du scotch, réussi à descendre, on a réussi à descendre un peu la vitre et
4: Il t'en arrive des choses, toi, il t'en arrive. Allez, Jérôme, on reste concentré avec cette question cash qui arrive et elle vaut 5 points. Voici ta question. Et elle concerne Coluche. Dans son célèbre sketch sur la lessive, parce que Coluche a fait un sketch sur la lessive, de quelle marque l'avant encore plus blanc que blanc, Coluche se moquait-il? Top chrono, 10 secondes. La marque de la lessive. Cette lessive. Comment tu dis?
5: Extra.
2: Je comprends pas.
4: Non, mais c'est pas ça. Et non, la nouvelle lessive l'avait encore plus blanc que blanc. Souvenez-vous, c'était le nouvel Homo.
6: C'est le nouvel Homo. Oh, le nouvel Homo, il a encore plus blanc. Parce que l'ancien Homo, il avait blanc sous les mots. Enfin, valait mieux changer. Ouais, le nouveau, vraiment, il lave encore plus blanc.
4: Voilà, c'était alors, le nouvel Homo. Je suis désolé. Je sais pas ce que tu nous as dit, mais c'était pas la bonne réponse, Jérôme.

Lisa Stanfield, All Around the World. Ne bougez surtout pas, dans un instant, c'est votre agenda de l'été pour vous proposer des idées de sorties ou d'activités dans votre région et pas forcément besoin d'être en vacances. Ensuite, Alain Bachung pour la musique, puis Valérie Damido et Eric Bastien pour continuer de profiter des meilleurs moments d'Otaquet sur votre radio ici.

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1: Soyez les bienvenus si vous nous rejoignez. Une pensée pour vous qui subissez les incendies en Gironde, l'Ande, le Var, mais pas seulement. Nous pensons également à nos collègues d'ici Gironde, d'ici Gascogne et d'ici Provence, par exemple, qui vous accompagnent pendant cette période. Les meilleurs moments de taquet avec Valérie Damido et Éric Bastien, c'est tout l'été à l'heure du déjeuner. Nous les retrouvons dans moins de 3 minutes. Le temps d'écouter Alain Bachung, Joséphine sur votre radio ici.

0: T'habites près du circuit des 24 heures du Mans, j'imagine que tu y vas souvent ?
1: Le Mans 66.
2: Souvent non, parce que c'est quand même un budget, donc mais dès que j'ai l'occasion, j'y vais.
0: Et tu as, il paraît, tous les permis. Voiture, moto, camion.
2: Voilà.
0: Donc tu sais tout conduire.
2: Sauf le super lourd.
0: Sauf le quoi ?
2: Le super lourd.
0: Qu'est-ce que c'est que ça ?
2: C'est-à-dire les tracteurs avec les remorques.
0: Ah, oh bah ça doit pas être dur. Quand on conduit un gros camion, je dois pas un tracteur, ça doit pas être voilà.
2: C'est plus les manœuvres.
0: Oui, c'est plus les manœuvres, mais bon. Alors, tu demanderas des conseils à Zaza, elle conduit un bus. Elle doit bien savoir, tiens.
2: Elle a... Est-ce que c'est un bus articulé ou est-ce que c'est un bus normal ?
0: Ah bah je sais pas, Zaza, c'est quoi ?
3: Les deux. Je peux conduire les deux. Très très souvent, ce sont des classiques, mais parfois les articulés, ouais, ça nous arrive.
0: Je sens qu'il va y avoir de l'échange de téléphone pour pour échanger des véhicules. Alors, non seulement tu aimes le sport automobile, tu collectionnes les petites voitures, coccinelles, combi Volkswagen, etc. C'est ça ?
2: Voilà.
0: Et t'as un vrai combi Volkswagen avec lequel t'as été au rassemblement de combi au Mans dans les années 80.
2: Voilà.
0: Quelle couleur ?
2: Il était blanc.
0: On adore les combis.
4: On l'adore.
0: Alors, mon petit chat.
4: Surtout pour aller au ski. Bah, les combis.
2: Ah, c'est pratique aussi.
4: Ah, c'est vrai. Écoutez, c'est
0: je
4: vrai.
0: Demande pardon au syndicat des techniciens.
4: Oui,
0: alors, c'est le quiz musical. Donc, je sais que tu aimes bien les chansons des années 80. Et ben là, écoute, on va faire le jeu de l'intro. On va te mettre l'intro d'une chanson. Et à mon top chrono, tu devras me dire attention pour marquer les deux points. L'interprète de la chanson et le titre de la chanson. Ok ?
2: C'est pas gagné.
0: Ah si, c'est gagné, c'est très facile. Écoute bien l'intro.
2: Ouais.

0: chante et c'est quoi le titre?
1: Julie Renoir à Montréal.
0: Et c'est qui chante?
1: Charles
0: Bois. Ouais.
2: Ouais.
0: Magnifique.
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1: Eu de la chance.
0: Ouais.
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0: On adore Charles.
2: Oh, on adore Isabelle, Isabelle qui aime manger, Isabelle qui nous emmène au restaurant. Alors juste avant de jouer, un mot sur les brioches, parce qu'il paraît qu'on est spécialiste de la brioche.
4: Alors je commence à les maîtriser.
2: Ouais.
0: Ah.
4: Mais non, les premières c'était une catastrophe.
2: Elle s'est essayée à la brioche pendant les confinements et les Covid. Elle a fait des trucs immangeables et dégueulasses.
0: Attends Isabelle, c'est très très dur les brioches.
2: Non mais c'est dur. Et là t'es devenue une spécialiste de la brioche au mascarpone.
4: Ouais. J'ai trouvé cette recette-là et elle plaît pas mal.
2: Plus, tu dis que c'est le secret pour faire avaler des légumes aux enfants avec le mascarpone.
0: Bah oui.
2: C'est une bonne astuce, ça, mon Isabelle. Bon, allez, on va jouer parce que tu sais, voilà, nous, on a envie vite de marquer les points et de montrer à quel point nous sommes des winners.
0: Surtout que la maille est en tête avec 3 points.
2: Oui, écoutez, vous allez voir ce qui va se passer dans un instant. Isabelle connaît parfaitement la chanson. Elle va reconnaître cette intro. Tu devras me donner à la fois le nom de l'artiste ou des artistes et le titre de la chanson. Oui, c'est la kebab salade tomate oignon. C'est la totale demande.

0: remerciera l'ado à côté de toi, t'as chasamé.
1: Je sais pas si c'est Elliot ou Robin, mais bravo.
2: Merci Romain.
1: Bravo, Robin.
0: Merci Romain de chasamer la radio.
2: Bravo.
0: Allez, heureusement que l'appli Shazam existe.
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0: Le prochain rêve dans la playlist d'ici, le tout nouveau duo de Grand Corps Malade avec Stilto. Faisons connaissance maintenant d'Isabelle d'ici La Rochelle qui a une petite habitude en se levant et d'Olivier d'ici Alsace qui ronfle comme il l'explique à Valérie Damido et Eric Bastien sur votre radio ici.
1: On va faire un petit panel de ce qu'est Isabelle. Écoutez bien. Alors Isabelle, il paraît que tu te lèves toujours du pied droit parce que tu es superstitieuse.
2: Ouais, c'est vrai.
1: C'est-à-dire ?
2: Je me recouche, si je mets le pied gauche d'abord, je me recouche et hop, je recommence.
1: Ah ouais, ouais. Parce que quand tu te lèves du pied gauche, t'as remarqué qu'il t'arrivait des trucs pas cool ou ?
2: Ouais, parce qu'il m'arrive des trucs pas cool et je suis de mauvaise humeur et voilà.
1: D'accord, ok, très bien, ok. Alors, en même temps, ça va avec ton petit défaut, il paraît que t'as un sale caractère.
2: Ouais. Alors ça, on le dit à la maison. Mais mes collègues, elles me le disent pas.
1: Ah, bah voilà. C'est peut-être le problème, c'est peut-être la maison. Alors, c'est peut-être Titi le problème, hein.
2: Parce que Titi, il écoute la radio.
1: Alors, Titi, comme ça, ta femme, elle est de mauvaise humeur, elle a sale caractère.
2: Je t'aime, mon chéri.
1: C'est beau, ça. Mais oui, c'est beau. Combien d'années que vous êtes ensemble?
2: Ça fait 26 ans qu'on est mariés.
1: Oh, et elle lui dit toujours « je t'aime, comme c'est beau, mon
3: c'est
1: Dieu,
3: rare, surtout.
1: Comme c'est beau ». Bien, ma chérie, c'est le moment de marquer 3 points de plus avec la question à choix multiple. Je te pose la question, je te propose des réponses à mon top chrono. T'as 10 secondes pour me dire ta réponse. Écoute bien. Aujourd'hui, c'est le 22 décembre. De quelle chanteuse française est-ce que c'est l'anniversaire aujourd'hui ? Alors, le 22 décembre, quelle chanteuse française fête son anniversaire ? Zazie, Vanessa Paradis, Jennifer.
3: Oui.
2: Vanessa Paradis.
1: Oh voilà, ben j'ai même pas le temps de finir top chrono. C'est pas grave, top chrono. Donc tu me dis Vanessa Paradis. Eh bien, est-ce que c'est vrai? Est-ce que c'est faux? Eh bien, évidemment que c'est. C'est vrai. Eh oui. C'est l'anniversaire de Vanessa Paradis.
3: Bon anniversaire, Vanessa.
1: Non, mais l'autre, le net.
2: Bon anniversaire, Vanessa.
1: Voilà, allez. 3 points de plus, ouais, tu es bien. En tête, tu as 7.
3: Non, mais attention, Olivier, il arrive derrière. Notre Olivier qui est alsacien, ouais, qui joue du hautbois, du cor anglais, du big band. Qui fait du concert de Noël le 25. Oui. Voilà. Alors, il y a des petites particularités aussi. Il collectionne les CD. Bon, c'est assez classique parce qu'il est musicien. Mais des disques assez rares. Et par exemple, il paraît que tu as le premier CD d'Obispo sorti en 90. C'est une pièce un peu culte.
4: Oui, c'est ça, c'est Le Long du Fleuve.
5: Le Long du Fleuve.
3: Ah ouais. Le Long du Fleuve.
1: Mais je ne me rappelle même pas de ce titre.
3: Et ça vaut, il paraît qu'il vaut entre 300 et 400 euros aujourd'hui en tant que pièce rare. C'est génial.
4: Ouais, c'est assez difficile de le trouver. Il existe aussi en vinyle. Hein.
3: Ouais, et en fait, t'es fan des titres un peu oubliés, ceux qui n'ont pas forcément marché et qui sont dans les fonds de tiroir. Bah, t'as raison de les collectionner. Alors, on apprend aussi des petites choses sur toi, comme par exemple, tu dors beaucoup, paraît que t'es une vraie marmotte, toi.
4: C'est ce que dit ma femme, ouais.
3: Tu ronfles ou pas?
4: Ouais. Comment?
3: Tu ronfles un peu?
4: Ouais, mais faut pas le dire.
3: Eh bah ouais.
1: Ah.
4: Alors, non, quand je me mets de côté, ça s'arrange.
3: Ouais, sur le côté. On me dit que t'as des petits problèmes de modestie.
1: Mmh. Oh bah tiens, j'en connais un autre.
3: Tu te la pètes, quoi. T'es assez d'accord, quoi.
4: Non, mais bon, de temps en temps, effectivement, j'ai du mal à rester modeste.
3: Ouais, mais écoute, monsieur, on est deux.
4: J'y travaille.
3: Oui, moi aussi, de temps en temps.
1: Il n'y travaille pas du tout, je vous le dis.
3: Et puis, si t'étais un animal, ce serait un chat. Alors, bon, on a tous envie d'être. Oui, il y en a beaucoup qui aimeraient devenir un chat.
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3: Ça, il faut se méfier des conneries. Ça, c'est Yves Montand qui chante le chat. Eh bien, écoute, je pense que maintenant, tu es un vrai livre ouvert. On sait tout de toi ou presque. Et on va jouer, Olivier, avec ta question à choix multiple qui arrive tout de suite. Musique.
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3: Les guirlandes de Noël. De Lolet, je sais ce que j'allais dire. Allez, on va parler des guirlandes de Noël à 3 jours de Noël. Quel inventeur a créé la première guirlande électrique de Noël? Thomas Edison.
4: Ouf.
3: Thomas Edison. Benjamin Franklin. Edward H. Johnson. J'ai trois propositions comme on l'a fait tout à l'heure avec Isabelle. Top chrono, quel inventeur a créé la première guirlande électrique? Thomas Edison, Franklin Johnson.
4: Au pif, je vais dire Edison.
3: Alors, il est associé de Thomas. Non, mais il est associé de Thomas Edison, donc je comprends, mais non, malheureusement, c'est Edward Johnson qui s'était installé en 1882. Il avait installé 80 petites ampoules colorées autour de son sapin, et c'est la toute première guirlande électrique, et ça fera sensation à New York. On connaît la suite.
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0: Vous écoutez ici We Are The Champions, Queen. À suivre dans une poignée de secondes, Virginie d'ici Azur et Christophe d'ici Touraine. Christophe, à qui il est arrivé une drôle d'expérience aux toilettes. Sincèrement, je ne la souhaite à personne. À tout de suite avec Valérie Damidot et Éric Bastien sur votre radio ici.
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2: Alors, Christophe, une petite anecdote avant de chanter. Tu es prêt pour chanter? Tu aimes chanter?
3: Oh oui, j'adore ça.
2: C'est magnifique. Juste une petite anecdote. Il paraît que tu as un toc depuis 20 ans. La première chose que tu fais quand tu rentres dans des toilettes, c'est tirer la chasse. Parce que une fois, chez des amis en Charente-Maritime, il y a un serpent qui est sorti de la cuvette quand tu étais assis sur les toilettes.
3: Voilà, j'étais assis sur les toilettes et j'ai quelque chose qui est sorti entre les jambes.
4: Non.
3: C'était un serpent. Et là, j'ai pas hésité, j'ai pas réfléchi, j'ai pris le liquide bleu qu'il y avait sur les toilettes et j'ai aspergé le serpent qui glissait le long de la cuvette. Et j'ai tiré la chasse d'eau et le serpent est parti. Et mes amis m'ont dit, oh, bah, ça arrive souvent parce qu'on habite dans des marécages.
2: J'ai envie de chialer. Oh,
5: je peux crever, moi, s'il y a un serpent qui sort comme ça.
4: Pauvre bête qui a fini avec du liquide WC sur les yeux.
2: Mais qu'est pauvre bête, j'aimerais bien voir ta gueule, toi, s'il y a un serpent qui sort dans ton cucu, là.
4: Voilà, et ça chatouille, c'est tout, quoi, mais voilà.
3: Mais... voilà, et donc depuis, dès que j'arrive dans les toilettes, mais n'importe où, hein, au boulot, chez moi, tout ça, je tire la chasse d'eau avant d'aller aux toilettes.
2: Mais moi, je comprends, mais moi, je n'irai plus aux toilettes. Je serais traumatisée.
3: J'ai essayé, mais j'ai pas pu me retenir.
2: Mais dis-moi, c'était quoi comme serpent? Ils t'ont dit, tes amis?
3: Ah, j'ai pas le temps de regarder, hein, si c'était couleuvre, une vipère, je sais pas, alors j'ai pas le temps de regarder.
2: Mais...
3: j'y connais rien en marque de serpent.
2: Bah oui, moi non plus, j'y connais rien, mais enfin. Mais la trouille absolue d'avoir un serpent dans les fesses. Bref.
4: Oh là là.
2: C'est une anecdote magnifique.
4: Je suis sûr que tout le monde ce soir, qui, voilà, si vous écoutez au taquet, vous allez y penser. La prochaine fois que vous allez aller aux toilettes, vous allez vous méfier. Ou...
2: alors à Paris, il n'y a pas beaucoup de.
4: Hein
2: de...
4: hein
2: quoi
4: hein
2: hein. Ah, tu crois qu'à Paris, il y a un. Sûr. Allez,
4: tire la chasse.
2: Tire la chasse, ouais. Mon chat, écoute bien, c'est le quiz musical. Je vais te passer deux extraits de chansons. Tu vas, il y a un point à chaque fois que tu vas me trouver l'interprète, ok? Donc il y a deux interprètes à trouver. Si tu me trouves les deux, t'as deux points. Si tu me trouves pas les deux, t'as pas de points. Alors écoute bien, premier extrait, qui chante?
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4: Ah, spécial par Noël.
2: C'est ce que c'est qui chante?
3: Top Antoine.
2: Tu dis quoi?
4: Antoine, il a dit.
2: Antoine.
4: Antoine. Mais il est de la chemise là. Mec, la chemise.
2: Réfléchir un peu, c'est Jacques Dutronc.
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2: Et bon, bah alors là, on joue pour le fun, hein, parce que comme t'as pas trouvé Jacques, même si tu trouves le suivant, tu n'auras pas de points. Vas-y, écoute bien le suivant.
4: Arrive.
2: Bah, ça arrive.

0: one special. Alors c'est qui?
1: C'est Wham, là.
0: Ah, oui. Et voilà, et oui, bah, t'en as qu'un sur les deux, pas de points, mais bon, ah, ça me fait chiffon.
2: Ah oui.
0: Allez.
2: Bon, Virginie, on va devoir enchaîner tout de suite et jouer avec ce quiz spécial Noël. Le mot Noël dans les chansons, est-ce que tu le sens bien, Virginie?
1: On va essayer.
2: Tu n'es pas aux toilettes, il n'y a pas de serpent, tout va bien.
1: Oh non,
2: ok, très bien. Voici la toute première, à toi d'identifier l'interprète.

0: Bien, tu ne donnes pas ta réponse pour le moment. On écoute le deuxième.
1: Non,
0: je crée
1: non.
0: du suspense, moi.
1: Mais non, tu fais chacun.
0: Ah, vous voulez
1: mais
0: tout oui, de suite
1: mais bien sûr.
0: Alors allons-y, top chrono.
2: Elvis Presley.
0: Oh, bah, voilà. Voilà. Je savais. Bravo, Elvis Presley, oui. Avec Blue Christmas, The King. Voici la deuxième chanson pour tenter de gagner les deux points. On écoute.

0: Mais allez, top chrono, on y va. Qui chante ?
1: J'étais amoureuse de lui quand j'étais petite, Rob Voisine.
0: Mais oui !
2: Feu danse dans la cheminée.
0: Très belle chanson de Rob Voisine.
3: Et oui, Rob Voisine.
0: Il a tout un album avec les chansons de Noël en plus.

0: La Gitane, Félix Gray. Et voilà, les meilleurs moments d'Otaka sont terminés pour aujourd'hui. Demain, d'autres instants choisis avec une histoire de feria, une expérience en voiture et des lunettes que l'on met 2 heures à retrouver sur votre radio ici. Au taquet avec Valérie Damido, Éric Bastien et nos super candidats, c'est tous les jours pour bien commencer la journée et aussi à midi avec les meilleurs moments de la saison. Restez avec nous à suivre Johan Rock pour Ici dès 5h sur votre radio ici.
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0: Pour terminer la nuit ou commencer la journée à l'instant, c'était Elena ici.
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0: En cette première semaine du mois d'août, ravi de vous retrouver au cœur de l'été ce lundi. On souhaite bon courage, tiens, aux juilletistes qui reprennent ce matin le chemin du travail. Ici, dès 5h, on s'occupe de tout pour vous rendre le réveil le plus agréable possible. La musique pour vous accompagner, des potrons minés, Jean-Jacques Goldman, qui sera au rendez-vous juste après le journal de 5h. Bonjour Cyril Ardo-Redon.
2: Bonjour Johan Rock, bonjour à tous.
0: Qu'est-ce qui fait la une de l'actualité ce matin?
2: Eh bien, les incendies, encore et toujours, les incendies en Gironde, les incendies dans le Var, les incendies dans l'Aude, tour d'horizon à partir de 5h.
0: Si vous êtes du genre à faire des achats compulsifs, si vous avez tendance à faire un peu trop chauffer votre carte de crédit, par ici les économies vous donnent ce matin la méthode pour vous réfréner et épargner votre budget. Rendez-vous tout à l'heure, 5h13. 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
0: Et ce lundi, nous sommes le 3 août, il est 5h. Le journal Cyril Ardo-Redon. Et après le méga-feu en Gironde, l'heure est au retour à la maison.
2: Dans quelques heures, la quasi-totalité des 224 000 personnes évacuées au début de l'incendie seront autorisées à rentrer chez elles. Les habitants du Porge et de l'Aige-Cap-Ferré vont pouvoir regagner leur domicile aujourd'hui. C'est ce qu'a annoncé la préfecture hier soir. Et ils attendaient cette décision depuis près de 2 semaines, Boris Loumagne.
3: Certains habitants auront sans doute du mal à reconnaître leur commune. Des maisons brûlées, 185 au Porge, des forêts calcinées et de grandes trouées dans l'épinède pour servir de pare-feu. Dans le détail, les résidents de Lèchebourg pourront réintégrer leur foyer dès 14h. Idem au Porge, où les sinistrés seront accueillis par les services de l'État pour les accompagner dans leur démarche, notamment auprès des assurances. Précisons tout de même qu'au Porge, 2 quartiers seront toujours bouclés, et ce après la découverte pendant l'incendie de plusieurs obus de la Seconde Guerre mondiale. Quant à la très touristique presqu'île du Cap Ferré, elle sera accessible à partir de 19h. En revanche, aussi bien à l'Aige Cap Ferré qu'au Porge, tous les campings resteront fermés jusqu'à nouvel ordre.
2: Explication de Boris Loumagne sur votre radio locale ici. Les habitants de retour chez eux, le feu fixé mais pas éteint pour autant, donc en Gironde, des sapeurs-pompiers ukrainiens, lituaniens et polynésiens sont attendus. Le travail d'extinction pourrait durer jusqu'aux pluies de l'hiver et le feu pourrait couver plusieurs mois en sous-sol selon les pompiers. Dans le Var, le feu du massif du Gros Bessillon a donné du fil à retordre encore ce week-end aux pompiers avec des reprises de feu à Corrence et à Montfort. L'incendie est contenu mais pas fixé. 1800 hectares ont été parcourus par les flammes au total. L'ensemble des 2800 personnes qui ont été évacuées peuvent regagner leur domicile. Et c'est un spectacle de désolation qui attend les habitants comme Erwan, 16 ans.
4: On voyait la colline au loin de l'autre village, Corrence, qui prenait feu. Le feu s'approchait de plus en plus. Du coup, avec ma famille, on a décidé de partir. Et quand on est revenu, on a vu notre forêt en cendres. Tous les arbres étaient noirs. On voyait, il n'y avait plus de feuilles sur les arbres. Et le feu était très proche aussi du cimetière. Ça m'a fendu le cœur. C'est horrible. Franchement, ça m'attriste surtout pour l'écosystème, les animaux qui perdent leur habitat. Ensuite, il y a nous, nos habitations qui peuvent être touchées. Je suis venu observer les dégâts du feu parce que ici, c'est un endroit où je venais régulièrement avec mes amis. Et du coup, le voir en feu, en cendres, c'est horrible.
5: Vous veniez pour faire quoi ici?
4: Des balades, on allait se baigner, des trucs d'ado.
2: Et au total, dans le Var, 41 maisons ont été détruites par les flammes. 70 autres ont été impactées par le feu. Et dans l'Aude, hier après-midi, un incendie est parti d'un véhicule sur l'autoroute A61 à hauteur de Carcassonne. La circulation a été partiellement coupée. Le feu a parcouru plus de 100 hectares, mais il est désormais contenu. Une centaine de personnes personne a été évacuée par précaution. Et puis aujourd'hui, 36 départements du sud et du nord du pays sont placés en orange face au risque élevé de feux de forêt. La quasi-totalité du reste du pays est en jaune.
0: Vous écoutez ici, 5h04, confinement levé pour 30 000 personnes du nord de la Moselle.
2: Ces habitants de 5 communes au nord de Metz, dont Amnéville, ont été incités à rester chez eux plusieurs heures hier en raison d'un incendie dans un entrepôt de déchets industriels, un site classé Céveso seuil bas. Le feu à l'origine d'un immense panache de fumée a été maîtrisé. Les analyses ont permis d'écarter le risque de toxicité. L'origine des flammes n'est pas encore connue et des investigations sont en cours.
0: Il va faire chaud encore aujourd'hui. 20 départements du quart sud-est sont en vigilance orange canicule.
2: Et parmi ces départements, le Jura, où arriveront les coureuses du Tour de France aujourd'hui. Troisième étape, 156 km entre Genève en Suisse et Poligny, donc dans le Jura. En jaune, la néerlandaise Lorena Vibes, vainqueur hier à Genève pour le deuxième jour consécutif. Mais le peloton s'est encore allégé. 140 coureuses désormais, car après deux étapes, il y a déjà 7 abandons, en grande partie à cause de la chaleur. Emma Sarango.
6: Par deux fois dans les côtes sur les hauteurs du lac Léman, Evita Music s'est fait surprendre.
7: J'ai le cœur qui est monté d'un seul coup, la température aussi, et après les gens ne me suivent plus. Et il y a eu un nuage, une descente, donc tout ça a fait que ça allait un petit peu mieux.
6: Et elle est loin d'être la seule. Alice Coutinho, qui s'entraîne pourtant dans le sud de la France, a elle aussi été prise de court.
8: On s'attendait pas à ce qu'il fasse si chaud, parce qu'aux prévisions météo, ils ne prévoyaient pas cette chaleur-là. Du coup, on aura plus de ravitaillement et on a de l'eau, on a des glaçons, on essaye de se rafraîchir et de ne pas trop faire monter la température, quoi. Même nous, on le sait, donc on va essayer de boire plus sur le vélo aussi.
6: Pourtant, les coureuses se sont entraînées dans la chaleur depuis la fin du mois de juin. Mais en course, c'est autre chose. Et parfois, la limite est ténue, reconnaît Flavien Soenen, directeur de la performance de la FDJ United Suez.
9: Peut-être que des fois, voilà, on se laisse un peu avoir par la course. On oublie à un moment donné d'optimiser sur une poche de glace en plus, quelque chose comme ça. Et derrière, en fait, on va à peine trop loin à un moment donné. Et quand on passe la limite, en fait, c'est trop tard.
6: Dans le Jura, cet après-midi, les températures devrait encore dépasser de près de 10 degrés les normales de saison.
2: Emma Sarango et départ de cette étape à Genève, la dernière qui se déroule en dehors de la France. Là, c'est donc à 13h25 cet après-midi. Et la météo, Johan, c'est un temps chaud et orageux par endroits.
0: Avec des nuages qui commencent à faire leur apparition sur la région du sud-ouest, la Nouvelle-Aquitaine, les Pyrénées ce matin, en revanche dans le nord et la région Grand Est. C'est un temps ensoleillé avec des températures très douces dès le matin et la chaleur qui va persister. La chaleur également de mise sur le pourtour méditerranéen. Pour ce qui est du mercure, ce matin, on relèvera 20 à Aurillac, 23 à Toulouse, idem à Paris, 15 à Brest, 22 à Dijon. Et puis cet après-midi, les orages vont se former sur une ligne qui ira du sud-ouest jusqu'au massif central. Sur le reste du pays, le soleil va dominer et l'endroit où il fera le plus chaud aujourd'hui, ce sera dans la région Grand Est, avec le dôme de chaleur sur l'Europe qui va se positionner en France sur l'Alsace et la Lorraine. Il fera par exemple 36 à Besançon, 38 à Strasbourg, 37 dans la capitale, 26 à Brest, alors que le pourtour méditerranéen, lui, sera en proie aux fortes chaleurs, mais enfin des chaleurs quand même modérées, 32 à Marseille, 31 à Montpellier et Nice. Et chez vous, quel temps fait-il ce matin? Vous nous postez un petit message sur la page Facebook d'ici, une température, le nom de votre commune. On fait la météo ensemble, comme tous les matins.
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0: Retour dans les années 80 avec cette chanson de Jean-Jacques Goldman qui est devenue l'un des incontournables de sa discographie. Il changeait la vie. Bon début de journée à l'écoute d'ici, 5h08.

0: Vous écoutez ici votre radio locale au plus près de votre quotidien. Dès le matin, il est 5h11.
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0: C'est l'histoire d'un geste banal qui a bien failli coûter cher à son auteur. Greg est un jeune étudiant français de 19 ans, parti à Singapour pour quelques jours de vacances. Et puis des vacances qui ont finalement tourné court, car après quelques jours passés sur place, le jeune homme a été déféré devant le tribunal. Le délit qu'il a commis, un geste aussi bête qu'inexplicable, il a léché une paille, je ne sais pas comment il s'y est pris, et puis il l'a reposé dans le distributeur automatique d'une machine à Coca-Cola. Et
2: allez, pas ça très va. Malin.
0: Pas très malin, vous savez, la jeunesse, bon, il faut qu'elle se fasse. L'idée lui a pris aussi de filmer la scène et de la poster sur ses réseaux sociaux.
2: C'est encore moins malin.
0: Une vidéo. Bah oui, mais à un moment donné, il faut. Mais vous n'avez jamais été jeune.
2: Ah non, jamais. Je suis né vieux.
0: La vidéo est devenue virale. Le scandale a éclaté dans une ville où, vous le savez, à Singapour, on ne badine pas avec les incivilités. Il a donc été déféré au tribunal. Le jeune homme risquait jusqu'à 3 mois de prison, quand même.
2: Quand même.
0: Finalement, la juge a été clémente, prenant son âge en considération, elle l'a condamné à une amende de 400 euros, une paille hein, quand même. À Singapour, on ne plaisante pas avec ce genre de choses. Le distributeur de soda a lui-même changé les 500 bails du distributeur. L'étudiant français est rentré chez lui. A priori, ces prochaines semaines, ces prochains mois, il ne devrait pas poser les lèvres sur une paille. Ça lui rappellera quelques mauvais souvenirs. Il est 5h12, vous écoutez ici la sécheresse à la une de l'info d'ici.
2: La sécheresse en France et notamment en Creuse, où le niveau d'un lac bien connu des habitants a fortement baissé ces derniers jours.
0: Et puis Laurent Voulzy sera de la partie ce matin. Les nuits sans Kim Wilde pour l'heure, il est temps de faire des économies. Bonjour Valère Coréard, chaque jour avec vous, un bon plan pour rebooster notre pouvoir d'achat. Ce lundi, vous nous parlez d'une méthode originale pour éviter les dépenses inutiles, ça s'appelle la méthode du bol.
3: Voilà une méthode toute simple pour éviter les achats compulsifs. Vous savez ce qui se passe sur un coup de tête. Alors je ne parle pas ici de l'addiction et ce n'est pas forcément sur un gros montant, mais ce sont les petits bonbons juste devant la caisse, ce petit jeu à seulement 5 euros, ce livre en promo dont on ne sait pas grand-chose sur l'auteur, mais enfin il n'est pas très cher. Mais bout à bout, ça peut représenter une somme rondelette à la fin du mois, surtout avec toutes les tentations que le web nous propose désormais. Donc voici une méthode qui va peut-être vous aider à y voir clair avec à la fin de réelles économies.
0: La méthode du bol. Donc alors il va falloir nous expliquer en quoi ça consiste.
3: Mais vous allez vite comprendre. Vous prenez un bol. Chaque fois que vous vous retenez d'acheter quelque chose sur un coup de tête, vous indiquez de quoi il s'agissait sur un petit papier et le montant. On parle d'un bol, mais ça marche avec n'importe quel récipient. Et d'ailleurs, si vous préférez une feuille blanche, un cahier plutôt que des bouts de papier, honnêtement, c'est tout aussi efficace. Le vrai sujet, c'est de faire le point à la fin du mois sur tout ce que vous auriez acheté par réflexe et de voir sans doute que vous avez évité pas mal de dépenses inutiles. Ça fait sourire hein, parfois avec le recul, le fameux livre dont on connaissait rien sur l'auteur. Non, c'est vraiment un moyen de vous aider à réintégrer consciemment les tentations et les achats inutiles. Mais là, voilà, vous savez désormais comment éviter quelques dépenses évitables avec cette méthode du bol. Vous serez peut-être surpris du montant à la fin du mois. Tiens, partagez avec moi vos expériences. Si vous la faites, cette méthode du bol, vous m'envoyez un mail par ici leséconomies@radiofrance.com.
0: Tous les matins, cette chronique pour vous aider à optimiser votre budget. Merci Valère Coréard, ici.fr pour retrouver tous les liens utiles de cette chronique. Bon début de journée, vous écoutez ici, il est 5h15.
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0: Dans la faute d'ici, ce lundi, le niveau de nos nappes phréatiques est bas.
2: La France traverse un épisode de sécheresse exceptionnel. L'alimentation en eau est sous tension dans près de la moitié des départements. C'est le cas par exemple dans la Creuse, où le niveau du lac de Vassivière baisse de 10 cm par jour en ce moment. EDF puise dans ce plan d'eau afin de garder un débit suffisant dans la Vienne, avec de premiers effets sur les activités touristiques. Fanny Navart.
6: Même à l'œil nu, les habitués ont bien constaté que le niveau du lac avait baissé. Dominique vient de temps en temps au camping d'Offel. Son repère, c'est la première ligne de bouée proche de la plage.
7: C'était difficile à enjamber, alors que maintenant on enjambe sans aucun problème. Tellement ça a baissé. On peut le voir aussi par rapport au niveau autour. Hein. Par exemple, les rochers qui sont à gauche, là, ils étaient pratiquement au niveau de l'eau, alors que là, ils sont vraiment bien en dessous.
6: En 10 jours, le lac a perdu 2 mètres d'eau. Dans le port, à côté de la plage, Michel, grutier du club nautique, retire les plus gros bateaux avant qu'ils ne s'échouent.
8: On a déjà retiré 2 bateaux et on en déplace parce que tous ceux qui ont des grands tirants d'eau, on les met à l'extérieur. Et vous voyez la hauteur du niveau d'eau, vous voyez où sont les pneus là. On a environ entre 60 et 80 cm. C'est très peu. On a creusé une fosse qui nous aide un peu, mais à la fin de la semaine, ça sera fini, on ne pourra plus grouter.
6: Des dommages collatéraux, mais il n'y a pas vraiment le choix. EDF est obligé de faire des lâchers d'eau pour maintenir un certain débit dans la Vienne. Débit nécessaire pour les stocks d'eau potable, pour nourrir le bétail ou encore faire marcher l'industrie, comme la centrale nucléaire de Civaux près de Poitiers, explique Pierre Astorg, directeur EDF Hydro Centre-Ouest.
9: Le bon débit, c'est 13 mètres cubes à Lussac-les-Châteaux pour que l'ensemble des usages puisse être réalisé. On sait que le débit naturel seul de la Vienne, il serait à Limoges de 3 mètres cubes aujourd'hui. C'est très faible. Et donc, notre travail, le travail de nos équipes, c'est d'ajuster ce débit tous les jours pour pas gaspiller d'eau, mais qu'on soit juste à 13. On lâche l'équivalent de 300 piscines olympiques par jour. Et donc, le lac de Vassivière, il est resté plein jusqu'au 7 juillet. Mais on a commencé à utiliser sa réserve depuis le 7 juillet.
6: 30% du stock d'eau a été consommé. Ça laisse de la marge pour le reste de l'été, assure EDF. Il ne faut en effet pas être alarmiste, tempère Laurence Puissant de l'Office de tourisme du lac de Vassivière.
10: Toutes les activités sont encore praticables. La navigation est autorisée. Tout ce qui est navigation douce, pédalo, canoë, paddle, la baignade, la pêche, toutes ces activités continuent pleinement. Il n'y a aucun souci à ce niveau-là.
6: Les activités continuent, mais un des loueurs de pédalo du lac a quand même dû avancer ses pontons pour mettre les bateaux à l'eau. Il a carrément fermé une de ses bases à Brousse, à côté Creuse.
2: Un reportage ici Creuse de Fanny Narvart et cet épisode de sécheresse selon le CNRS pourrait durer au niveau de la France jusqu'en septembre.
0: 5h18, ce lundi, les coulisses télé vous emmènent sur la route du Tour Femmes, débutée ce week-end. En attendant, voici Laurent Voulzy, les nuits sans Kim Wilde sur votre radio locale. Bon début de journée.

0: Merci d'avoir choisi ici. Votre radio locale vous accompagne tout au long de l'été. C'est un 3 août qu'ils sont nés. Ce matin, on souhaite un bon anniversaire à Christophe Willem, 43 ans ce lundi. C'est quoi Christophe Willem, surnommé la Tortue, il y a quelques années dans La Nouvelle Star, le télécrochet d'M6 qu'il a révélé au grand public. Un 3 août, naissait le réalisateur du film culte La Haine, Mathieu Kassovitz, 59 ans aujourd'hui, 68 pour le comédien, réalisateur et chanteur Lambert Wilson. Et puis c'est aussi un 3 août de l'an 1492 que Christophe Colomb larguait les amarres depuis l'Espagne dans l'espoir de découvrir les Indes. Une aventure qui finalement l'a emmené en Amérique. Et puis ce lundi, c'est la journée mondiale de la pastèque. En ces temps de forte chaleur, la pastèque est toujours la bienvenue dans nos assiettes. Carnet noir, enfin, un 3 août, deux grandes figures des arts made in France nous quittaient, l'écrivaine Colette et le photographe Henri Cartier-Bresson. Deux grands noms, deux regards singuliers portés sur leur époque respective. On vous souhaite un bon anniversaire si c'est aujourd'hui que vous êtes né. En tous les cas, hein, un 3 août. Il est 5h23 ce lundi. Ici, vous emmène dans les coulisses du Tour de France Femmes qui aujourd'hui arrivera à Poligny. Après deux jours passés en Suisse, le Tour traverse ce lundi le Jura. Une nouvelle édition qui emmènera cette année les coureuses jusqu'à la promenade des Anglais à Nice dimanche prochain. Et forcément, tous les espoirs reposent sur celle qui a brillé l'année dernière.
1: Pauline Ferrand-Prévot remporte donc le Tour de France, immense championne.
2: Bravo madame.
1: Eh oui, elle l'a fait, elle a survolé Tour de France, 36 ans après Jeannie Longo.
0: Au commentaire, on retrouve l'ancien sprinteur Laurent Jalabert et le journaliste Nicolas Gé. 20 ans que ce passionné couvre le Tour pour France Télévisions. Je lui ai demandé si sa pratique assidue du vélo lui permettait de mieux commenter la course.
3: Alors oui et non. J'ai monté les plus grands cols, donc je sais ce que c'est de souffrir dans un col. Après, il faut surtout pas se prendre pour un coureur ou une coureuse. Pas avoir la prétention de se dire bah, « moi je sais », parce que non, moi je sais pas ce qu'ils vivent. Je sais de quoi je parle. Après, encore une fois, faut jamais se prendre pour un coureur.
0: C'est la 5e édition du Tour Femmes, sous la forme qu'on lui connaît actuellement. Une course qui exista un temps, au milieu des années 80, pour finalement disparaître. C'est dire si le retour du cyclisme féminin au premier plan ne fut pas une promenade de santé.
3: Je pense qu'on a perdu en effet beaucoup de temps. Les petites filles n'avaient pas de modèle. Dans les clubs, il n'y avait pas de structure femme, et maintenant on est dans un cercle vertueux où tout se remet. Le cyclisme féminin avait besoin de ce Tour de France. Donc oui, je pense que ça ne s'est pas fait pour des raisons économiques. Et puis à un moment, il y a aussi la période d'air du temps. C'est-à-dire qu'à un moment, on ne pouvait pas se passer d'un Tour de France femme. C'était pas normal qu'il n'y ait pas de Tour de France femme avec des championnes qui étaient vraiment très performantes.
0: Nicolas Gé qui assure donc les commentaires de la course. Et pendant longtemps, il était même sur la moto. Un exercice de haute voltige. D'ailleurs, est-ce que c'est le meilleur endroit pour suivre le Tour?
3: C'est pas là qu'on voit le mieux la course. On voit pas forcément l'avant du peloton. Des fois, on sait pas ce qui se passe exactement. Alors, bien sûr, on entend les commentaires. En revanche, oui, c'est là qu'on comprend mieux la course. C'est là qu'on voit le mieux les coureurs ou les coureuses parce qu'on est collé à eux. On les entend respirer. On voit tout ce qui se passe à l'arrière. On voit les stratégies. On voit les défaillances. C'est vraiment un poste, certes, qui fait rêver, mais c'est un poste, oui, usant, fatigant. J'ai arrêté surtout pour des raisons physiques. Voilà, j'ai des problèmes de genoux. Oui, j'ai eu un peu peur à la fin, mais c'est pas la raison première. Mais c'est sûr qu'il y a des descentes où on serre les fesses quand même.
0: Aujourd'hui, c'est la 3e étape donc du Tour avec l'arrivée à Poligny. La course est à suivre chaque après-midi, suivie de Vélo Club à 18h sur France 2. Et si vous veniez nous raconter ce que vous avez fait ce week-end, 0810 055 056 ce matin, dans le paqueté, il y a un roman baptisé « Un aller simple pour la joie ». Vous allez voir, c'est ce qu'on appelle un roman feel good. Et puis les lunettes qui vont vous permettre de regarder en toute sérénité l'éclipse du 12 août prochain, plus d'autres surprises. 0810 055 056. Voici Alex Warren, Fever Dream, pour nous souhaiter et vous souhaiter un bon début de journée. 5h20.

0: Vous écoutez ici avant 5h30 et le retour de l'information. On voyage dans le temps avec Stéphane Bern. Stéphane qui, ce matin, nous ramène au temps des batailles napoléoniennes.
1: On l'imagine minuscule, gesticulant sur un cheval trop grand. Et pourtant, Napoléon n'était pas petit. C'est la légende, pas la mesure, qui s'est emballée. Nous sommes en 1796, après la bataille de Lodi en Italie. Le général Bonaparte vient de s'illustrer en menant l'assaut sabre au poing. Ses soldats admiratifs le surnomment affectueusement notre petit caporal. L'expression ne dit rien de sa taille, mais de sa proximité avec la troupe. Comme quand une fille évoque son nouveau petit copain et que cela ne signifie pas qu'elle vient de se lier d'amitié avec un nain. Et pourtant, la graine est plantée. Plus tard, le mot « petit » sera pris au pied de la lettre. À sa mort, les Anglais, heureux d'avoir enfin vaincu leur cauchemar corse, s'en donnent à cœur joie.
2: Napoléon est mort à Sainte-Hélène.
1: Caricatures, gravures, pamphlets. Napoléon y devient un nabo colérique, un despote de poche. Le mythe du petit empereur est né dans les ateliers de caricaturistes londoniens. Pour casser l'image du grand homme, ils en ont fait un lilliputien. Le comble, c'est que les chiffres contredisent tout. 1m68, soit un peu au-dessus de la moyenne des Français au XVIIIe siècle, qui mesurent environ 1m64. Comme quoi, les chiffres ne mentent pas, contrairement aux hommes. Mais les Anglais, en traduisant les pieds du roi français en pieds impériaux, se sont perdus dans les unités de mesure et ont faussé leurs calculs.
3: Les calculs sont pas bons, Kevin.
1: La perfide Albion a donc rétréci notre empereur. Mais remarquez, difficile de leur jeter la pierre quand quelques années auparavant, la France elle-même avait rétréci son roi.
0: Merci Stéphane Bern. Ce lundi, tiens, on va continuer de voyager dans le temps en remontant encore plus loin à l'époque d'Ulysse et de son Odyssée. Ce sera tout à l'heure, 6h-10 avec notre invité pour l'heure. 5h30, l'info en France et dans le reste du monde. C'est l'heure du 90 secondes présenté par Cyril Ardo-Redon.
4: La quasi-totalité des personnes évacuées en raison de l'incendie en Gironde autorisées à rentrer chez elles aujourd'hui. 224 000 personnes au total et donc dès 14h pour les habitants de Lèchebourg et du Porge. À partir de 19h pour les résidents du Cap Ferré, un guichet France Service sera ouvert pour accompagner les sinistrés. Dans le Var, retour aussi à la maison, l'ensemble des 2800 personnes mises à l'abri face au

0: 45 ans dans la nuit de vendredi à samedi. La suspecte affirme qu'ils étaient en couple depuis un mois. Une enquête est en cours. Et puis le Tour de France arrive dans l'Hexagone après deux jours en Suisse. Troisième étape, départ à 13h25. 156 km entre Genève et Poligny dans le Jura. La néerlandaise Lorena Vibes reste en jaune.
1: Vous écoutez ici, 5h31, dans le Var, l'ensemble des personnes qui ont été évacuées peuvent regagner leur domicile.
0: Au total, en raison de l'incendie du massif du Gros Bessillon, ce sont 2800 personnes qui ont dû quitter leur maison. Ce feu est contenu, mais toujours pas fixé, avec des reprises ce week-end à Corrence et à Montfort. Depuis le début, ce sont 1800 hectares qui ont été parcourus par les flammes, et les pompiers restent toujours autant mobilisés, Yvan Planteil.
2: À une cinquantaine de mètres de nous, plusieurs colonnes de fumée noire s'élèvent dans le ciel. Les moyens aériens des pompiers survolent la zone.
3: On peut peut-être faire un premier largage et ensuite on a des rotations. Et je te propose entre-temps de faire un autre point.
4: Ça, c'est le Canadair qui parle. L'officier lui donne les éléments concernant le feu. Ils vont se caler sur un objectif. Le Canadair va se présenter pour larguer. Dans la nuit, on n'a pas pu y aller, on n'a pas pu le traiter parce qu'on est sur une crête très difficile d'accès. Et donc là, avec les températures qui augmentent, avec l'humidité qui baisse, la lisière se réactive. Donc là, voilà, c'est typiquement le genre de reprise que l'on va traiter.
5: Parce que là, vous êtes sur des moyens aériens. À quel moment vous décidez d'envoyer des troupes au sol?
4: C'est concomitant. Autant le Canadair, l'hélicoptère, je vais pouvoir très rapidement traiter une reprise de feu. Autant lorsqu'on a des reprises en plein massif, on se rend compte qu'il faut prendre le temps de se rendre sur place.
2: Et même quand il n'y a plus de fumée, il faut noyer ces lisières, nous explique Pascal, ce pompier marseillais venu en renfort.
6: On se met en jet diffusé et toute la partie à traiter, on la noie, mais on met vraiment beaucoup d'eau. On les retourne, ça peut prendre des dizaines de minutes pour traiter une centaine de mètres. Et on va, on revient, et c'est ça qui ensuite peut reprendre même deux ou trois jours après.
2: Notamment à cause du vent, ce qui explique pourquoi les pompiers ont autant de mal à fixer cet incendie.
0: Le reportage dans le Var d'Yvan Planteil. Et Johan, des orages dans l'air ce lundi matin.
1: Avec des nuages qui commencent à s'amonceler et faire leur apparition sur la région du sud-ouest, ainsi que et notamment la Nouvelle-Aquitaine et les Pyrénées. Dans le nord et la région Grand Est, en revanche, c'est du beau et grand soleil, un petit peu voilé, mais des températures qui sont déjà très douces dès ce matin, avec une chaleur qui va persister tout au long de ce lundi. Et puis sur le pourtour méditerranéen, également de la chaleur et du soleil à prévoir. Des températures ce matin, quelques-unes, 20 à Aurillac, 21 à La Rochelle et Bordeaux, 22 à Dijon, 25 à Perpignan. Et puis cet après-midi, les orages vont se former sur une ligne qui ira du sud-ouest au massif central. Et sur le reste du pays, le soleil, lui, va dominer avec par endroits de fortes et très fortes chaleurs. Ce sera le cas sur la région Grand Est. 36 prévus à Besançon, 38 à Strasbourg, 26 à Brest. Alors que sur le pourtour méditerranéen, il fera chaud, mais dans une moindre mesure, avec des températures comprises dans les normales saisonnières. Et chez vous, comment ça se passe? Vous nous l'écrivez sur la page Facebook d'ici. On salue Kevin, chez qui il fait 20 degrés à Mulhouse ce matin. Un ciel partiellement nuageux, nous écrit-il. Il nous a envoyé une petite photo d'un chat dans un hamac avec des lunettes de soleil qui nous souhaite un joli lundi. Merci pour le chat, Kevin. Alexandre, lui, vit à Saint-Martin-le-Vinou, dans le sud-ouest. Il a relevé ce matin 24 degrés. Tous les jours ici, on fait la météo ensemble.
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1: C'est lundi, le premier du mois d'août. J'espère que le week-end s'est bien passé, que vous avez passé un bel été. Il n'est pas fini. On est pile au milieu là.
0: Eh oui, pile.
1: Ici dès 5h, bonne humeur, bonne musique, avec ce titre de Jeanne Mas, Sauvez-moi, sur les ondes de votre radio locale, 5h36.

0: écoutez ici votre radio locale, à vos côtés pour vous accompagner dans les tout premiers instants de cette nouvelle journée. Il est 5h39, bon réveil.
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0: Et à chaque nouvelle journée ici, une nouvelle arnaque à déjouer. Ce lundi, Cyril, dans C'est pas vrai, il sera question d'une fausse carte de crédit.
2: Des fausses cartes bleues que les escrocs envoient directement dans nos boîtes aux lettres. C'est assez fou, tellement fou que la police nationale tire la sonnette d'alarme, Johan.
0: Ça, c'est une vraie chanson, de la vraie musique sur votre radio locale ici.
3: On ira tous au...
0: On ira au paradis d'ici quelques minutes avec Michel Polnareff. En attendant, on accueille Solange. Bonjour Solange.
2: Bonjour Solange.
4: Bonjour.
0: Solange, vous êtes réveillée depuis quelle heure ce matin ?
4: Oh, j'ai pas dormi. C'est impossible de dormir.
0: Comment ça ? La chaleur ?
4: Je sais pas. Bon, c'est comme ça.
2: Ouais. J'ai l'impression que personne n'a réussi à dormir cette nuit. Hein.
4: Ah, c'est possible. Mmh.
0: Vous vivez à Orléans, c'est ça ?
4: Oui, dans le quartier Saint-Marceau, un quartier très agréable.
2: Très chouette quartier, absolument.
0: Qu'est-ce que vous faites, vous, quand vous n'arrivez pas à dormir ? Vous lisez, vous écoutez la radio, vous regardez la télé, vous lisez.
4: Non, je lis.
0: Qu'est-ce qui est...
4: Ben non, je ne veux pas déranger mon mari, quand même.
0: Ah bah oui, parce que lui, il dort à point fermé. C'est ça. Mais pourquoi ne pas le réveiller, justement ?
4: Oui.
0: À un moment donné, le couple, on fait tout ensemble.
2: Ben oui.
0: Les insomnies, comme le reste, les bons moments, comme les plus mauvais. Bon, ce matin, vous aimez lire, on va vous offrir le livre de la semaine. C'est un livre sur l'histoire de quatre personnes totalement qui ne se connaissent pas, qui se rencontrent dans un train qui va à Quimper, et là, finalement, cette rencontre va changer leur vie. On va vous l'envoyer. Ceci plus quelques goodies, comme on dit, des cadeaux dans le paqueté et surtout les fameuses, celles qu'on s'arrache, les lunettes pour regarder l'éclipse du 12 août prochain. Voilà, ça va partir
4: d'accord,
0: chez vous.
4: Oui.
2: Je crois que c'est le dernier jour pour les avoir, ces lunettes.
0: La dernière semaine.
2: Vous
0: êtes toujours dramatique.
2: Ah bah, dernier jour,
0: C'est le dernier jour. Jusqu'à vendredi, on vous les offre tous les matins, ici, dès 5h. En attendant, on vous souhaite une belle journée, Solange.
4: Oui, vous avez mon adresse.
0: Non seulement on a votre adresse, on va mettre un petit timbre sur l'enveloppe, tout ça va partir chez vous à Orléans.
2: C'est Savaria qui fait ça avec.
4: D'accord.
2: Une perfection exemplaire.
4: Beaucoup.
0: Passez une belle journée.
4: Bah,
0: à très bientôt, Solange, sur l'antenne d'ici. C'est juste comme ça, tous les jours. Dès 5h, on se réveille ensemble.
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0: 5h42, chaque matin, c'est pas vrai, votre rendez-vous anti-arnaque avec vous, Aude Razo, qui veillez au grain pour nous éviter de nous faire avoir. Aude, décidément, les escrocs ne reculent devant rien, ils envoient même maintenant de fausses cartes bleues dans nos boîtes aux lettres.
6: Oui, c'est assez fou, tellement fou d'ailleurs que la police nationale tire la sonnette d'alarme. Tout commence avec un courrier dans une enveloppe. Hein. Je ne parle pas de mail, je vous parle bien de la boîte aux lettres physique en bas de chez vous ou devant chez vous. Dans cette enveloppe, il y a une carte bancaire flambant neuve. On dirait une vraie, avec la puce, la bande magnétique, le logo de votre banque. Le courrier vous dit que c'est une carte plus sûre, plus sécurisée et il vous demande de l'activer rapidement. Pour ça, il faut scanner un QR code.
0: Et le piège, j'imagine, c'est justement ce QR code.
6: Et voilà, exactement. Il ne faut surtout pas flasher ce QR code. Parce que si vous le faites, votre téléphone va vous afficher un site qui ressemble comme deux gouttes d'eau au site officiel de votre banque. Et patatras, vous donnez aux escrocs tout un tas d'infos ultra sensibles, identifiant, mot de passe. Votre compte peut être vidé en quelques minutes, nous dit la police. Pour que les choses soient claires, déjà, jamais votre banque ne vous enverra une nouvelle carte bleue sans vous avoir prévenu avant. Et l'activation de la carte, elle ne se fait jamais via un QR. QR code. La vraie procédure, on la connaît, on l'a tous fait, c'est toujours la même. Soit vous retirez de l'argent au distributeur, soit vous allez en boutique pour faire un achat. Si vous recevez ce type de courrier avec une carte dedans, un autre indice doit vous alerter. Les fausses cartes n'affichent ni votre nom, ni votre numéro de carte. Et ça ne va pas. En fait, ça n'a aucune valeur, c'est juste un bout de plastique.
0: C'est bien noté, Aude Razo, tous les jours dans C'est pas vrai, pour vous éviter le pire et de tomber dans le panneau ici.fr à la page arnaque pour retrouver tous les liens utiles de cette chronique. Ces prochaines minutes, vous allez savoir et comprendre pourquoi les volcans sont-ils des exhausteurs de goût. C'est à suivre dans le monde merveilleux du vivant. Pour l'heure, voici Taylor Swift, ici.

0: Merci d'avoir choisi ici votre radio locale pour entamer cette nouvelle semaine. Ce lundi, il est 5h47. Bon réveil. Et aujourd'hui, dans le monde merveilleux du vivant, trois choses à savoir sur un être vivant, le volcan. Bonjour Benoît Prospero.
1: Et pourtant, si vous saviez. Bonjour à toutes et tous. Au programme vivant, donc, biodiversité et exhausteur. Première chose à savoir, le volcan est bien un être vivant. Pourquoi on peut affirmer cela? Eh bien parce qu'il respire, souffle, tousse ou encore explose. Et c'est d'ailleurs ce qui intrigua les hommes depuis l'Antiquité. Qu'y avait-il à l'intérieur de la Terre? Du feu, un océan avec des tempêtes. Depuis que nos ancêtres très lointains ont été confrontés au feu des volcans dans le rift africain, pour rappel, jusqu'aux dernières technologies de surveillance par les satellites, les humains n'ont de cesse de vouloir comprendre le fonctionnement des volcans.
0: Et qu'est-ce qu'on a compris par exemple ?
1: Excellente question. Eh bien par exemple, deuxième chose à savoir, qu'un volcan est un hotspot de biodiversité. Et ceux qui vivent par exemple sur le célèbre Etna le savent très bien. Ils ont des sources d'eau très très pures, des sols extraordinairement fertiles qui peuvent donner une récolte par mois, d'excellents citrons, de délicieuses oranges et à la fin de l'année des pistaches, des champignons, des olives, etc. Pourquoi ? Eh bien parce que les roches volcaniques sont extrêmement fertiles et les volcans étant beaucoup moins accessibles, ils restent les derniers sanctuaires d'une biodiversité extraordinaire.
0: En fait, Benoît, quand on parle de gastronomie, on peut presque dire qu'un volcan est donc un exhausteur de goût.
1: Ah mais pas presque, totalement. Exhausteur de goût pour les fruits, les légumes, etc. Mais aussi, troisième chose à savoir, pour les humains qui, sur la planète, vivent au pied des volcans. 800 millions d'êtres humains qui vivent au pied d'un volcan. Alors pourquoi c'est un exhausteur de goût pour eux? Parce que c'est un exhausteur de goût de la vie. Quand vous habitez au pied d'un volcan, quand vous êtes dans cette situation, chaque jour, quand vous ouvrez vos volets, vous regardez comment va votre voisin, le volcan, qui vous rappelle, plus qu'ailleurs, qu'il faut profiter de chaque jour. Parce que, du jour au lendemain, vous pouvez tout perdre. Appelle-moi chèvre et regarde-moi grimper là où je n'ai aucune raison d'être. Le monde vivant est merveilleux, écoutons-le. Et merci au formidable géologue Arnaud Guérin, auteur de nombreux ouvrages, dont Une histoire de l'exploration des volcans, publié aux éditions Glénat.
0: Merci Benoît Prospero, à demain pour de nouvelles découvertes sur le monde merveilleux du vivant.
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0: À 6h10 ce lundi, à la une de la presse, on voyage dans la mythologie.
3: Ulysse, les secrets d'un grand voyage. C'est le grand dossier à retrouver cet été consacré dans le magazine Historia. Notre invité est la rédactrice qui a signé l'article.
0: Bonjour Laure de Cantane. Laure, est-ce que vous êtes
4: Bonjour.
0: Avec nous? Comment, en quelques mots déjà, vous pourriez présenter ce héros de la mythologie grecque qui est Ulysse?
4: Ulysse, c'est le dernier des héros et le premier humain. C'est-à-dire qu'il a pas, il n'est pas invincible, il est tout ce qu'il y a de plus mortel, il n'a pas d'épée, autre chose magique. Il a juste une seule qualité, qui est une qualité humaine par excellence, c'est son sens de l'intelligence. C'est-à-dire que Ulysse, c'est celui qui, dans une situation, et l'histoire de l'Odyssée le prouve, c'est celui qui s'en sort toujours. Il trouve toujours un moyen de se tirer des mauvais pas.
0: Rétrospectivement, comment explique-t-on que ce récit de l'Odyssée soit devenu un texte fondateur qui traverse les siècles?
4: Ah, parce qu'il est magnifique et surtout parce qu'il contient absolument tout. Il y a de l'aventure, il y a de l'amour, il y a de l'héroïsme, il y a du doute surtout. Et puis, c'est l'idée d'endurance. C'est-à-dire que Ulysse est quelqu'un qui est endurant et qui nous donne aussi beaucoup d'espoir. Parce qu'en fait, ce qui lui arrive, c'est que quoi qu'il advienne, quelle que soit la guerre auquel il est confronté, le monstre auquel il est confronté, il y aura toujours un moyen de s'en sortir et de survivre.
0: En quelques mots, pourquoi Ulysse refuse-t-il l'immortalité?
4: D'abord, la première raison, c'est que c'est la nymphe qui lui offre. C'est une nymphe, elle est très belle, mais il n'est pas amoureux d'elle. L'éternité avec quelqu'un, l'immortalité jusqu'à la fin des temps avec quelqu'un qu'on n'aime pas, c'est rapidement un cauchemar. L'immortalité aussi, ça voudrait dire, ça ne veut pas dire qu'il ne va pas vieillir. Et en fait, ça ne l'intéresse pas, il va être pleinement humain et surtout rentrer chez lui.
0: À l'affiche, il y a l'Odyssée, l'adaptation de ce récit par Christopher Nolan. Déjà, est-ce que vous l'avez vu au cinéma?
4: Oh oui, je l'ai vu. Alors, comment... la veille de sa sortie.
0: Vous connaissez, vous possédez les tenants et les aboutissants de ce récit. Comment vous, la grande lectrice de l'Odyssée, avez-vous perçu cette adaptation au cinéma qui forcément est réductrice?
4: Alors, pour le dire assez rapidement, donc déjà ça m'a plu. Ça m'a plu parce que je trouve que c'est une interprétation particulièrement intelligente. Il a choisi de traiter un sujet, son point c'est celui de la guerre, sentiment de culpabilité à cause de l'invention du cheval de Troie. Et c'est un axe vraiment intelligent, quoi, et surtout qui correspond à la fois à Ulysse, parce que c'est la métisse, à la fois au Rhapsode, parce que c'est prendre un bout de l'histoire pour la partager à un public, et surtout très en phase avec le public que nous sommes maintenant, parce que c'est la thématique de la guerre. C'est moi, l'Odyssée, je la lis tous les ans, donc chaque année, je lis une Odyssée différente, et à chaque fois, c'est une aventure différente.
0: Ulysse, les secrets d'un grand voyage, dans le numéro double d'Historia, retrouvé en kiosque ce mois d'août. Merci Laure d'être passée par le téléphone d'ici ce matin.
4: Je vous en prie, excellente journée.
0: Parce que la mode est un éternel recommencement ce matin. Dans ces tendances, on va parler de ce bon vieux téléphone à clapet. Il fait son grand retour. C'est à venir dans 3 minutes. Lui, il n'est jamais parti. Toujours là. Michel Polnareff sur votre radio ici. Bon début de journée.

0: écoutez ici. Bientôt, ce lundi, il sera 6h avant de retrouver toute l'équipe d'ici matin. Muriel Jordan nous a rejoint pour ses tendances, votre rendez-vous entre info et humour pour mieux comprendre ce monde qui va beaucoup, beaucoup, beaucoup trop vite. Aujourd'hui, Muriel, c'est le retour du téléphone à clapet.
1: Oui, c'est le retour d'un ancêtre qu'on connaît bien, le téléphone à clapet, baptisé aussi flip phone. Pour rappel, le téléphone à clapet, c'est un téléphone basique, pas connecté à Internet, et quand tu raccroches, t'as l'impression de fermer les volets. C'est la simplicité même. Tu téléphones, tu envoies des SMS.
2: Simple, basique.
1: De plus en plus d'adolescents et de jeunes adultes troquent volontairement leur smartphone pour ce genre d'appareil qu'ils trouvent aussi stylé. Donc, je m'adresse ici à tous les parents et grands-parents qui nous écoutent. Si vous ressortez vos vieux appareils de type BlackBerry, vos enfants ne vous traiteront pas de vieux cons. Parce que sur les réseaux sociaux, ces vieux téléphones sont à la mode.
3: Avec mon dumbphone, je suis moins dépendant de mon téléphone. Mais ça m'a aussi permis de faire plus d'activités, ce que je galérais à faire avec mon ancien téléphone.
4: Voilà, nous allons découvrir aujourd'hui le Clap Facile 3. Donc, un téléphone juste pour téléphoner.
5: 2h30, c'est le temps que je passais tous les jours sur mon téléphone. Sauf qu'il y a un moment où je me suis demandé, mais est-ce que ce temps que je passe sur mon téléphone, il est réellement productif ?
6: Aujourd'hui, j'ai décidé de passer un mois avec un téléphone à clapet.
1: Tout ça illustre encore un phénomène de plus en plus documenté, les effets néfastes des écrans, notre dépendance aux smartphones, aux applis, au scrolling.
0: Et les ados qui se baladent avec un vieux téléphone veulent avant tout s'affranchir des réseaux sociaux tout en restant quand même joignables un minimum.
1: Hein. Oui, ils sont conscients des bénéfices sur leur sommeil, sur leur qualité de vie et il y a un petit côté vintage dans les téléphones à clapet. Il y a 3 ans, des milliers de vidéos annonçaient la sortie du téléphone à clapet Barbie, tout rose, devenu la coqueluche des influenceurs. L'influenceuse Estherium, de son vrai nom Diane Benamou, vulgarise la tech sur les réseaux sociaux et elle a analysé ce phénomène.
7: Le problème aujourd'hui avec les nouvelles générations, c'est qu'on a tuer l'ennui. Dès qu'il y a 3 secondes de vide, on sort le téléphone. On ne laisse plus notre cerveau se mettre en veille. Du coup, si la Gen Z achète ses vieux portables, c'est une stratégie de survie. Ils payent pour acheter du silence. Ils payent pour avoir le droit de ne plus être notifiés.
1: Il y a quand même une nostalgie des jeunes pour ces années qu'ils n'ont pas connues, celle d'un monde sans téléphone portable, avec un bon vieux téléphone filaire, une cabine téléphonique, le beau teint, un monde plus libre pour ces lycéens à qui j'ai tendu mon micro.
8: C'était en plus simple, il y avait moins de technologie, on s'amusait avec
9: très fun, très pas prise de tête. On est trop sur nos téléphones, on profite pas assez de la vie comme si on était dans les années 80.
10: T'aurais aimé vivre dans les années 90?
9: Ah oui, vraiment. Parce que j'adorerais en fait voir un monde où il n'y a pas de téléphone, où il n'y a pas de qu'est-ce que je vais poster sur Instagram.
1: Bref, le téléphone à clapet, c'est tendance. Le mot-clé flip-phone engrange d'ailleurs près d'1 milliard de vues sur TikTok. Reste à savoir comment ces internautes ont pu filmer et poster leurs vidéos avec un téléphone à clapet.
0: En attendant le retour du Minitel, on vous retrouve demain, même heure, même antenne, Muriel Jordan. Tiens, ce lundi, 3e étape du Tour qui passera par le Jura. Une course à vivre tout au long de l'après-midi en direct, ici avec l'arrivée à Poligny. En attendant, toute l'équipe d'ici matin à vos côtés pour vous réveiller. Excellente journée.
11: Bonjour la Picardie, effectivement on reprend le relais, on vous réveille ce matin. Début de semaine, le carrefour de l'été parce que eh bien ceux qui étaient en vacances au mois de juillet sont rentrés, ceux qui sont en vacances au mois d'août sont partis. Alors je sais pas s'il y a vraiment beaucoup de monde ce matin en Picardie, n'empêche qu'il y a Nicolas Fillon qui est avec nous. Bonjour Nicolas.
12: Salut Louis, salut à tous, et il y a ceux qui sont pas en vacances aussi.
11: Et bien carrément, et on y pense, justement on vous réveille ce matin avec l'actu qui arrive dans les prochaines secondes.
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11: Merci d'avoir choisi Ici Picardie. Bah, il est 6h tout pile. L'info à 6h, Nicolas Fillon, et à la une ce matin, la résistance qui s'organise face au vol dans cette commune de la Somme.
12: Vous connaissiez les voisins vigilants, voici désormais les commerçants vigilants à Roye, 5800 habitants. C'était une promesse du maire pendant la campagne municipale, c'est désormais chose faite. Un groupe WhatsApp de commerçants a été créé pour se prévenir mutuellement des tentatives de vol ou de clients suspects. La police municipale est dans la boucle et en à peine quelques mois, le dispositif a séduit tout le monde, Théo Mettouré-Jimbo.
14: L'idée est née après un vol de portable chez la coiffeuse Peggy.
15: Ça m'a un peu perturbée. Derrière, j'ai d'autres collègues qui ont eu la même chose et donc on se prévenait. Je me suis dit, c'est pas suffisant quoi. Faut que tout le monde le sache à ce moment-là quand quelqu'un arrive et qui cherche à nous voler, nous arnaquer, que tout le monde puisse être au courant rapidement et mettre fin à ça.
14: Le groupe WhatsApp a convaincu environ 70 commerçants de Roye, dont Marianne. Elle vend de la laine.
16: Là, il y a pas très longtemps, il y avait un monsieur suspect qui était rentré dans le magasin. Ça n'existait pas encore, mais mais si ça avait existé, j'aurais transféré tout de suite. Je trouve que c'est bien, on sent un peu plus en sécurité.
14: Rassurant, d'autant que le groupe a déjà servi. Il y a quelques semaines, deux hommes ont été arrêtés puis condamnés à la suite d'une tentative signalée dans cette conversation. Les commerçants sont reconnaissants, explique la brigadier chef principale Mélanie de la police municipale de Roye.
17: Effectivement, oui, ils sont contents. Ils sont contents de voir que ça marche bien finalement. Avant ça, il y avait certainement pas mal de vols ou de tentatives de vols dont on n'était pas au courant, notamment sur les grandes surfaces qui ne nous avertissaient pas forcément. Et là, on le voit que oui, il y en a quelques-uns quand même.
14: Avec tout de même des conditions, interdit de diffuser sur ce groupe le visage de potentiels voleurs ou des propos inappropriés.
12: Et les deux voleurs confondus, grâce à cette boucle WhatsApp, des commerçants à Roye ont été respectivement condamnés à 1 an et 9 mois de prison. Ce dispositif, on en parle à 7h45 avec l'invité de la rédaction d'ICI Picardie, le maire de Roye, Olivier Vallin, répondra à nos questions.
11: Retour de très forte chaleur attendue aujourd'hui.
12: Comme une bonne partie de la moitié est du pays, toute la Picardie repasse en vigilance jaune canicule dès ce midi. On attend 34 degrés à Amiens, Beauvais et Saint-Quentin dans l'après-midi, mais la température ressentie devrait être un peu plus élevée à cause du temps orageux prévu par Météo France. D'ailleurs, l'Oise et l'Aisne passent en vigilance jaune aux orages. Notez que Météo France place également les trois départements picards en risque élevé pour des départs de feux, de forêts et de végétation. Côté incendie, situation toujours stable dans le Var et en Gironde. Des milliers de personnes évacuées peuvent désormais rentrer chez elles.
11: À Amiens, la piscine du Coliseum doit rouvrir aujourd'hui.
12: Elle était restée fermée hier après un accident survenu samedi après-midi dans un bassin. Une femme a été transportée dans un état grave après une noyade. Selon les premiers éléments, ce serait dû à un malaise. Une cellule psychologique est ouverte pour les membres de l'équipe présents à ce moment-là.
11: Et justement, sur la côte Picarde, on apprend les gestes qui sauvent.
12: Un programme mis en place depuis ce week-end par la Croix-Rouge de la Somme pour se former au premier secours à proximité directe des plages de 10h30 à 18h à Quin. Aujourd'hui, vous pourrez apprendre le massage cardiaque. Il y a aussi des initiations pour les enfants et des visites d'ambulance. C'est gratuit, sans rendez-vous. Et ça change d'endroit toute cette semaine. On a d'ailleurs assisté à la première journée d'initiation à Fort-Mahon. C'est à retrouver dans notre reportage long format, l'info d'ici à 7h32.
11: Eux tentent de sauver des animaux.
12: Mais c'est de plus en plus difficile, notamment l'été, pour la SPA de Poulainville dans la Somme. Entre la hausse des abandons qui se multiplient, les adoptions qui ralentissent et la charge de travail, le rythme est effréné. Les salariés du refuge samarien situé au nord d'Amiens débordent avec près de 200 animaux. Le refuge déborde et ils font comme ils peuvent pour absorber la masse de choses à faire, Julien Francisco.
18: Après la fin de la réunion matinale, les objectifs de la journée sont donnés et les équipes s'activent.
19: C'est assez compliqué, on est sollicité tous les jours.
18: Clément est agent animalier et depuis le début de l'été, ça n'arrête pas.
19: Pour des prises en charge, que ce soit pour des chiens, comme pour des chats, que ce soit pour des abandons ou des enquêtes maltraitance. Donc là, c'est vrai qu'on est saturé de partout.
18: Même constat pour Chantal, bénévole à Poulainville depuis 10 ans.
20: J'ai jamais fait ça. Souvent, je nettoie les modules en haut parce que j'ai des gros problèmes de dos. Puis après, j'aide, je réponds au téléphone, je fais des chiffons chez moi, je fais des couvertures, je fais des jouets, je fais pas mal de choses.
18: Des journées à rallonge expliquées par le départ en vacances des salariés et des bénévoles, mais aussi le nombre important de naissances. Autant dire que cette période de l'année est redoutée par la directrice du site, Amélie Deporteur.
21: C'est effectivement très éprouvant, tant physiquement que psychologiquement. On l'appréhende beaucoup et c'est vrai que la période estivale, on va dire, commence de plus en plus tôt, avec la naissance des chatons plus tôt que les années précédentes à cause du changement de température, etc. Et elle se termine également plus tard dans l'année.
18: Pour y faire face, la SPA de Poulainville fait appel à des familles relais qui, pendant plusieurs semaines, recueillent des chatons trop petits pour être en refuge.
12: Trop mignon. Et si vous voulez devenir famille relais pour accueillir des chatons, il est nécessaire d'avoir une pièce dédiée chez soi. Il faut aussi avoir du temps pour s'en occuper et surtout les nourrir. Reportage à retrouver sur ici.fr.
11: On passe au cyclisme avec le Tour de France féminin qui enfin retrouve l'Hexagone.
12: Après deux étapes 100% suisses, les coureuses rentrent au bercail. Départ de Genève en Suisse cet après-midi. Mais arrivée à Poligny dans le Jura, la néerlandaise Lorena Vibes, vainqueur hier, est toujours en jaune. Mais le peloton est déjà dans le dur avec pas loin d'une dizaine d'abandons. Et c'est en grande partie à cause de la chaleur qui fait de gros dégâts, Emma Sarango.
2: Par deux fois, dans les côtes, sur les hauteurs du lac Léman, Evita Music s'est fait surprendre.
3: J'ai le cœur qui est monté d'un seul coup, la température aussi, et après, bah, les gens ne me suivent plus. Et il y a eu un nuage, une descente, donc tout ça a fait que ça allait un petit peu mieux.
2: Et elle est loin d'être la seule. Alice Coutinho, qui s'entraîne pourtant dans le sud de la France, a elle aussi été prise de court.
22: On ne s'attendait pas à ce qu'il fasse si chaud, parce qu'aux prévisions météo, ils ne prévoyaient pas cette chaleur-là. Du coup, on aura plus de ravitaillement, et on a de l'eau, on a des glaçons, on essaye de se rafraîchir, et de ne pas trop faire monter la température, quoi. Et même nous, on le sait, donc on va essayer de boire plus sur le vélo aussi.
2: Pourtant, les coureuses se sont entraînées dans la chaleur depuis la fin du mois de juin. Mais en course, c'est autre chose et parfois la limite est ténue, reconnaît Flavien Soenen, directeur de la performance de la FDJ United Suez.
23: Peut-être que des fois, voilà, on se laisse un peu avoir par la course, on oublie à un moment donné d'optimiser sur une poche de glace en plus, quelque chose comme ça, et bah derrière, en fait, on va à peine trop loin à un moment donné et quand on passe la limite, en fait, c'est trop tard.
2: Dans le Jura, cet après-midi, les températures devraient encore dépassé de près de 10 degrés les normales de saison.
12: Et pour cette troisième étape de 156 km, le départ réel est prévu à 13h45. Le Tour de France féminin, c'est à vivre sur ici.fr et sur votre radio ici Picardie. On parlait de chaleur pour les coureuses du Tour de France, mais chaleur aussi en Picardie, Louis.
11: Oui, c'est vrai que c'est une journée assez chaude, même très chaude, la plus chaude de la semaine. 23 à Olt dès ce matin, 24 à Abbeville, 25 à Beauvais et Amiens, 26 à Saint-Quentin. Ensuite, on monte à 29 sur la côte, 33 à Montdidier et Abbeville, 34 à Amiens-Beauvais. Et là, une journée en deux temps finalement, d'abord avec le soleil ce matin, puis la grisaille, voire l'orage et la pluie dans l'Oise et dans l'Aisne cet après-midi. Côté vigilance, vous l'avez dit, c'est jaune pour la canicule dans l'ensemble de la région, jaune aussi, mais pour l'orage dans l'Oise et dans l'Aisne.
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11: Vos conditions de trafic à 6h07, sachez que c'est pour le moment très calme sur le réseau Picard, et tant mieux, très calme d'abord sur les grands axes, sur les autoroutes de la région, mais aussi dans les agglomérations du secteur. Si par exemple on zone un petit peu à Amiens, on voit que tout se passe bien. Si on regarde aussi, tiens, dans les gares Picard, voir si les prochains TER sont à l'heure, la réponse est oui en gare d'Amiens, la réponse est non peut-être en gare de Beauvais. Comptez 5 minutes de retard pour les deux prochains TER pour Creil et Paris-Gare du Nord. Idem, mais là 10 minutes de retard pour partir à Calais-Ville depuis la gare d'Abbeville tout à l'heure à 6h16.
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11: Il est un peu tôt pour faire la fête, mais c'est pas grave. Si je vous propose d'écouter Indochine, tout le monde me dit oui, et bien voilà. Mais toi...

0: Oh là là, l'année 85 en musique, Indochine, 3 nuits par semaine, mais ça on aime, oh oui!
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0: Bonjour la Picardie, bon réveil, bon début de semaine en ce 3 août 2026. Ça y est, le mois d'août est là, on redémarre une semaine, on redémarre le travail aussi pour certains, on continue aussi pour d'autres, et puis les vacances. Bon bref, il y a un peu de tout. Je disais le carrefour de l'été, ce qui ne va pas nous empêcher de souhaiter un joyeux anniversaire à Christophe Willem aujourd'hui, il a 43 ans.
4: 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Je suis l'un et l'autre, double jeu.
0: Révélé en 2006, grâce à sa victoire dans La Nouvelle Star, il a enchaîné les succès avec ce titre Double Jeu, Jacadie ou encore PH Je T'aime un peu plus récemment. Il s'est imposé comme l'une des voix incontournables de la chanson française. Parmi les autres anniversaires du jour, tiens, celui de Lambert Wilson qui souffle ses 68 bougies, comédien à la carrière internationale. Il s'est illustré dans des films que vous connaissez forcément, Des Hommes et Dieux, Matrix, Reload, sans oublier son rôle de Mérovingien dans la saga Matrix, chanteur à 16 heures perdues. Il est aussi une figure incontournable du cinéma français. Côté histoire, c'était un 3 août, mais là en 1492, on n'était pas là. Christophe Colomb qui quittait le port de Palos en Espagne pour un voyage qui va marquer l'histoire des grandes explorations. Enfin, ce 3 août, on souhaite une bonne fête à toutes les Lydies. Les Lydies, ou n'importe qui d'ailleurs en Picardie, on parle natation en mer, ventre plat et sécurité. Dans les prochaines minutes, les conseils du docteur Kirzek arrivent.
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0: Comme chaque matin de l'été, il est avec nous et avec ses conseils santé, mais adaptés forcément à la saison. C'est avec vous, docteur Gérald Kirzek. Bonjour. Alors, on part nager en mer ce matin.
6: Bonjour à toutes et à tous. On a tous envie de transformer notre baignade en séance de sport secrète. Aujourd'hui, je vais vous révéler comment muscler les abdominaux discrètement. Alors, on nage depuis des années, mais finalement, on ne sait pas toujours quel mouvement cible la sangle abdominale. Il faut d'abord comprendre un principe. Dès que votre corps est horizontal dans l'eau, vos abdominaux travaillent pour vous maintenir à la surface. C'est du gainage naturel en quelque sorte, mais on peut amplifier le travail. Premier exercice, les ondulations avec une planche. Allongez-vous sur le ventre, tenez une planche devant vous et réalisez des ondulations de tout le corps à la manière d'un dauphin. Vos abdominaux sont en contraction constante pour stabiliser le mouvement. Deuxième exercice, les battements de jambes sur le dos. Allongez-vous sur le dos, sans planche, bras tendus le long du corps. Gardez vos jambes bien tendues. Effectuez des petits mouvements rapides, des petits battements sans arrêt. Et pour rester à la surface, votre sangle abdominale, elle doit travailler en permanence. Troisième exercice, le crawl en traction. Vous nagez le crawl, mais en gardant vos jambes totalement immobiles. Seuls vos bras tirent et sans l'aide des jambes, c'est vos abdominaux qui vont compenser pour maintenir l'équilibre. Et c'est un excellent exercice. Vous pouvez aussi l'agrémenter avec des petites palmes courtes. Ça permet d'ajouter de la résistance, donc de renforcer la contraction.
0: Ouais, ça c'est parfait. Bon, on a souvent tendance à oublier quand même les dangers de la mer et de l'océan. Vous pouvez nous les rappeler ?
6: Trois règles vitales à retenir, évidemment, quand on nage en pleine mer. Règle numéro 1, on repère les courants de baïnes. Ce sont des trous dans le sable qui génèrent un courant d'arrachement très puissant. C'est surtout valable sur l'océan Atlantique. Donc, si vous êtes pris, ne luttez jamais à contre-courant. Nagez plutôt parallèlement à la plage pour sortir de la baïne. Règle numéro 2, on nage toujours dans une zone surveillée. Les drapeaux rouges et jaunes, ça indique une baignade encadrée par des maîtres nageurs, sauveteurs ou interdites. Et donc, on va les respecter, même si vous êtes un excellent nageur. Règle numéro 3, prévenez vos proches. Dites à votre entourage où vous allez nager et combien de temps vous comptez rester en mer. Et si possible, nagez à plusieurs, en groupe. En plus, ça peut être sympa. Et emportez une bouée de sécurité pour être vu et vous reposer si besoin. On en trouve des pas très chers dans tous les magasins de sport. Allez, à vos maillots et à vos bouées, j'allais dire. Bon été, bonne santé, à l'écoute d'ici, bien sûr.
0: Et si on veut apprendre les gestes qui sauvent, notamment en bord de mer, on rappelle qu'à 15 aujourd'hui, de 10h30 à 18h, vous pouvez apprendre tous ces gestes directement. Les petits plaisirs de l'été, c'est ce que vous allez pouvoir vous découvrir et écouter dans les prochaines minutes. Qu'est-ce qui vous régale l'été ? Peut-être un barbecue, une partie de pétanque, une sortie, une visite ou la musique d'ici Picardie. Imagination, le grand classique de l'année 82. Music and Lights, ça réveille et ça met de bonne humeur en plus.

0: Oh, j'adore. Music and the Lights. Bon, bah alors là, si vous n'êtes pas de bonne humeur, si vous n'êtes pas encore sorti du lit, je pense que le problème est réglé. Commencer la journée avec de la bonne musique, quand on ouvre les volets, on se dit waouh, l'air frais qui nous prend la tête comme ça, mais le petit jus d'orange, le petit café qui nous permet de bien commencer la journée, ça c'est un petit plaisir de toute l'année. Mais c'est vrai que l'été, on a des plaisirs qui sont un peu différents, peut-être, je le disais, une randonnée à vélo, une visite à la fraîche justement. C'est quoi vos plaisirs de l'été? Tiens, nous on part à votre rencontre, on vous pose la question, et ce matin on est allé demander à Virgile s'il a un plaisir, et lui je crois que c'est le café.
1: Après, si quelqu'un veut m'accompagner, c'est avec plaisir, mais souvent à 8h, les copains, ils dorment encore. Bonjour, je m'appelle Virgile, j'ai 23 ans et je suis amiénois. Et mon petit plaisir de l'été, c'est un petit café le matin, en bord de plage, avec un petit vent frais vers 8h, quand il n'y a pas encore trop de monde. Et ça, c'est vraiment top.
2: Donc pendant les vacances, sur quel genre de plage? En Picardie ou pas forcément?
1: Non, pas forcément. Là où je suis en vacances, aller dans un petit café de bord de mer de préférence, et puis voilà, boire un petit café, prendre un peu le vent frais quand tout le monde n'est pas encore sorti.
2: Lève tôt ou lève tard pendant les vacances?
1: Plutôt lève tôt.
2: Du genre quelle heure?
1: 8h pour être sûr de... Enfin 8h, oui, 8h pour être sûr de bien profiter de toute la journée.
2: Et seul ou accompagné le café?
1: Les deux, mais seul sans problème. Après, si quelqu'un veut m'accompagner, c'est avec plaisir, mais souvent à 8h, les copains, ils dorment encore.
2: Un café bien fort pour se réveiller ou un petit cappuccino tranquille?
1: Un petit expresso bien serré.
2: Et alors souvent, vous faites quoi à la suite de la journée après être bien réveillé après cette tasse de café?
1: Souvent, on peut aller faire des petites courses, les petits marchés. Les petits marchés aussi, c'est sympa, ça pourrait être un deuxième petit plaisir. Et puis après, un bon repas avec les amis ou la famille, et la journée, elle est bien lancée. Hein.
2: Et pour terminer, qu'est-ce que vous souhaitez aux auditeurs d'ici Picardie pour cet été?
1: De réussir à déconnecter avec l'année, le reste de l'année, et puis de boire un petit café à 8h.
0: Hein. Le petit plaisir de Virgile au micro de Louise Petit. Et on se posait la question, quand on dit un expresso bien serré, c'est donc un Rizzretto.
3: Ah oui, vous le prononcez bien.
0: Je le prononce très bien.
3: Sacré accent italien.
0: Mais du coup, est-ce que c'est un Rizzretto ou un expresso bien serré? Où est la limite? Tiens, s'il y a des patrons de bar tabac, prévenez-nous.
3: Moi, j'en bois pas.
0: Je regarde pas. Moi, j'aime bien le café. Comme ça, voilà. Moi, je me prends pas la tête. Jérémy Frérot, tiens, avec la musique. Il nous revient juste après avec l'horoscope. Bon réveil. Comme toi, je suis

0: Le tout dernier Jérémy Frérot sur votre radio, ici Picardie, l'actu locale dans 4 minutes. Avant, c'est l'horoscope dans quelques secondes.
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0: Et c'est le moment de retrouver Catherine Viguier comme chaque matin avec son horoscope. Bonjour Catherine, certains natifs pourraient bien se tromper de route aujourd'hui.
5: Alors quand Neptune est de la partie, oui.
6: Bélier, le paysage astral vous est davantage favorable, mais avant d'agir, réfléchissez.
7: Taureau, vous vous sentez vulnérable, alors pas question de vous culpabiliser, faites-vous confiance.
8: Gémeaux, vous pourriez vous heurter à des avis contraires, eh bien vous tiendrez tête.
9: Cancer, vous rassurer, vous réconforter sera le meilleur des cadeaux à vous faire.
10: Lion, agréable début de semaine, vous avez foi en vos démarches et le reste suit.
11: Vierge, vos besoins matériels, financiers sont d'actualité, on pourrait même vous donner une somme d'argent.
12: Balance, la vie relationnelle et de circonstances, un rendez-vous, une discussion sont marquants.
13: Scorpion, vous accompagnez ceux qui souffrent sans vous oublier vous, ce qui est une bonne chose.
14: Sagittaire, quelle jolie journée avec des joies sentimentales, créatives et vous avez du talent.
15: Capricorne, très vite la famille se rappelle à vous, s'il y a un souci vous aurez la solution.
16: Verseau, durant des années vous êtes tenu de vous remettre en question, mais par exemple aujourd'hui, ça porte ses fruits.
17: Poisson, plein feu sur vos petites et grandes économies, vous aurez envie de partager, de faire plaisir.
18: Et pour nous tous, allons dans le sens de nos atouts célestes.
0: Catherine Viguier et son horoscope. Moi, j'ai juste noté, et ça vaut pour vous, Nicolas Fillon. Moi, je suis Gémeaux, donc il est marqué, vous pourriez vous heurter à des avis contraires. Eh ben, vous tiendrez tête. Intérêt d'accord.
19: J'ai pas envie de vous embêter.
0: Vous êtes quoi, vous?
19: Moi, je suis Capricorne.
0: Oh, bon, alors, ça va mieux. Déjà, Capricorne.
19: Sont têtus, les Capricornes.
0: Ouais, la famille se rappelle à vous. S'il y a un souci, vous aurez la solution. Ben, voilà.
19: Très bien.
0: Le duo incroyable. Bravo. Oui.
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0: Ici Picardie, 6h30 dans l'info d'ici. Nicolas, on va revenir sur les moments marquants de l'actualité en Picardie.
20: Sur l'année écoulée, ouais, avec un tournage au casting prestigieux l'automne dernier, Le Rouge et le Noir de Stendhal, avec Victor Belmondo et Virginie Ledoyen notamment, et un cadre magnifique, le château de d'Avenécourt dans l'est de la Somme.
0: On y revient juste après l'info en France et dans le monde qui arrive comme chaque matin sur votre radio, ici Picardie à 6h30.
21: Et d'ici ce soir, la quasi-totalité des 224 000 personnes évacuées en raison de l'incendie en Gironde aura le droit de rentrer à la maison. C'est à partir de 14h pour les habitants de Lèchebourg et du Porge, dès 19h pour les résidents du Cap Ferré. Un guichet France Service sera ouvert pour accompagner les sinistrés. Dans ce département, sur les 40 000 entreprises impactées par l'incendie, environ 20 000 sont en difficulté, dit la Chambre de commerce et d'industrie de Gironde. Une réunion a lieu ce matin entre la CCI et le président de la Nouvelle-Aquitaine pour trouver des solutions d'accompagnement. Dans le Var, tout le monde est désormais autorisé à rentrer chez lui, total en raison du feu du massif du Gros Bessillon. 2800 personnes avaient été évacuées. L'incendie, lui, est contenu, mais pas fixé, avec des reprises ce week-end à Corrence ou à Montfort. Face aux incendies, 36 départements du sud et du nord du pays sont placés aujourd'hui en orange pour un risque élevé. La quasi-totalité du reste du pays est en jaune. Des vigilances orange aujourd'hui, canicule pour 20 départements du quart sud-est et pour un risque d'orage dans 7 départements du sud-ouest. Prudence sur la route également après ce week-end très compliqué de chasse et croisée. Des difficultés persistent. L'ensemble

0: L'ascension sociale d'un fils de charpentier qui joue avec les sentiments de deux femmes. Casting 5 étoiles, Victor Belmondo, Virginie Ledoyen, Patrick Timsit ou encore Sandrine Bonner. Et après avoir tourné dans l'Oise, l'équipe de tournage s'est installée au château de Davenécourt, un petit village près de Montdidier dans l'est de la Somme. Et la population locale a largement été intégrée devant la caméra, Paola Guzzo.
1: Moteur, allez-y, action.
2: La scène se déroule dans le jardin du château. Louise de Rênal, incarnée par Virginie Ledoyen, avance les yeux bandés lorsque passe derrière elle Julien Sorel, incarné par Victor, le petit-fils de Jean-Paul Belmondo. Hop. Le tournage ce matin s'est déroulé sous les yeux d'une troupe de petits chanceux, les CM1, CM2 de l'école primaire de Davenescourt.
3: C'était trop bien. J'ai jamais vu de tournage, moi. C'était beau à voir.
4: C'était incroyable.
2: Et quand on leur demande si ça leur a donné envie de faire du cinéma...
5: Oui. Bah moi je voulais déjà être acteur, j'avais déjà fait un court-métrage et ça m'avait vraiment plu.
2: Est-ce que vous allez regarder la série sur la télé?
5: Oui.
6: On a hâte, on veut tous voir un moment.
2: La semaine précédente, les habitants ont même joué dans la série. Ils étaient figurants dans une scène tournée à l'église. La mairie a fait en sorte d'inclure tout le monde dans le projet avec de petites attentions. Yann Leruste est adjoint au maire.
7: On a décidé d'offrir un petit livre du rouge et noir de Stendhal dans chaque boîte aux lettres du village, avec une lettre expliquant pourquoi il recevait ce livre. C'est original, on n'a pas vraiment vu ça à Davenescourt depuis très longtemps, ou voire jamais. Ça crée un événement assez spectaculaire.
2: Et s'il y a autant d'animations dans le village, c'est en partie grâce aux propriétaires du château, Jacques et Béatrice de Villeneuve. Leur maison a été sélectionnée et louée pour la série parce qu'ils l'avaient mise en location sur un site qui répertorie d'éventuels lieux de tournage. Ils vivent depuis quelques semaines au même rythme que les équipes, dans une maison entièrement redécorée.
8: Nous sommes enchantés. On a la chance que les équipes nous aient totalement intégrés. Nous prenons nos repas, nos déjeuners avec eux. C'est moi qui ai pu faire les bouquets dans l'église ou dans la maison, en fait, pour tout le tournage. Des scènes vont être tournées dans notre chambre. La maison est entièrement disponible pour le tournage.
2: C'est aussi un vrai coup de pouce financier pour le couple.
9: Quand vous avez ce genre d'établissement, c'est assez lourd. Quand on peut avoir des recettes qui arrivent comme ça, c'est toujours bienvenu. Ici, c'est un élément de patrimoine architectural, mais on y tourne quelque chose qui est de patrimoine littéraire aussi. Bah, autant qu'on y tourne à quelque chose qui est connu et qui parle à tout le monde.
2: La série Le Rouge et le Noir sera diffusée sur France Télévisions courant 2026.
0: Et elle sera même disponible à partir du vendredi 21 août sur France.tv.
10: Dans le journal de 7h, Nicolas, il sera question d'une boucle WhatsApp.
0: Et pas n'importe laquelle, celle de commerçants à Roye dans la Somme pour prévenir d'éventuels vols. On sera aussi sur la côte Picarde pour parler premiers secours avec la Croix-Rouge et puis toujours sur la côte de drôles d'oiseaux qui importunent les professionnels du tourisme et les vacanciers. On parle des goélands, vous l'entendrez. La météo, est-ce qu'il fait un temps à mettre un goéland dehors?
10: Oui, j'imagine. Oui, de toute façon, ils n'ont pas le choix, ils sont toujours dehors. Mais c'est vrai que quand on est un goéland et qu'on veut voler avec un grand soleil, c'est toujours mieux. Grand soleil, c'est ce que vous pourrez avoir ce matin. Mais c'est une journée en deux temps. La grisaille et l'orage vont arriver dès l'après-midi, avec de la pluie aussi dans une grande partie de l'Oise et de l'Aisne cet après-midi. Pour les températures, c'est une journée plutôt chaude, hein, c'est vrai. 23 à Olt, 24 à Abbeville, 25 à Beauvais et à Amiens, 26 à Saint-Quentin ce matin. Ensuite, on monte jusqu'à 29 sur la côte, 33 à Montdidier et Abbeville, 34 à Amiens, à Beauvais, mais aussi à Laon. Côté vigilance, la Somme vient de rejoindre l'Oise et l'Aisne pour les orages, tout comme pour la canicule. Les trois départements picards sont donc en vigilance jaune prudence.
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10: Vous êtes sur la route à 6h35. Prudence hein, si vous circulez aussi sur l'autoroute A26. On est vraiment en dessous de Saint-Quentin, point kilométrique 189 à hauteur d'Anguillour-le-Sarthe. Il y a un piéton qui est sur la chaussée. Ça peut être très dangereux, donc vous faites attention, vous ouvrez bien les yeux. Un accident aussi qui a eu lieu, là c'est en métropole amiénoise. C'est sur la rue Franklin Roosevelt. Ça fait un petit quart d'heure qu'il est signalé, donc prudence aussi dans ce secteur. Ailleurs, ça semble très calme, tout comme dans les gares de la région. Les petits retards du matin sont rentrés dans l'ordre. Tous les prochains TER sont à l'heure. Voyez les choses changer quand même. Appelez-nous 03 22 92 58 58.
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10: Et on est tous un petit peu des héros. Déjà de réussir à se lever le matin pour aller travailler ou pour simplement se faire un café quand on est très fatigué, et ben c'est ça être un héros. Bon, Daniel Balavoine le chante aussi. Et lui, il dit que c'en est pas un. Et c'est sorti en 1980.

0: 31, Daniel Balavoine, Je ne suis pas un héros, le classique de la chanson française.
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0: Bonjour la Picardie, j'espère que tout le monde est en forme pour commencer ce lundi. Dites-le nous justement sur la page Facebook, sur le WhatsApp aussi d'Ici Picardie, 03 22 92 58 58. On vous a mis en plus une belle photo d'un de vos jardins, celui de Thierry, tiens, s'il était hirondelle. Il nous avait envoyé ça il y a quelques jours, je me suis dit qu'il fallait quand même vous faire voir ça, les hortensias, mais c'est magnifique. Alors il n'y en a pas qu'un des beaux jardins en Picardie, je vous invite à aller jeter un coup d'œil. Vous pouvez aussi nous dire votre météo, tiens, chez Micheline à Beauvais, il y a 18 degrés ce matin, 16 degrés à Darny, là c'est chez Laetitia. Bref, on attend vos messages. En attendant, on vous propose de découvrir les objets d'une bataille, puisque c'est le 110e anniversaire de la bataille de la Somme, et tout l'été, eh bien, on vous propose de vous raconter ces objets à la radio dans le cadre de cette exposition La Somme, les objets d'une bataille, histoire de vie, c'était l'histoire de Péronne. Alors ce matin, l'objet va nous être raconté par Laurine Fabure-Debrière, elle est guide accompagnatrice, elle est médiateur aussi à l'histoire de la Grande Guerre de Péronne. Bonjour Laurine.
3: Bonjour Louis.
0: Alors l'objet du jour, c'est une genre de maquette quoi.
3: Alors nous sommes ici présents face à cette maquette du mémorial de Thiepval qui a été réalisée avec des briques Lego par le studio Épicure, ce qui est à première vue assez étonnant à voir puisqu'elle est très impressionnante cette maquette quand on la voit en face. Et c'est aussi intéressant de se rendre compte que la mémoire aujourd'hui elle perdure sous divers formats, pas seulement à travers des commémorations, des livres, etc., mais aussi à travers des jeux et des jouets qu'encore aujourd'hui on utilise et qu'on... Même des adultes font encore des Legos de nos jours. Ça permet également de pouvoir toucher, à mon sens, un public très important. Et ces jouets aussi s'inscrivent dans les jouets que l'on utilise déjà pendant la Première Guerre mondiale pour faire passer certains messages. Et puis aussi, les enfants, de manière générale, continuent de jouer pendant la guerre. Donc, c'est un moyen aussi de se rendre compte qu'encore aujourd'hui, le souvenir et la mémoire perdurent d'autres manières, bien entendu. Mais... sous différents formats. D'ailleurs, ce mémorial est assez est très réaliste. On reconnaît vraiment tous les éléments architecturaux que l'on peut voir quand on s'approche au plus près du véritable mémorial qui est présent à Thiepval et que l'on peut visiter tous les jours, d'ailleurs.
0: Et pour voir cette maquette, Laurine, on le rappelle, un rendez-vous aussi sur notre site ici.fr, sur l'appli ici. On vous a mis de très belles photos de cette maquette. Et puis, vous pouvez aussi directement profiter de l'été pour aller au mémorial de la Grande Guerre de Péronne, l'expo. Vous avez le temps, allez t'avoir jusqu'au 6 décembre. La musique qui arrive dans les prochaines minutes avec Lionel Richie. Pas mal pour commencer la journée. J'ai l'impression que j'ai faim d'heureux là.
4: Ah ouais, un petit peu de funk, de soul, de groove, c'est parfait.
0: C'est vrai que ça sort du lit, c'est plutôt bien. Bon, avant de retrouver Lionel Richie, on va retrouver nous Pierre Fabry, il est vétérinaire. Il nous parle de jouets qui permettent de stimuler notre chat dans 30 secondes.
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0: 6h45, tout pile, il est là notre vétérinaire. Bonjour Pierre Fabin.
7: Bonjour Louis.
0: Bon alors, un chat, c'est vrai que ça dort beaucoup, mais quand il est réveillé, bah, il a besoin de s'occuper forcément. Alors, quel jouet on peut choisir pour le stimuler au quotidien? C'est pas simple, il y en a beaucoup. Alors faites-nous un petit point sur les jouets pour chats.
7: Eh ben oui, le problème en fait, c'est que si votre chat s'ennuie, certes il dort, mais il mange aussi, il gratte le canapé et il va attaquer vos mollets. Bref, il va trouver de quoi s'occuper. Mais comme vous l'aurez compris, ce n'est pas toujours comme vous le voulez. Les jouets, ce n'est pas juste pour l'amuser, c'est un vrai besoin. Votre chat est un chasseur. Il a besoin de courir, de bondir, de surprendre, même s'il ne chasse que des croquettes. Et bonne nouvelle, vous n'avez pas besoin de dévaliser une animalerie. Un bouchon de liège, une ficelle, une boîte en carton, un rouleau de papier toilette... Vous avez déjà de quoi faire un parc d'attractions pour votre chat à la maison.
0: Bon, tant mieux, mais est-ce qu'il y a quand même des jouets un peu plus intéressants que d'autres pour les chats ?
7: Oui, certains sont particulièrement adaptés à leur instinct. Les cannes à pêche avec des plumes, ça fait toujours fureur. Ça réveille le prédateur qui sommeille. Les souris en fausse fourrure, les petites balles qu'on peut faire rouler, ce sont des valeurs sûres. Les jouets distributeurs de croquettes, c'est super aussi. Ça fait marcher leur cerveau en plus de leur corps. Et vous pouvez en fabriquer vous-même avec un rouleau de sopalin que vous bouchez aux extrémités et dans lequel vous faites des trous pour laisser sortir les croquettes quand ils jouent avec. Et attention, tous les chats ne sont pas fans des mêmes choses. Il faut tester. Ouais. Observer, varier.
0: Bon, et les jeux électroniques, parce qu'on en entend aussi beaucoup parler, les lasers, les jouets à piles, tout ça, qu'est-ce que ça donne ?
7: Alors, à condition de ne pas en abuser. Les lasers, par exemple, c'est génial pour faire courir un chat, mais ça peut vite devenir frustrant s'il n'y a jamais de récompense. Il faut toujours finir le jeu par un jouet qu'il peut attraper physiquement. Et puis, ce n'est pas parce qu'un jouet s'allume et clignote qu'il est mieux qu'une simple boule de papier alu. L'important, c'est que votre chat puisse mimer la séquence de chasse, observer, traquer, bondir, attraper. C'est encore plus important pour les chats intérieurs qui ne sortent jamais. Ces jeux sont vraiment essentiels pour eux, sinon ils risquent l'ennui, le surpoids et parfois même des troubles du comportement.
0: Ouais, effectivement, c'est important de penser à eux aussi. Merci à Pierre, à demain. Bon, la musique aussi, Lionel Richie qui arrive, All Night Long, c'est sorti en 83, ça va nous mettre de bonne humeur. Ce qui va aussi vous mettre de bonne humeur, c'est les 4 entrées pour la Citadelle de Doulan qu'on va vous faire gagner dans les prochaines minutes. 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

Lionel Richie, All Night Long, sur votre radio, ici Picardie, 6h52, très bon réveil avec nous. Merci de nous avoir choisis, on a tous vos messages qui arrivent depuis ce matin. Chez Françoise, tiens, à Forceville en Vimeux, à 15 degrés, la lune se fait plus mince, nous dit-elle. Ah oui, l'éclipse arrive, à 16 degrés aussi, et quelques jolis nuages rosés du côté de chez Catherine, c'est à Beauvais. Vous aussi, écrivez-nous sur Facebook, sur WhatsApp, 03 22 92 58 58. C'est l'heure des 3 plus de votre radio, les infos pratiques, locales, utiles et surtout sympas. La première info, elle est locale pour sa direction Albert, pour découvrir le musée de l'épopée de l'industrie et de l'aéronautique. C'est un lieu unique qui retrace l'incroyable aventure industrielle et aéronautique de la ville. Avec un parc de 2 hectares, admirer une cinquantaine d'avions, des hélicoptères, des planeurs et même la mythique Caravelle, un Dakota C-47 ayant participé au débarquement de 1944 ou encore le planeur de la Grande Vadrouille. La visite est interactive, grâce à des QR codes, des anecdotes, mais aussi des explications qui vous accompagnent tout au long du parcours. La deuxième info, les pratiques, et la communauté Emmaüs de Camon dans la Somme organise sa grande vente d'été les vendredis 7 et samedi 8 août prochain, à la fin de la semaine, pendant 2 jours donc. Meubles, vaisselle, décorations, vêtements, livres, jouets, électroménagers ou encore objets vintage seront proposés à petit prix. Une occasion idéale pour dénicher la perle rare. Attention, pour préparer cet événement, la communauté sera exceptionnellement fermée le jeudi 6 août après-midi. Alors pour vous, rendez-vous les 7 et les 8 août à Emmaüs de Camon, près d'Amiens. Et la troisième info, elle est sympa, et cet été, partez à la découverte de la citadelle de Doulan, la plus ancienne citadelle de France. Promenez-vous sur les remparts, explorez plusieurs siècles d'histoire et profitez d'un panorama exceptionnel. Une visite incontournable pour les passionnés du patrimoine comme pour les curieux. Alors si vous avez envie de faire cette visite, ça tombe bien, nous on vous offre 4 entrées pour la citadelle de Doulan. On met aussi dans la besace 4 paires de lunettes pour regarder l'éclipse totale de soleil du 12 août. Lunettes ici Picardie, oui messieurs dames. Mais pour ça, il faut répondre à la question suivante. Quel fleuve prend sa source près de Doulan? L'Oti ou l'Orti? L'Oti ou l'Orti? C'est aussi simple que ça. Vous avez la réponse. Appelez-nous au 03 22 92 58 58. En attendant vos appels, voici France Gall pour la musique. Quand le...

0: France Gall, tout de suite avec ce morceau de l'année 1987. Place au jeu maintenant, à presque 7h, avec Maxime qui nous appelle d'Abbeville. Salut Maxime.
1: Salut Louis.
0: Bon, racontez-nous un peu Maxime, là, qu'est-ce que vous avez fait de votre week-end?
1: Le week-end prochain?
0: Non, ce week-end-là, le week-end prochain, c'est vous qui choisissez.
1: Ce week-end, j'ai bricolé.
0: Ouais. Vous bricolez quoi là en ce moment?
1: Comment?
0: Vous bricolez quoi en ce moment?
1: Des voitures.
0: Ah ouais,
1: avec mon frère, mon père, on bricole beaucoup chez nous.
0: Ouais, bah c'est important ça. Et quand on sait bricoler une voiture, on fait quelques économies.
1: Exactement.
0: C'est vrai. Bon, en tout cas, après le bricolage, vous avez bien le droit à une petite pause, non? Quatre entrées pour la citadelle de Doullens, c'est mérité, je pense, Maxime.
1: Exactement. Hein,
0: bon, on est d'accord. Alors, il y avait quand même une question pour gagner ces quatre entrées, mais aussi les quatre paires de lunettes pour regarder l'éclipse du 12 août et que lunettes ici Picardie et son collector. La question, c'était quel fleuve prend sa source près de Doullens? C'était l'Authy ou c'était l'Orty?
1: Eh bien, c'était l'Authy.
0: Oh, oui, c'était l'Authy, effectivement. On peut faire une soupe avec l'Authy, on prend de l'eau, on peut faire une soupe à l'Orty aussi. C'est une question de vision. En tout cas, l'Authy était la bonne réponse. Bravo, Maxime. Ces quatre entrées, elles sont pour vous. Quatre paires de lunettes aussi. Voilà, le plein est fait, mon Maxime.
1: Ouais.
0: Vous êtes sur la route, là?
1: Exactement. Bon. Je m'en vais faire travail aujourd'hui, donc je fais la ligne de Tréport-Abbeville.
0: La ligne, c'est-à-dire quoi? Vous êtes en train?
1: Je suis en car.
0: Ah, en car. D'accord. Bon, bah écoute, soyez bien prudents sur la route, bossez bien et un bon lundi, Maxime, à bientôt.
1: Merci beaucoup, bonne journée à vous.
0: Ciao, au revoir.
1: À bientôt, au revoir.
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0: L'actu locale dans moins de 2 minutes avant sa place à notre Chopicard. On leur pose des questions. Et ce matin, pourquoi ont-ils des animaux de compagnie? Notre Chopicard répond.
4: On a des animaux de compagnie pour s'amuser, pour passer du bon moment.
5: Si on est seul, être avec quelqu'un au moins.
6: Bah, comme ça, on a de la compagnie, on n'est pas tout seul. Et puis moi j'en ai et c'est très très bien, j'aime bien. J'ai un chien, un chat, 6 poissons.
7: Et moi j'ai 3 chiens, 2 poissons et un chat.
8: Et pourquoi est-ce que vous aimez les animaux de compagnie?
6: En fait, on est tout le temps bien quand ils sont là. Et aussi, des animaux de compagnie... c'est affectueux, c'est comme s'ils nous comprenaient en fait.
8: Qu'est-ce que vous faites avec vos animaux de compagnie?
9: Moi, je lui donne à manger, je la donne à boire. Des fois, elle veut que je lui lance quelque chose, du coup, je lui lance. Aussi, des fois, il dort avec moi.
6: Moi, souvent, je joue avec lui. Et aussi, on va à des balades canines où il y a plein d'autres chiens, donc on peut se balader partout. Je lui donne à manger, à boire. Il est très gentil.
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0: Merci d'avoir choisi Ici Picardie, il est 7h. Le journal de 7h, c'est avec vous, Nicolas Fillon. Et à la une de ce journal, on parle des gestes qui sauvent, mais qu'on ne sait pas toujours bien réaliser.
10: En France, seulement 40% de la population est formée au premier secours. C'est faible comparé au reste de l'Europe. Alors, la Croix-Rouge a mis en place un programme spécial pour apprendre. Le dispositif Un été qui sauve organise des initiations gratuites juste à côté des plages picardes, de Mers-les-Bains à Fort-Mahon, en passant par Cailleux-sur-Mer ou encore Saint-Valery-sur-Somme. Une action nécessaire, insiste Alexandre Douet, vice-président de la Croix-Rouge dans la Somme.
11: En France, 9 situations sur 10, elles touchent un proche. Et finalement, on se rend compte que on n'est pas suffisamment préparé pour faire des premiers secours. Et donc, il est plus que primordial qu'on aille à la rencontre de la population. On propose tout au long de l'année plusieurs autres sessions de formation comme les premiers secours citoyens qui est une formation d'une heure, mais finalement en mettant ce genre d'événement en place, on va à la rencontre des gens, c'est-à-dire qu'on n'attend pas que la population vienne nous voir, parce que c'est pareil, il faut connaître le cheminement pour pouvoir s'inscrire auprès de nous, sur notre site internet, etc. Et là, en allant directement s'implanter dans les stations balnéaires, finalement, c'est nous qui allons à la rencontre de la population et qui leur proposons différentes formations qui peuvent répondre répondre à leurs attentes par rapport à ce qu'ils recherchent.
10: Et on suivra un de ces ateliers dans notre reportage long format Info d'ici dans une demi-heure. Si vous voulez y participer justement aujourd'hui, un de ces ateliers de la Croix-Rouge, ça se passe sur la plage de Quin entre 10h30 et 18h. Depuis le début de l'année, la préfecture de la Somme dénombre une dizaine d'accidents qualifiés de graves sur le littoral Picard et un mort noyé à Mers-les-Bains.
0: Vous parliez de Côte Picard, Nicolas, c'est bien là qu'il devrait faire le plus frais aujourd'hui.
10: On attend jusqu'à 29 degrés à Olt ou encore 30 degrés par exemple à Fort-Mahon. C'est 5 bons degrés de moins que ce qu'on va vivre dans les terres comme à Amiens, Beauvais ou Saint-Quentin cet après-midi, comme une bonne partie de la moitié est du pays. Toute la Picardie repasse en vigilance jaune canicule aujourd'hui. La Somme, l'Oise et l'Aisne passent également en vigilance jaune aux orages et on attend des averses orageuses dans l'après-midi. Météo France place aussi les trois départements Picard en risque élevé pour des départs de feux de forêt et de végétation. Situation toujours stable dans le Var et en Gironde avec les incendies. Par ailleurs, des milliers de personnes évacuées peuvent désormais rentrer chez elles dans ces deux départements.
0: Un grave accident de la route hier soir dans la Somme.
10: Ça s'est produit vers 22h sur l'autoroute A16 dans le sens Boulogne-Paris, à hauteur de la commune de L'Étoile, près de Flixecourt. Selon les pompiers, un véhicule a voulu éviter des animaux et a fini par se retourner en effectuant plusieurs tonneaux. Un homme a été hospitalisé en état grave. Deux autres victimes ont, elles, été légèrement blessées. L'accident a entraîné plusieurs kilomètres de bouchons sur l'autoroute.
0: Un autre accident de la route dans la Somme. Cette fois-ci, c'est une ambulance qui est impliquée.
10: Hier après-midi, à Aigneville, près de Friville-Escarbotin, une voiture a percuté une ambulance privée. Elle aurait grillé cette voiture la priorité sur la route communale alors que le transport médical se rendait chez une patiente. Le conducteur de l'ambulance ainsi que deux passagers de la voiture ont été envoyés au centre hospitalier d'Abbeville avec de légères blessures.
0: À 7h03 sur ICI Picardie, ce matin, on vous parle de ce groupe WhatsApp qui a permis de faire condamner deux voleurs dans la Somme.
10: Une boucle entre commerçants et police municipale pour prévenir mutuellement des tentatives de vol ou de clients suspects. Ça se passe à Roye, dans l'Est samarien. Le groupe a déjà conquis près de 70 patrons de commerce, dont des grandes surfaces de la commune. La police municipale coordonne le tout et ça marche, explique Mélanie, le brigadier chef principal.
12: On est les administrateurs de ce groupe WhatsApp. C'est nous qui gérons le groupe, qui ajoutons les membres. Il y a quelques semaines, il y a un des magasins de Roye qui nous contacte via le groupe WhatsApp, nous signalant une tentative de vol. Donc nous, immédiatement, on se met à sa recherche. Au bout de 15 minutes, on tombe sur le véhicule. La suite, on a eu un refus d'obtempérer. Il n'a pas voulu s'arrêter. Le véhicule a été stoppé un peu plus loin parce qu'il s'est engagé dans une voie sans issue. L'interpellation s'est passée. Les services de gendarmerie sont intervenus assez rapidement pour ensuite le prendre en compte et continuer la procédure. Il y a eu un déferrement parqué à l'issue de la garde à vue. Ils étaient deux, il avait un complice. Ils ont tous les deux été déférés. Et oui, effectivement, quand on voit un résultat comme ça, c'est valorisant. Ça nous fait plaisir.
10: Et ce dispositif de commerçants vigilants, on en parle à 7h45 avec l'invité de la rédaction d'ICI Picardie, le maire de Roye, Olivier Vallin, répondra à nos questions.
0: Si vous prenez le train ce mois-ci, il va falloir s'armer de patience.
10: Des travaux d'entretien commencent à partir d'aujourd'hui sur le réseau TER Picard et jusqu'au 28 août, la portion entre Arras et Longo est concernée avec la ligne entre Amiens et Lille-Flandre et celle entre Lille-Flandre, Amiens et Rouen. Certains TER vont voir leur parcours être modifié. Des cars de substitution vont être mis en place. Des travaux sur les lignes Amiens-Albert et Amiens-Arras débuteront, eux, le 17 août.
0: Et puis, on n'est pas dans un film d'Alfred Hitchcock, mais quand même.
10: Ouais, sur la côte Picarde, un certain type d'oiseau enquiquine les touristes et commerçants. Duvet blanc, aile grise, bec orange avec une pointe rouge. Les goélands font un peu la loi en piquant des glaces ou en arrachant des sandwichs. À Mers-les-Bains, ils sont un petit peu partout, Théo Méton-Rajimbo.
13: Ils sont nombreux dans le ciel, à planer au-dessus de la promenade du bord de mer, sur la plage. Claude s'installe pour déjeuner.
14: Alors, il y en a, vous voyez, je mets toujours un sac poubelle le matin en arrivant, et bien il me l'attaque.
13: Un œil sur les oiseaux.
14: On ne laisse pas de nourriture, et puis on les pousse, on leur dit de s'en aller. Parce que là, ils planent, ils savent qu'il y a des choses et ils vont...
13: Ah, lui, il était très proche.
14: Ils ont envie, oui, voilà.
13: Le glacier de Mers a même installé une affiche pour décliner toute responsabilité en cas de produits volés. Mais Marie-Christine, elle, est plutôt du côté des goélands il n'y a pas tant de vols que ça.
15: Oh, attendez, hein, vous savez, il ne faut pas exagérer. Hein.
16: Si c'est bord de mer, on a besoin d'eux. C'est normal, ça fait partie du paysage. Et puis moi, mer sans un goéland qui est juché sur le toit des cabines, c'est pas la mer, c'est pas la plage.
13: Elle salue en revanche la campagne de stérilisation des œufs mise en place par la mairie pour éviter la prolifération.
10: Est-ce que vous vous êtes déjà fait piquer votre glace sur la plage par un goéland, Louis?
0: Alors non, mais alors je vais raconter une histoire qui va vous faire sourire. Je me baladais sur la côte, fut un temps, et il se peut que sur ma petite épaule, je sens quelque chose de coulant.
10: Et ben d'accord. Voilà. Alors, et non pas un nœud. Hein,
0: non, c'était bon, je me suis pris du caca dessus. Alors, ça a bien fait rire ma compagne. Et une rue plus tard, ben, elle a eu la même chose. Voilà, comme ça, merci les goélands. Moi aussi, je suis du côté des goélands. Tiens, on va dire ça comme ça. Allez, hop.
10: Bon, et la météo, Louis.
0: Oui, bon, c'est une météo plutôt bizarre aujourd'hui.
10: Goélands, hein,
0: ouais, non, il faut pas les voir. Il y en a ce matin, en tout cas, il y a du grand soleil, donc on peut regarder bien dans l'air. Mais c'est la grisaille et l'orage, même la pluie qui vont arriver dans l'Oise et dans l'Aisne cet après-midi. Pour les températures, c'est un peu plus chaud, même la journée la plus chaude de la semaine. 23 à Oult, 24 à Abbeville, 25 à Beauvais et à Amiens, 26 à Saint-Quentin. Ensuite, ça monte avec 29 sur la côte, 33 à Montdidier et Abbeville, 34 à Amiens, à Beauvais et à Laon. Et on le rappelle, vous le disiez, côté vigilance, c'est jaune pour la canicule et l'orage dans l'ensemble de la région.
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0: Pour les conditions de trafic à 7h08, on vous signalait tout à l'heure un piéton sur l'autoroute A26 au-dessous de Saint-Quentin. Tout va mieux, tout est rentré dans l'ordre. Par contre, ça, ce n'est pas rentré dans l'ordre. C'est cet accident avec les forces de l'ordre qui sont maintenant sur place sur la rue Franklin Roosevelt. C'est à Amiens. Prudence donc si vous passez dans ce secteur. Éloignez-vous-en peut-être si c'est possible. Dans les gares de la région, tout est rentré dans l'ordre aussi du côté des petits retards qu'on avait en début de journée. Peut-être seulement en gare de Beauvais si vous souhaitez partir à Paris-Gare du Nord tout à l'heure à 7h31. Comptez pour le moment 5 minutes de retard. Voyez les choses changer, on fait la route ensemble. Passez-nous un coup de fil au 03 22 92 58 58.
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0: Si je vous dis que ce morceau est sorti il y a 50 ans, vous me dites, voilà, Mamma Mia.
10: J'étais pas né.
0: Non, bah moi non plus. Mamma Mia, c'est ce que vous allez aussi vous dire en écoutant Abba tout de suite. Il est 7h09, très bon début de journée avec votre radio ici Picardie.

0: Julien, c'était Abba sur votre radio ici Picardie. Si vous adorez Mamma Mia, c'est même un spectacle que vous pourrez retrouver à la Comédie d'Amiens. C'est le 10 octobre 2026.
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0: Bonjour la Picardie, très bon réveil. On est ensemble pour commencer ce lundi, commencer cette semaine, commencer aussi ce carrefour de l'été, comme on peut dire. Ceux qui sont en vacances au mois d'août sont partis, ceux qui étaient en vacances au mois de juillet sont rentrés. Reprise du travail pour certains, fin de vacances pour d'autres, ou pour certains, rien n'a commencé et tant mieux, on reste de toute façon tous ensemble. On s'écrit aussi sur WhatsApp, on se donne la météo, voilà, 03 22 92 58 58. Vous le savez, ici Picardie, c'est une grande famille, une famille qui compte par exemple Gérard Roux, qu'on va retrouver dans 30 secondes. Mon œil, on parlera des passoires thermiques, mais aussi de la pollution de l'air.
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0: 7h13, mon œil dans le rétro, c'est avec vous Gérard Roux. Et tout cet été, on se retourne, c'est vrai, sur ce qui nous a marqué depuis le début de l'année. Et ce matin, c'était la détresse de millions de Français qui suffoquent depuis le printemps dans des passoires thermiques.
3: Ça a commencé dès le mois de mai avec ce qu'on a appelé la première canicule précoce. Puis en juin avec la seconde. La France a redécouvert le piège des passoires thermiques alors que l'été n'avait même pas commencé. Les records absolus de température jusqu'à 44 degrés nous ont pris par surprise. Ils ont aussi agi comme un rappel à l'ordre très brutal. Depuis le mois de mai, entre 9 et 12 millions de personnes vivent l'enfer dans leur bouilloire thermique. Par exemple, sous les toits, où il peut faire plus de 40 degrés. Les pieds dans une bassine d'eau, des couvertures de survie aux fenêtres quand il n'y a pas de volets, des serviettes humides sur le corps, on se débrouille comme on peut. Et là, je me suis souvenu qu'un mois seulement avant la première canicule précoce, notre gouvernement avait décidé en avril de réautoriser la location de passoires thermiques à condition que les propriétaires d'appartements fassent des travaux dans les 5 ans. 5 ans, c'est long. Mais voilà, le monde de l'immobilier et les propriétaires faisaient pression depuis des années pour que les logements mal isolés puissent être malgré tout loués. Alors va pour les passoires thermiques et tant pis pour leurs millions d'occupants. Mais quand ils sont enfin parvenus à sortir de leur appartement bouilloire, ces Français malchanceux ont été saisis dans la rue par la pollution de l'air, à l'ozone notamment, en raison, là encore, de la canicule et du trafic routier notamment. Cette pollution a frappé très vite la majorité des régions françaises, les crises d'asthme se sont multipliées et les cabinets de pneumologues ont été assiégés. Et là, je me suis souvenu qu'en avril, encore une fois, le Parlement a supprimé les ZFE, les fameuses zones à faible émission, ces zones urbaines où les véhicules les plus polluants sont progressivement exclus. Les députés et les sénateurs trouvaient que les ZFE pénalisaient ceux qui ne peuvent pas acheter une voiture récente, ce qui est en partie vrai. Mais ne rien faire contre la pollution pénalise aussi la santé de tous. Finalement, le Conseil constitutionnel a annulé la décision du Parlement et les ZFE ne seront pas condamnés. On le voit, l'homme est ainsi fait, l'homme politique aussi. Il oublie que certaines mesures ont été prises pour l'aider à mieux vivre, pas forcément pour l'embêter avec des règles. Mais le changement du climat est là pour lui rafraîchir la mémoire.
0: Mon œil dans le rétro, Gérard Roux. Place à la musique, maintenant celle de Florent Pagny. Bienvenue chez moi, peut-être bienvenue en Picardie. Soutenons, tiens, la langue picarde, c'est ce qu'on va vous proposer d'ici 3 minutes avec un festival inédit sur la côte picarde.

0: Florent Pagny avec ce morceau de l'année 95. Il est 7h20. On cause Picard ce matin dans Ici les bons tuyaux avec la chatte Chloé Richard Frotté. Bonjour Chloé.
1: Bonjour Louis.
0: Alors vous nous parlez d'un festival qui aide à la sauvegarde de la langue picarde. C'est le festival chez Web, ça.
1: Et oui, c'est un festival qui a 26 ans cette année et qui a pour but de partager et de faire vivre la langue picarde. Mais d'ailleurs, ça veut dire quoi chez Web?
2: Un Web, c'est une guêpe en picard. Et en même temps, un Web, c'est aussi un personnage extraordinaire, quelqu'un qui n'est pas comme les autres. En picard, on dit « je t'arrête Web au stylo ». C'est un sacré loustique, un sacré gaillard. Donc chez Web, eh ben, c'est à la fois le festival bourdonnant comme les guêpes qui vont bourdonner, qui vont partout. Et puis c'est aussi le festival des gens hors du commun, parce que pour défendre la langue picarde et faire vivre la culture picarde, ben, il faut être quand même quelqu'un d'exceptionnel.
1: Ah, c'est vrai que... l'art de l'agence régionale pour la langue picarde.
0: Ouais, Chloé, non mais c'est vrai que défendre le picard, c'est pas commun. Mais alors, pourquoi c'est si exceptionnel? Expliquez-nous.
1: Le picard, c'est une langue, et la langue, c'est une richesse, et c'est de la culture.
2: La fierté de notre territoire, de se dire qu'on a, encore une fois, qu'on a une identité, qu'on a une expression, et qu'à travers cette expression, ben, c'est la richesse. C'est une richesse de notre légendaire, par exemple, de nos personnages, de nos lieux, de nos paysages qui vont s'exprimer en picard. Donc la valeur, ben, c'est des êtres humains, de ceux qui parlent cette langue.
1: Défendre le picard et en être fier est important. Aujourd'hui, on ne sait pas combien de personnes le parlent couramment, puisqu'il n'existe pas d'échelle pour mesurer la capacité d'apprentissage du picard. Il y a 20 ans, en revanche, 700 000 à 1 million de personnes dans les Hauts-de-France sauraient comprendre et s'exprimer en picard. Et puis, on le rappelle, le picard, c'est aussi dans le Nord-Pas-de-Calais et dans une partie de la Belgique.
0: Ouais, ça, c'est vrai.
1: Cette langue est une richesse historique qu'il faut préserver.
0: Ouais, Chloé, on va voir quoi alors du coup pendant ce festival? Faites-nous un peu le programme.
2: Donc le festival chez Web a d'abord existé dans la nuit noire, hein, je remonte vraiment au tout début, et puis on s'est rendu compte que ben à partir de la mi-juillet, ben, le festival n'avait plus vraiment de spectateurs, les personnes étaient sur la côte, donc on a délocalisé le festival chez Web, parce que le festival chez Web c'est un festival itinérant, hein, il ne se déroule pas que dans un seul endroit, il se déroule aussi dans le territoire nord Picardie, autour de Doulan, il se déroule autour de Haïs-sur-Noix, de Moreuil, il y a un festival chez Web dans le Beauvaisis, donc on se balade un peu partout en Picardie.
1: Le festival chez Web se déplace partout dans la région et actuellement c'est l'édition Côte Picarde. Vous y retrouverez des balades comtées, des concerts et même des représentations. Dimanche prochain, il y a une balade comtée. Le 4 août, il y a une rencontre avec Chez Cabotan. Mercredi 5, c'est une initiation au Picard et vendredi, une soirée picardisante. Mais il y a aussi bien sûr plein d'autres rendez-vous. Le programme est trouvable sur leur site internet. Et Olivier insiste, vous pouvez même venir si vous ne parlez pas picard. Tous les curieux sont les bienvenus.
0: Et ben voilà, ça c'est dit et c'est noté. Merci Chloé. Place à la musique tout de suite. Celle de Julien Clerc et son cœur de rocker. Et juste après, on va vous offrir 100 € de chèque cadeau à dépenser dans de multiples enseignes.

0: De rocker de Julien Clerc, celui qui vous réveille à 7h27. L'actu locale revient dans moins de 3 minutes. Avant ça, on va tenter de vous gâter avec 100 euros à gagner dans le coffre-fort ici Picardie. Vous n'êtes pas inscrit ici.fr, vous n'avez que quelques secondes pour le faire.
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0: Il est 7h28 et c'est le moment que vous attendez tous. 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Des chèques cadeaux que vous allez pouvoir donc utiliser pendant l'été. Pendant l'été, oui, on a plein d'achats à faire. Parfois, je sais pas, un transat. Tiens,
2: ah oui.
0: On peut acheter un transat avec des chèques cadeaux, par exemple.
2: Bah oui.
0: On peut s'acheter des vêtements, on peut s'acheter plein de choses.
2: Des matelas gonflables.
0: Oui, des comment on appelle ça, des bouées.
2: Ouais, c'est
0: voilà.
2: Ça.
0: Bon, on va faire sonner le téléphone parmi la liste des inscrits, ceux qui se sont inscrits sur ici.fr, qui ont peut-être noté un code à 4 chiffres qui vous a été donné par Valentine Costa hier, par moi-même ce matin. Double chance donc de gagner.
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0: Et ben voilà, comme la ça au moins, voilà, c'est réglé. Terminé, bonsoir. Kevin, on tentait de l'appeler à Bétancourt-Saint-Ouen, et malheureusement, Kevin n'a pas répondu. On va lui laisser un rapide message. Bonjour, Kevin.
2: Bonjour.
0: C'était la radio ici Picardie. Il y avait 100 euros à vous faire gagner avec le code 4015. Vous n'avez pas répondu, c'est pas très grave. Vous restez inscrit, ça peut sonner à n'importe quel moment. Et grâce à Kevin, demain, nous sommes à 110 euros, puisque ça monte. On rajoute 10 euros chaque jour non ouvert. 110 euros de chèque cadeau. 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Et si vous n'êtes pas inscrit, ici.fr. On vous attend.
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0: Merci d'avoir choisi ici Picardie. Il est 7h30 et dans l'info d'ici tout à l'heure, Nicolas, on va se former aux gestes qui sauvent.
5: Avec la Croix-Rouge qui se déplace sur la côte Picarde toute la semaine pour nous apprendre à faire des massages cardiaques. Le but, toucher le plus de monde possible à deux pas de la plage alors que beaucoup de Français manquent encore de pratique.
0: Ouais, c'est important. On fera aussi un point sur votre météo du jour que vous faites avec nous sur Facebook et sur le WhatsApp d'ici Picardie. En attendant, place à l'info en France et dans le monde, le 90 secondes avec vous, Cyril Ardoredon.
6: Après avoir été fermé en raison d'un incendie, l'autoroute A61 a rouvert dans les deux sens dans l'Aude à hauteur de Carcassonne. Le feu, lui, est fixé après avoir parcouru 100 hectares. Les flammes sont parties d'un véhicule accidenté hier. En Gironde, retour à la maison possible dès 14h pour les habitants de Lèchebourg et du Porge. Dès 19h pour les résidents du Cap Ferret. Un guichet France Service sera ouvert pour accompagner les sinistrés. D'ici ce soir, c'est donc la quasi-totalité des 224 000 sinistrés de ce département qui pourra retrouver son domicile. Dans ce contexte, aujourd'hui, 36 départements du sud et du nord du pays sont placés en orange pour un risque élevé d'incendie. La quasi-totalité du reste du pays est en jaune. Prudence aussi face aux orages et à la canicule. Météo France place au total 27 départements en vigilance orange, 20 départements du quart sud-est pour canicule, 7 départements du sud-ouest pour les orages. Confinement levé hier soir pour 30 000 personnes de 5 communes au nord de Metz en Moselle, contraints de rester chez eux en raison d'un incendie sur un entrepôt de déchets industriels, un site classé Seveso, seuil bas. Des analyses ont permis d'écarter le risque de toxicité. Une enquête est en cours pour connaître l'origine des flammes. Et puis c'est la troisième étape du Tour de France Femmes. Aujourd'hui, les coureuses arrivent dans l'Hexagone après deux étapes en Suisse. 156 km entre Genève et Poligny dans le Jura. La néerlandaise Lorena Vibes reste en jaune. Le départ, c'est à 13h25.
0: 7h31, Cyril Ardoredon, 190 secondes, qui revient dans moins d'une heure. En attendant l'info d'ici, Nicolas Fillon, on vous emmène sur la côte Picarde pour se former aux gestes qui peuvent sauver des vies.
5: Le massage cardiaque notamment, mais pas que. Toute la semaine, les bénévoles de la Croix-Rouge organisent des ateliers.

0: Ce cours en commençant par la théorie.
1: Est-ce que vous savez ce qu'est le 114 ?
2: C'est pour les personnes sourdes et malentendantes.
0: Au programme notamment apprendre à faire un massage cardiaque.
1: On va venir masser avec la paume de la main. C'est vraiment le haut du corps qui va venir faire les compressions. Et 1, et 2, et 3, et 4.
3: Il y a du corps.
1: Allez-y.
4: Donc là, je commence.
1: Donc là, c'est bien avec le haut du corps.
4: Là, c'est pas évident.
0: L'atelier dure une quarantaine de minutes, bien rentabilisé pour le couple venu du Pas-de-Calais.
4: Là, en peu de temps, on a appris des choses et puis je pense surtout pas paniquer. C'est vrai qu'on n'aurait peut-être pas fait la démarche d'aller dans un centre.
5: Et puis vous avez eu un diplôme, du coup.
6: Ah oui, regardez ça.
4: On va le photographier pour l'envoyer à notre fille.
0: Des personnes comme Nelly et Didier, Ludivine en voit beaucoup passer dans son atelier.
1: Public très familial, ça peut être des vacanciers comme des locaux. On a tout âge.
7: On sait que notamment ici, sur Pharma, on a beaucoup de passages.
0: Antonin Évrard, responsable formation à la Croix-Rouge de la Somme, veut surtout toucher le plus de monde possible.
7: Puisqu'on est forcément l'été, voilà, les gens viennent passer un bon moment, notamment sur la côte. Et donc, c'est pour ça qu'on a choisi de faire cette caravane sur le littoral.
0: Pour les autres éditions d'Un été qui sauve, ces journées à la plage étaient éparpillées à travers l'été. Cette fois, elles se font toutes en une semaine.
7: C'est un gain logistique, puisque là, nous sommes logés à proximité. Et donc, nous restons vraiment la semaine à proximité des plages où on va cette semaine.
0: Pour Antonin Évrard, ce programme estival reste indispensable.
7: On a 40% de la population formée en France, ce qui reste assez peu. Et sur ces 40% de personnes formées, une seule personne sur 10 se sent vraiment en capacité de donner les gestes de premier secours.
0: L'année dernière, la Croix-Rouge a formé près des plages environ 150 personnes par jour à ces gestes de premier secours.
8: Et la caravane de la Croix-Rouge s'arrête aujourd'hui à Quimplage. Ça commence dès 10h30 jusqu'à 18h.
9: Et dans l'actu d'ici Picardie à 8h, Nicolas, de quoi va-t-on parler ?
8: Une boucle WhatsApp entre commerçants qui permet de prévenir les vols. Ça se passe à Roye dans la Somme et ça marche. On parlera également de la sécheresse qui risque de s'aggraver dans le pays en août. Et puis direction Poulainville au nord d'Amiens avec la SPA qui fait comme elle peut cet été face à la hausse des abandons. L'été, d'ailleurs, il est bien présent ce lundi.
9: Et voilà oui. L'été, tiens, c'est ce qu'on va écouter juste après avec les négresses vertes, justement. Mais c'est vrai qu'en attendant, c'est l'été aussi en météo. Bon, un été bizarre, parce que c'est une météo en deux temps. Ce matin, le soleil pour commencer la journée, puis la grisaille et l'orage, même la pluie dans l'Oise et dans l'Aisne cet après-midi. Pour les températures, c'est en début de journée plutôt chaud, hein, avec déjà 23 à Ault, 24 à Abbeville, 25 à Beauvais et Amiens, 26 à Saint-Quentin au plus fort de la matinée. Ensuite, on monte avec 29 sur la côte, 33 à Montdidier et Abbeville, 34 à Amiens, à Beauvais et à Lens. On le rappelle, côté vigilance, c'est jaune pour la canicule et les orages dans l'ensemble de la région aujourd'hui.
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9: Alors, les conditions de trafic à 7h35, c'est à plus rien y comprendre. On vous parlait tout à l'heure d'un piéton sur la chaussée sur l'autoroute A26. Il n'était plus là. Il est revenu, mais un peu plus bas. Hein, Blincourt, A26 en dessous de Saint-Quentin. Prudence donc sur ce secteur. Point kilométrique 183, c'est ce que nous signale la SNF. Prudence aussi dans les grandes agglomérations Picard, notamment rue Franklin Roosevelt avec cet accident qui perdure à Amiens. Mais ailleurs, dans la métropole, tout va plutôt bien. Si vous voyez des choses changer, vous pouvez nous faire un coup de fil au 03 22 92 58 58. Du côté des gares Picard, des principales en tout cas, tout circule bien ce matin.
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9: Voilà l'été, c'est ce que me disait Nicolas Fillon en parlant météo il y a quelques secondes. Et ben voilà l'été, et voilà la musique de Voilà l'été. C'est même pas fait exprès, c'est pas voulu, je vous jure. Les négresses vertes avec ce morceau de l'année 88 qui donne le sourire et qui réchauffe.
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9: J'allais vous dire joyeux anniversaire, mais non, je ne sais pas quel jour c'est sorti.
13: 1er janvier.

0: voilà l'été. Les négresses vertes avec ce morceau de l'année 88 qui donne la pêche à 7h40.
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0: Coucou la Picardie, 7h40. Oui, et 7h40, eh ben, il fait déjà chaud chez vous, dis donc, avec la météo qui arrive un peu partout sur notre Facebook, sur notre WhatsApp aussi au 03 22 92 58 58. 17 degrés déjà chez Françoise, ça c'est du côté de Rue. On a aussi des messages de Ribeaucourt, Drelincourt, il me semble, 15 degrés chez Mireille. Prudence aussi avec la chaleur. Aujourd'hui, il va falloir s'hydrater, même s'il va faire gris sur une partie de la journée. La chaleur, elle, est bien avec nous. La chaleur, il va en avoir aussi sur les routes du Tour de France féminin. Ça tombe bien, on vous y emmènera avant 8h avec la découverte de l'étape du jour entre Genève et Poligny. Mais avant ce beau programme, voici Karen Ponte, la romancière picarde qui arrive. Elle est avec nous chaque matin à la carte blanche au micro de Valentine Costin. Et quand on dit autrice picarde, elle nous parle de sa vie d'autrice justement.
3: Le titre de cette chronique chaque jour avec Karen Ponte, autrice picarde, c'est Karen Ponte s'éparpille. C'est plutôt simple, c'est très joli, ça fait paillettes. Bonjour Karen Ponte.
4: Bonjour, c'est bien trouvé votre petite approche.
3: Mais il y a un rapport.
4: Exactement. Et oui, la chronique Vie ma vie d'autrice est de retour. Alors vous allez me dire, mais elle vient tout juste de sortir un roman. C'est vrai, mais comme cette chronique est arrivée après le démarrage de l'écriture de celui qui vient de sortir, je n'ai pas pu vous raconter le point de départ pour moi, à savoir trouver un titre. Ça peut paraître étrange, mais j'ai besoin de trouver le titre du roman que je m'apprête à écrire avant même de poser le moindre mot de l'histoire.
3: Ah ouais.
4: Et oui, je ne peux pas utiliser intituler un document roman numéro 21. Oui, parce que c'est le 21e que je m'apprête à écrire. C'est trop abstrait, trop déconnecté. J'ai besoin, moi, que le roman s'incarne dans un titre qui donne une atmosphère, une ambiance, et parfois même qui résume complètement ce dont je vais parler. Alors pour trouver un titre, c'est simple, je prends une feuille et un stylo, et je liste tout ce qui me passe par la tête, en fonction de l'histoire, ou plutôt de l'embryon d'histoire que j'ai en tête. Parfois ça va très vite, et le titre s'impose de lui-même, il sonne comme une évidence, et parfois c'est plus laborieux, je tourne en rond, je teste des choses, jusqu'à parvenir à un résultat qui me conviennent. Et en général, figurez-vous que le titre que je trouve avant même d'écrire quoi que ce soit, eh bien, ça devient le titre définitif du roman. Mmh. Il est arrivé qu'on ajoute une ou deux bricoles, mais franchement, en général, on n'y touche pas. Et là, je sens évidemment que vous brûlez de savoir si j'ai trouvé le titre.
3: Allez, au hasard, vous l'avez appelé Valentine.
4: Oh, ça pourrait être marrant. Mais non, en fait, je n'ai pas trouvé de titre encore à ce prénom, à ce roman. En revanche, dans le prochain roman qui va sortir en septembre, il y a un personnage qui s'appelle Valentine.
3: Je suis trop contente.
4: Je vous dis à demain, et d'ici là, rappelez-vous, 4 focus, c'est bien, mais 4 éparpillés, c'est encore mieux.
0: Moi, je dis qu'il y a des gens qui sont un peu privilégiés quand je vois que Valentine a un personnage à son nom dans un roman de Karen Ponte, quand même.
5: Un personnage à elle seule. Ça viendra.
0: Peut-être. Écoutez, avec la gloire, un jour. Bon, avec l'amour aussi, peut-être celui de Stilto en musique dans les prochaines minutes.
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0: C'est ce qui arrive sur votre radio ici Picardie. Mais avant, l'invité de la rédaction ce matin, on part du côté de Roy avec une initiative qui va vous plaire.
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0: Il est 7h45, après les voisins, voici les commerçants vigilants. C'est à Roy, la commune de l'Est de la Somme, a mis en place un groupe WhatsApp des commerçants avec la police municipale. Objectif, se prévenir mutuellement des tentatives de vol ou de clients suspects. On en parle ce matin avec le maire de Roy. Il répond à vos questions, Théo Metton-Régimbault. 7h45, on n'a pas encore Théo qui va nous rejoindre, Théo Metton-Régimbault, qui nous rejoindra dans les prochaines minutes avec le maire de Roy, bien sûr, et cette initiative peu commune, quand même, un groupe WhatsApp pour se prévenir. Il arrive juste après la musique, celle de Stilto.

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1: Stilto sur votre radio, ici Picardie. On parlait de la mairie de Roye avec cette nouvelle initiative du groupe WhatsApp pour les commerçants et la police municipale. L'objectif, eh bien, parler évidemment des tentatives de vol, se partager les infos. On avait eu quelques difficultés à joindre Théo Méton-Régimbault, mais il est avec nous. Théo, vous êtes avec le maire de Roye ce matin.
2: Bonjour Olivier Valin, vous êtes donc le maire de Roye et vous venez de mettre en place un groupe WhatsApp pour les commerçants avec la police municipale pour signaler les vols ou tentatives de vol. C'était une de vos promesses de campagne.
3: Tout à fait, quand on a préparé notre campagne, on avait déjà prévu d'organiser et de prévoir un groupe WhatsApp. Moyen de communication aujourd'hui efficace qui permettait donc de relier les commerçants entre eux et d'alerter en cas de vol ou de malfrat au niveau des commerçants. Et dès qu'on est arrivé là depuis maintenant 4 mois avec l'équipe donc de la sécurité, on a mis en place ce groupe et il s'avère que un mois après, ben il a rendu service puisque notre police municipale a arrêté en effet des malfrats.
2: Vous aviez identifié un sujet particulier sur l'insécurité?
3: Alors je pense pas que Roye fasse partie des villes où on mesure un haut niveau d'insécurité. Maintenant, on a à être prudent au quotidien. On est en effet à une sortie d'autoroute et on sait très bien que le fait d'être à une sortie d'autoroute nous amène une mauvaise fréquentation et on en a eu la preuve dernièrement. On a été aussi, malheureusement, on a subi plusieurs cambriolages depuis notre arrivée au niveau de la municipalité. Et ça n'a rien à voir avec l'équipe municipale. Mais ce qui prouve bien comme quoi il faut être au quotidien vigilant, non seulement vis-à-vis des caméras qui sont en place, mais également des agents de la police municipale et puis des opérations telles que celle-là.
2: Et que vous disent les commerçants de Roye? Ils ont adhéré à ce système?
3: Alors déjà, dès le départ, il y en a quand même beaucoup qui ont adhéré. Mais maintenant, ceux qui n'avaient pas adhéré avant, depuis cet incident, souhaitent s'inscrire sur le groupe. Donc ça prouve tout à fait l'efficacité et la volonté de travailler ensemble.
2: Mais est-ce que vous n'avez pas peur de tomber dans l'ultra-surveillance?
3: Non, c'est pas. En fait, c'est pas ça. Nous, ce qu'on veut détecter, c'est dans le cas où il y a justement un téléphone portable qui est volé sur une banque ou des articles qui sont volés au supermarché, ce qui prouve qu'on a des malfrats en ville et d'alerter justement les commerces de proximité comme quoi qu'il faut qu'ils soient vigilants à l'instant T.
2: Merci Olivier Valin, maire de Roye, invité de Ici Picardie ce matin.
1: Reportage à retrouver sur ici.fr et cet entretien est à réécouter à tout moment. Autre événement, le Tour de France féminin et on repasse la frontière aujourd'hui sur la route du Tour. Départ de Suisse, direction le Jura pour les coureuses de la 3e étape qui s'annonce redoutable. Les détails avec la directrice du Tour, Marion Rousse, en compagnie d'Emmanuel Collardet.
4: Bonjour Marion Rousse.
5: Bonjour.
4: Alors direction la France et plus précisément le Jura avec un départ de Genève direction Poligny pour 157 km d'un parcours musclé.
5: Ah oui, puisque à peine après 6 km de course, nous irons chercher le premier col du Tour de France Femmes avec Zwift et pas n'importe quel. Hein. Le col de la Faucille, 11 400 km à plus de 6% de moyenne. C'est vraiment une étape tracée pour les baroudeuses. Quand on a tracé l'épreuve, on s'est dit qu'un beau groupe d'échappés pourrait prendre le large assez rapidement puisque toutes les difficultés sont vraiment dans les premières parties de la course. Je ne sais pas si les leaders du classement général voudront vraiment faire rouler leur équipe dès le troisième jour de course, alors qu'on sait que la suite du programme est hyper intense.
4: Quand on dessine comme ça le parcours d'une étape, est-ce qu'on anticipe beaucoup et jusqu'à quel point les scénarios possibles? Comment on fait?
5: On essaye, mais vous savez, on propose et les coureuses disposent. Hein, donc parfois, on trace un parcours en s'imaginant un scénario. Et puis finalement, le jour J, rien ne se passe comme prévu. Mais c'est sûr que ce parcours, typiquement, il est trop dur pour que les pures sprinteuses puissent passer. En revanche, les baroudeuses, on en parlait avec ce grand départ depuis la Suisse, Elise Chabé, très clairement. C'est une étape qu'elle peut cibler.
4: Vous préparez ce parcours évidemment d'abord sur des critères sportifs, mais aussi sur des critères de spectacle pour nous, les spectateurs. Et là, encore une fois, on va se faire plaisir avec les beaux paysages du Jura.
5: Oui, le Poligny, ça a déjà été ville d'étape arrivée sur le Tour de France homme. On ira chercher du comté, je l'espère en tout cas. Mais Poligny, oui, c'est vraiment une région où on aime le vélo et où on était très heureux de nous accueillir avec, vous verrez, une belle ligne droite d'arrivée aussi.
4: Très belle étape sur la route du Tour pour aujourd'hui, Marion Rousse.
5: Merci.
1: Tour de France féminin que vous pourrez évidemment suivre sur votre radio. Ici Picardie, Coq Robin sur votre radio aussi pour la musique. Il y a notre ami Stéphane Bern qui nous fait un peu d'histoire avant l'actu dans les prochaines minutes. L'actu qui, elle, revient dans 7 minutes. Bon, bah voilà, autant dire qu'on est bien installés.

0: Jack Rubin avec ce morceau de l'année 1987. Très bon réveil et début de journée avec votre radio ici Picardie. Avant de retrouver Nicolas Fillon et son journal dans les prochaines minutes, si je vous dis Napoléon, vous me dites tout de suite, ah bah il était petit Napoléon. Est-ce que c'est vrai ou est-ce que c'est une idée reçue? On va tout savoir avec Stéphane Bern d'ici quelques secondes.
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0: Ouais, c'est vrai qu'on en apprend des choses avec Stéphane Bern chaque matin. Bonjour Stéphane. Donc, on va voyager au temps des batailles napoléoniennes pour parler de taille ce matin.
3: On l'imagine minuscule, gesticulant sur un cheval trop grand. Et pourtant, Napoléon n'était pas petit. C'est la légende, pas la mesure, qui s'est emballée. Nous sommes en 1796, après la bataille de Lodi en Italie. Le général Bonaparte vient de s'illustrer en menant l'assaut sabre au poing. Ses soldats admiratifs le surnomment affectueusement notre petit caporal.
4: C'était toi, le petit caporal.
3: L'expression ne dit rien de sa taille, mais de sa proximité avec la troupe. Comme quand une fille évoque son nouveau petit copain et que cela ne signifie pas qu'elle vient de se lier d'amitié avec un nain. Et pourtant, la graine est plantée. Plus tard, le mot « petit » sera pris au pied de la lettre. À sa mort, les Anglais, heureux d'avoir enfin vaincu leur cauchemar corse, s'en donnent à cœur joie.
5: Napoléon est mort à Sainte-Hélène.
3: Caricatures, gravures, pamphlets. Napoléon y devient un nabocolérique, un despote de poche. Le mythe du petit empereur est né dans les ateliers de caricaturistes londoniens. Pour casser l'image du grand homme, ils en ont fait un lilliputien. Le comble, c'est que les chiffres contredisent tout. 1m68, soit un peu au-dessus de la moyenne des Français au XVIIIe siècle, qui mesurent environ 1m64. Comme quoi, les chiffres ne mentent pas, contrairement aux hommes. Mais les Anglais, en traduisant les pieds du roi français en pieds impériaux, se sont perdus dans les unités de mesure et ont faussé leurs calculs.
6: Les calculs sont pas bons, Kevin.
3: La perfide Albion a donc rétréci notre empereur. Mais remarquez, difficile de leur jeter la pierre quand quelques années auparavant, la France elle-même avait rétréci son roi.
0: Le cours d'histoire de Stéphane Bern à retrouver à tout moment sur ici.fr.
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0: Très bon début de journée avec Ici Picardie. Il est 8h. Et à 8h, l'info, c'est avec vous, Nicolas Fillon. Et à la une, ce matin, la résistance qui s'organise face au vol dans cette commune de la Somme.
8: Vous connaissiez les voisins vigilants. Voici désormais les commerçants vigilants à Roye, 5800 habitants. C'était une promesse du maire pendant la campagne. C'est désormais chose faite. Un groupe WhatsApp de commerçants a été créé pour se prévenir mutuellement des tentatives de vol ou bien de clients suspects. La police municipale est dans la boucle. Et en à peine quelques mois, le dispositif a séduit tout le monde, Théo Métourin-Jimbo.
9: L'idée est née après un vol de portable chez la coiffeuse Peggy.
10: Ça m'a un peu perturbée. Derrière, j'ai d'autres collègues qui ont eu la même chose et donc on se prévenait. Je me suis dit, c'est pas suffisant, quoi. Faut que tout le monde le sache à ce moment-là, quand quelqu'un arrive et qui cherche à nous voler, nous arnaquer, que tout le monde puisse être au courant rapidement et mettre fin à ça.
9: Le groupe WhatsApp a convaincu environ 70 commerçants de Roye, dont Marianne. Elle vend de la laine.
11: Là, il y a pas très longtemps, il y avait un monsieur suspect qui était rentré dans le magasin. Ça n'existait pas encore, mais si ça avait existé, j'aurais transféré tout de suite. Je trouve que c'est bien, on sent un peu plus en sécurité.
9: Rassurant, d'autant que le groupe a déjà servi. Il y a quelques semaines, deux hommes ont été arrêtés puis condamnés à la suite d'une tentative signalée dans cette conversation. Les commerçants sont reconnaissants, explique la brigadier chef principale Mélanie de la police municipale de Roye.
12: Effectivement, oui, ils sont contents. Ils sont contents de voir que ça marche bien finalement. Avant ça, il y avait certainement pas mal de vols ou de tentatives de vol dont on n'était pas au courant, notamment sur les grandes surfaces qui ne nous avertissaient pas forcément. Et là, on le voit que oui, il y en a quelques-uns quand même.
9: Avec tout de même des conditions, interdites de diffuser sur ce groupe le visage de potentiels voleurs ou des propos inappropriés.
8: Et les deux voleurs confondus grâce à cette boucle WhatsApp des commerçants ont été respectivement condamnés à 1 an et 9 mois de prison. Ce dispositif, c'est à retrouver en reportage avec l'info d'ici sur votre site internet ici.fr.
0: Un blessé grave dans un accident de la route hier soir dans la Somme.
8: Selon les pompiers, un véhicule a voulu éviter des animaux et a fini par se retourner en effectuant plusieurs tonneaux sur l'autoroute A16. Ça s'est produit vers 22h dans le sens Boulogne-Paris à hauteur de la commune de l'Étoile près de Filxecourt. Un occupant de la voiture a été hospitalisé en état grave. Deux autres victimes ont elles été légèrement blessées. L'accident a entraîné plusieurs kilomètres de bouchons sur l'autoroute.
0: À Amiens, la piscine du Coliseum rouvre aujourd'hui.
8: Elle était restée fermée hier après un accident survenu samedi. Dans un des bassins, une femme a été transportée dans un état grave après une noyade. Et selon les premiers éléments, ce serait dû à un malaise. Une cellule psychologique est ouverte pour les membres de l'équipe de la piscine présents à ce moment-là.
0: Retour de très forte chaleur attendue aujourd'hui.
8: Comme une bonne partie de la moitié est du pays, toute la Picardie repasse en vigilance jaune canicule. Dès ce midi, on attend 34 degrés à Amiens, Beauvais, Saint-Quentin dans l'après-midi. Mais la température ressentie devrait être un petit peu plus élevée à cause du temps orageux prévu par Météo France. La Somme, l'Oise et l'Aisne passent en vigilance jaune aux orages et on attend des averses orageuses dans l'après-midi. Ces orages, ça ne veut pas dire que la situation s'améliore car les sols manquent encore et toujours de réserves d'eau. La France traverse d'ailleurs un épisode de sécheresse exceptionnel et ça risque de s'aggraver en ce mois d'août, Magali Homo.
6: Tous les voyants sont au rouge, la chaleur persiste, les pluies sont rares sur un territoire déjà durement touché par la sécheresse. Florence Abetz est hydroclimatologue, chercheuse au CNRS.
13: Une sécheresse très marquée des sols, on a une végétation qui souffre énormément. Et puis ensuite on a les rivières, notamment les petites rivières, les têtes de bassin qui sont asséchées, donc soit sans eau, soit sans écoulement. On a aussi des grands fleuves qui ont des débits faibles. Et après pour le niveau des nappes, c'est un petit peu plus contrasté puisqu'on a eu des nappes quand même qui sont bien rechargées durant cet hiver et donc ils ont quand même eu des niveaux assez hauts.
6: Les canicules à répétition sont venues renforcer l'intensité de cette sécheresse, ce qui met à rude épreuve l'alimentation en eau potable. Elle appelle donc à prendre des mesures de sobriété.
13: Ça veut dire qu'on doit prioriser le recouvrement des besoins en eau. Les besoins, c'est des choses vitales. La demande en eau, qui est souvent exprimé, c'est pas forcément vital, c'est soit du confort, soit de l'économie. Mais l'économie, un dégât économique, ça se remplace avec de l'argent. Un besoin vital qui n'est pas répondu, ça veut dire qu'il y a mort et là, ça peut pas se compenser.
6: Des mesures de restriction ont été prises dans de nombreux territoires. Une situation de sécheresse qui, selon la chercheuse, pourrait se poursuivre au mois de septembre.
8: Et par ailleurs, Météo France place les trois départements Picard en risque élevé pour des départs de feux, de forêts et de végétation. Côté incendie, en France, situation toujours stable dans le Var et en Gironde. Des milliers de personnes évacuées peuvent désormais rentrer chez elles.
0: Sur la côte Picarde, on apprend les gestes qui sauvent.
8: En France, seulement 40% des personnes sont formées au premier secours, selon la Croix-Rouge. Alors, pour y remédier, l'organisation a mis en place un programme pour apprendre à faire un massage cardiaque à proximité directe des plages. Ça s'appelle Un été qui sauve. Ça dure une semaine sur la côte Picarde et ça a démarré hier à Fort-Mahon. Reportage long format. L'info d'ici à réécouter sur ici.fr. Il y a aussi des initiations pour les enfants et des visites d'ambulance. Ça se poursuit aujourd'hui de 10h30 à 18h à Quin. C'est gratuit, sans rendez-vous et ça change d'endroit donc toute cette semaine.
0: Eux ne pratiquent pas de massage cardiaque, mais ils sauvent quand même des animaux.
8: Ouais, mais c'est de plus en plus compliqué l'été pour la SPA de Poulainville dans la Somme. Entre la hausse des abandons qui se multiplient, les adoptions qui ralentissent et la charge de travail, le rythme est effréné. Les salariés du refuge Saint-Marien, situé au nord d'Amiens, ont un refuge qui déborde avec près de 200 animaux, malgré les fortes chaleurs qui n'arrangent rien. Il faut bien s'adapter, souligne Amélie Deporter, la directrice de la SPA de Poulainville.
14: Nous, on a la chance, pour avoir un site qui est quand même assez récent, de disposer de clim réversible, donc chaud et froid, sur le bâtiment avec les infirmeries pour nos animaux qui sont malades, également pour nos chatteries collectives, ce qui permet en fait de maintenir une température qui est totalement confortable pour nos animaux. Au niveau du chenil, c'est différent parce que forcément, le chenil est beaucoup plus ouvert que les chatteries des infirmeries. Néanmoins, on a donc des arbres qui déjà protègent bien bien les bâtiments et ce sont des anciens bâtiments qui sont quand même assez épais. Les couloirs gardent bien la fraîcheur. Après, on essaye vraiment de faire notre maximum avec des zones d'ombrage et aussi un brumisateur qu'on a installé pour justement rafraîchir les chiens. Ils ont également des piscines, des enrichissements glacés. Donc voilà, on essaye de faire de notre mieux pour leur apporter de la fraîcheur.
8: Et si vous voulez devenir famille relais pour accueillir des chatons, par exemple, alors que les naissances sont de plus en plus importantes cet été, il est nécessaire d'avoir une pièce dédiée chez soi. Il faut aussi avoir du temps pour s'en occuper et surtout les nourrir. Le reportage sur la SPA de Poulainville est à retrouver sur ici.fr. Et puis, un mot de cyclisme avec le Tour de France et les coureuses qui retrouvent l'Hexagone à départ de Genève en Suisse cet après-midi, mais arrivée à Poligny dans le Jura. Troisième étape de 156 km dont le départ réel est prévu à 13h45. La néerlandaise Lorena Wiebes, vainqueur hier, est toujours en jaune. Le Tour de France féminin, c'est à vivre sur notre site internet et sur votre radio, ici Picardie. Louis, la météo pour ce 3 août.
15: Ouais, c'est une journée un peu en deux temps, cette météo. D'abord le soleil ce matin, tout le monde peut le constater, mais c'est la grisaille, voire l'orage et la pluie qui vont arriver dans l'Oise et dans l'Aisne, notamment cet après-midi. Pour les températures, c'est une des journées les plus chaudes de la semaine, avec 23 au plus fort de la matinée à Olt, 24 à Abbeville, 25 à Beauvais et Amiens, 26 à Saint-Quentin. Ensuite, on monte avec 29 sur la côte Picarde, 33 à Montdidier et Abbeville, 34 à Amiens, à Beauvais, mais aussi à Laon, côté vigilance. C'est jaune aussi pour la canicule et pour les orages dans l'ensemble de la région. Alors prudence.
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15: Prudence si vous êtes aussi sur les grands axes Picard à 8h08. Un accident vient d'avoir lieu sur l'autoroute A29, donc entre Saint-Quentin et Amiens, à hauteur d'Arbonnière, point kilométrique 221. Un véhicule impliqué, c'est une caravane qui est accidentée sur ce secteur. Prudence donc. Prudence aussi sur l'autoroute A16 si vous circulez d'Amiens vers Beauvais, mais c'est juste au-dessus de Beauvais, à hauteur d'Auroère, point kilométrique 78. Un obstacle est signalé sur les voies, ça peut gêner un petit peu. Des travaux qui la perturbent, votre circulation, c'est à Amiens, avenue de l'Hippodrome, donc dans le secteur de mégacité de l'Hippodrome d'Amiens aussi. Si vous voyez d'autres choses changer, vous nous appelez à tout moment, on fait la route ensemble au 03 22 92 58 58.
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15: Et pour la musique de votre début de journée, celle qui vous sort du lit, qui vous emmène travailler, qui vous emmène aussi vers la cafetière ou la théière pour bien commencer cette journée, c'est celle de Félix Gray avec La Gitane, sortie en 88.

0: J'adore ça.
1: Félix Rey, la Gitane sur votre radio ici Picardie, 8h13.
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1: Très bon début de journée, la Picardie. Très heureux d'être avec vous pour commencer aussi ce mois d'août, parce que c'est vrai que c'est un carrefour quand même ce matin, en ce lundi 3 août. Certains reprennent le travail, d'autres le terminent et sont en vacances, d'autres continuent de toute façon le travail ou les vacances, c'est toute l'année aussi pour certains, c'est vrai. Bon, on est tous ensemble en tout cas, et on va aussi vous gâter avec 110 euros de chèque cadeau qui seront à gagner demain matin dans le coffre-fort d'ici Picardie. 71-20, c'est le code de ce coffre. 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Attention, qui dit carte bleue dans la boîte aux lettres, dit surtout arnaque. Et c'est ce que va nous expliquer Audrazo d'ici 30 secondes.
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1: 8h15, c'est pas vrai, c'est l'heure du rendez-vous anti-arnaque signé Audrazo. Aude, décidément, les escrocs, ils reculent devant rien, quoi. C'est vrai que maintenant, ils nous mettent des fausses cartes bleues directement dans la boîte aux lettres. C'est fou, quoi.
6: Oui, c'est assez fou, tellement fou d'ailleurs que la police nationale tire la sonnette d'alarme. Tout commence avec un courrier dans une enveloppe. Je ne parle pas de mail, je vous parle bien de la boîte aux lettres physique en bas de chez vous ou devant chez vous. Dans cette enveloppe, il y a une carte bancaire flambant neuve. On dirait une vraie, avec la puce, la bande magnétique, le logo de votre banque. Le courrier vous dit que c'est une carte plus sûre, plus sécurisée et il vous demande de l'activer rapidement. Pour ça, il faut scanner un QR code.
1: Et le piège, j'imagine, Aude, c'est le QR code, c'est ça ?
6: Et voilà, exactement. Il ne faut surtout pas flasher ce QR code, parce que si vous le faites, votre téléphone va vous afficher un site qui ressemble comme deux gouttes d'eau au site officiel de votre banque et patatras, vous donnez aux escrocs tout un tas d'infos ultra sensibles, identifiant, mot de passe. Votre compte peut être vidé en quelques minutes, nous dit la police. Pour que les choses soient claires, déjà, jamais votre banque ne vous enverra une nouvelle carte bleue sans vous avoir prévenu avant. Et l'activation de la carte, elle ne se fait jamais via un QR code. La vraie procédure, on la connaît, on l'a tous fait, c'est toujours la même. Soit vous retirez de l'argent au distributeur, soit vous allez en boutique pour faire un achat. Si vous recevez ce type de courrier avec une carte dedans, un autre indice doit vous alerter. Les fausses cartes n'affichent ni votre nom, ni votre numéro de carte. Et ça ne va pas. En fait, ça n'a aucune valeur, c'est juste un bout de plastique.
1: Ouais, finalement, ça nous permet de vite se rendre compte de cette arnaque. Merci pour tous ces conseils. Aude, super trempe tout de suite avec Dreamer pour la musique. Et juste après, on vous fait gagner un déjeuner pour deux à l'hippodrome de Montcanchy. Pas mal, ça.

0: 8h20. Et oui, c'est le réveil qui sonne avec Supertramp Dreamer à l'instant sur votre radio, ici Picardie. On est en plein milieu de l'été et on en profite justement. Mais chacun sa petite manière de profiter de l'été. Parfois c'est un barbecue, parfois c'est une sortie de plusieurs heures, une randonnée. Et parfois c'est des trucs tout simples. C'est ce que va nous raconter Ingrid qu'on a interrogée. Elle, ce qu'elle aime, c'est le bruit des vagues.
1: Ah non, pas les galets, le sable. Ah, le sable. J'adore avoir du sable sur les pieds. Bonjour, je m'appelle Ingrid, j'habite à Mayimaye. Alors, mon petit plaisir de l'été, c'est d'aller à la plage pour écouter le bruit des vagues. C'est vraiment un bruit qui m'apaise. Ça me rend sereine.
2: Sereine? Mais alors, bruit des vagues sur les galets ou sur le sable?
1: Ah non, pas les galets, le sable. Ah, le sable. J'adore avoir du sable sur les pieds.
2: Pas les galets, pourquoi? C'est sympa aussi ce bruit de cailloux, là, quand la vague s'écrase.
1: Mais ça fait plus mal quand tu tombes.
2: À la mer, qu'est-ce que vous faites? Vous vous baignez? Vous vous allongez sur le sable et vous écoutez les vagues? Un petit cocktail?
1: Un petit cocktail. Surtout sur la Côte d'Opale, en ce moment, les bars sur la plage sont tendance et se sont bien développés. Et donc ça, c'est un vrai plaisir de l'été, c'est de se poser sur un petit banc et puis de déguster un petit mojito et de regarder la plage, la mer. Ça n'a pas de prix.
2: Et les mouettes?
1: Loin les mouettes, hein, quand même. Parce que les mouettes, ça fait caca.
2: Et alors, le coin le plus sympa pour vous sur la côte Picarde, alors vous n'êtes pas trop galère, mais ce serait quoi le coin?
1: Alors, je vais pas... j'ai pas un coin préféré, mais j'aime beaucoup Berck, Fort Mahon, Quin Plage. C'est plus petit, mais c'est assez sympathique. Et franchement, j'aime la plage, mais quand il y a moins de monde. Donc, c'est pour ça que le dimanche soir, c'est top.
0: Ah, le petit conseil signé Ingrid pour profiter de la plage. Bon, vraiment d'accord avec Ingrid, sauf peut-être sur le côté j'adore avoir du sable sur les pieds. Dites-le nous, tiens, sur WhatsApp d'ailleurs, ce que vous préférez. Mais je pense qu'on est peu nombreux à aimer ça.
3: J'aime pas ça du tout.
0: Ah non, mais on aime tellement la plage qu'on y va.
3: Oui, bien sûr.
0: Et on y retourne. Alors,
3: concessions.
0: Oui, il faut concilier évidemment notre bonheur et notre malheur. Bon, le sable, c'est vrai que c'est pas top. Alors, le sable, vous en avez peut-être sur les pieds quand vous écrivez vos cartes postales, parce que ça aussi, c'est une tradition qu'on perd, mais qui est quand même assez sympa quand même. Nous, on n'a pas envie de la perdre chez ICI Picardie, ça tombe bien. On en reçoit des cartes postales et on joue avec, puisque l'idée, c'est de vous les lire et votre mission de retrouver d'où a été envoyée cette carte postale. Si vous retrouvez d'où, eh bien, vous gagnerez un déjeuner pour deux personnes. C'est à l'hippodrome de Mokanchi, c'est pour mercredi. Et vous pourrez donc, bien sûr, voir aussi les courses, faire un tour en voiture suiveuse. Et en plus de ça, vous gagnerez 4 paires de lunettes pour regarder l'éclipse totale de soleil du 12 août prochain. 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Salut Louis, je t'écris d'un petit coin de la côte où la mer offre un spectacle différent à chaque marée. Ici, les falaises de craie plongent directement dans la Manche et les couchers de soleil sont magnifiques. J'ai pris le temps de me promener dans les ruelles du bourg avant de rejoindre le bord de mer pour admirer les paysages. J'ai aussi emprunté le sentier qui traverse le Bois de Cise, un véritable écrin de verdure entre mer et falaise avec un point de vue incroyable. Alors finalement, c'est un endroit idéal pour se ressourcer. As-tu trouvé où je suis? Eh bien, si vous avez trouvé, appelez-nous 03 22 92 58 58. On vous attend.
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0: Et en attendant, voici la musique de votre radio. Marc Lavoine, Catherine Ringer, Qu'est-ce que t'es belle? C'est sorti en 1987. Oui, c'est important de dire quand on trouve quelqu'un beau ou belle, ça fait toujours plaisir le petit compliment.

0: Marc Lavoine, Catherine Ringer, qu'est-ce que t'es belle, l'info en belle Picardie arrive d'ici 3 minutes. Mais avant, on va jouer avec Martine qui nous appelle à Collières dans 30 secondes.
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0: Et oui, en plein été, on joue avec Martine. Elle nous appelle de Collières. Bonjour Martine.
5: Bonjour Louis.
0: Bon, comment Martine, allez-vous? Ça va très bien, mais racontez-nous un petit peu. Il me semble que vous profitez de la fraîcheur et du matin pour faire une activité plutôt sportive.
5: Oui, je suis en train de faire les carreaux de ma véranda.
0: Ah oui.
5: Avant que le soleil tape dessus.
0: Grande véranda, non, Martine?
5: Oui, oui, oui, 14 mètres de long.
0: Ouais, alors vous faites comment pour avoir les carreaux du haut? Parce que c'est pas simple, ça, non?
5: Mais c'est pas très haut, je monte sur un petit tabouret, ça Oula. Va. Ça
0: ouais,
5: va.
0: Faites attention à garder l'équilibre quand même, parce que ce serait dommage de ne pas aller déjeuner à l'hippodrome de Mokanchi, c'est mercredi, c'est peut-être ce que vous allez gagner. Alors, le jeu de la carte postale était très simple, on avait des grands indices, on parlait du bois de Cise, on parlait de falaise de craie aussi, on parlait de bord de mer. Vous avez pensé à quoi, Martine?
5: À Quin.
0: À Quin? Vous êtes sûr que c'était ça la bonne réponse? Oui, parce que vous aviez dit à Caroline. Ben oui, parce que Caroline qui nous avait noté la bonne réponse, qui avait vérifié, évidemment, c'était Holt. Ouf, on a eu chaud. Martine, Holt, évidemment, c'est la bonne réponse. Déjeuner pour deux à l'hippodrome de Mokanchi. Il est là. Vous avez aussi 4 paires de lunettes pour regarder l'éclipse totale de soleil.
5: Oh, c'est super.
0: Eh ben oui, il faut se protéger aussi le 12 août prochain. Lunettes ici, Picardie. Merci beaucoup, Martine. Bon nettoyage de véranda et puis surtout, bon lundi.
5: Merci à vous, bonne journée.
0: À bientôt. Au revoir Martine.
5: Au revoir, au revoir.
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0: Place maintenant aux 90 secondes, l'info en français dans le monde avec vous, Cyril Ardo.
6: C'est criminel, s'insurge le maire de Corrence dans le Var. Ça relève de l'attentat de mettre des vies en danger. Alors qu'un nouveau feu rapidement éteint s'est déclaré hier, sans doute d'origine intentionnelle, dans le massif du Gros Bessillon. La nuit a été plutôt calme, disent ce matin les pompiers. L'incendie n'est toujours pas fixé. La quasi-totalité des 224 000 personnes évacuées en raison de l'incendie en Gironde auront donc le droit de rentrer chez elles d'ici la fin de la journée, dès 14h pour les habitants de Lèchebourg et du Porge, dès 19h pour les résidents du Cap Ferré. Un guichet France Service sera ouvert pour accompagner les sinistrés. L'autoroute A61 a rouvert dans l'Aude à hauteur de Carcassonne. Elle a été temporairement fermée hier après un incendie parti d'un véhicule accidenté. 100 hectares ont été parcourus. Le feu est à présent fixé. Face aux incendies, 36 départements du sud et du nord du pays sont placés aujourd'hui en orange pour un risque élevé. La quasi-totalité du reste du pays est en jaune. Prudence aussi face aux orages et à la canicule. Météo France place 20 départements du quart sud-est en vigilance orange canicule. 7 départements du sud-ouest sont en orange pour les orages. Sur la route, suite de ce week-end chargé de chassés croisés, bison futé voit orange dans tout le pays dans le sens des départs. Et puis le Tour de France arrive dans l'Hexagone après 2 jours en Suisse. 3e étape, 156 km entre Genève et Poligny dans le Jura. La néerlandaise Lorena Vibes reste en jaune. Départ à 13h25.
0: Cyril Ardo, Redon et son 90 secondes qu'on retrouve dès demain matin. En attendant, c'est l'info d'ici, Nicolas. Et nous, ce matin, on revient sur les reportages qui ont marqué l'année écoulée sur Ici Picardie.
7: Et ça, chaque jour pendant 2 semaines. Et ce matin, retour sur un tournage qui a été plutôt particulier à l'automne dernier. Une série pour France Télévisions adaptée du livre Le Rouge et le Noir de Stendhal. L'ascension sociale d'un fils de charpentier qui joue avec les sentiments de deux femmes. Un casting 5 étoiles. Victor Belmondo, Virginie Ledoyen, Patrick Timsit ou encore Sandrine Bonner. Après avoir été dans l'Oise, l'équipe de la série s'est installée au château de Davenescourt, un petit village près de Montdidier dans l'est de la Somme. Et la population locale a largement été intégrée au tournage et à ses coulisses, Paola Guzzo.
8: Moteur. Allez-y. Action.
9: La scène se déroule dans le jardin du château. Louise de Rênal, incarnée par Virginie Ledoyen, avance les yeux bandés lorsque passe derrière elle Julien Sorel,

0: La mairie a fait en sorte d'inclure tout le monde dans le projet avec de petites attentions. Yann Lerust est adjoint au maire.
1: On a décidé d'offrir un petit livre du rouge et noir de Stendhal dans chaque boîte aux lettres du village, avec une lettre expliquant pourquoi il recevait ce livre. C'est original, on n'a pas vraiment vu ça dans les cours depuis très longtemps, ou voire jamais. Ça crée un événement assez spectaculaire.
0: Et s'il y a autant d'animations dans le village, c'est en partie grâce aux propriétaires du château, Jacques et Béatrice de Villeneuve. Leur maison a été sélectionnée et louée pour la série parce qu'ils l'avaient mise en location sur un site qui répertorie d'éventuels lieux de tournage. Ils vivent depuis quelques semaines au même rythme que les équipes, dans une maison entièrement redécorée.
2: Nous sommes enchantés. On a la chance que les équipes nous aient totalement intégrés. Nous prenons nos repas, nos déjeuners avec eux. C'est moi qui ai pu faire les bouquets dans l'église ou dans la maison, en fait, pour tout le tournage. Des scènes vont être tournées dans notre chambre. La maison est entièrement disponible pour le tournage.
0: C'est aussi un vrai coup de pouce financier pour le couple.
3: Quand vous avez ce genre d'établissement, c'est assez lourd. Quand on peut avoir des recettes qui arrivent comme ça, c'est toujours bienvenu. Ici, c'est un élément de patrimoine architectural, mais on y tourne quelque chose qui est de patrimoine littéraire aussi. Ben, autant qu'on y tourne à quelque chose qui est connu et qui parle à tout le monde.
0: La série Le Rouge et le Noir sera diffusée sur France Télévisions courant 2026.
4: Et elle sera même disponible à partir du vendredi 21 août sur France.tv.
5: Dans le journal de 9h, Nicolas, on se rend sur la côte Picarde.
4: Pour parler premier secours avec la Croix-Rouge qui organise des initiations gratuites de ces gestes qui sauvent, on évoquera aussi nos compagnons à quatre pattes à la SPA de Poulainville qui s'adaptent aux fortes chaleurs. La météo, mon cher Louis, on en parlait, les fortes chaleurs aussi aujourd'hui.
6: Ouais, une journée en deux temps en fait, grand soleil ce matin, donc on se dit c'est super, mais finalement c'est la grisaille, peut-être l'orage et la pluie qui vont arriver dans l'Oise et dans l'Aisne cet après-midi. On passe même en vigilance jaune pour la canicule et les orages dans l'ensemble de la région. Des températures en effet un peu plus chaudes que dernièrement, et surtout les plus chaudes de la semaine, avec ce matin 23 à Ault, 24 à Abbeville, 25 à Beauvais et Amiens, 26 à Saint-Quentin. Ensuite on va même monter à 29 sur les côtes, 33 à Montdidier à Ville, 34 à Amiens, à Beauvais, mais aussi à Laon.
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6: Vous êtes sur la route en Picardie, vous faites attention et c'est confirmé aussi sur le 03 22 92 58 58 par Jérôme qui vient de nous écrire. Une caravane semble en panne ou même accidentée au point kilométrique 221 à Arbonnières. C'est sur l'autoroute A29, c'est entre Saint-Quentin et Amiens. Autre difficulté sur les autoroutes cette fois-ci, sur l'A16 où un animal errant est signalé à hauteur de Villers-Souailly, c'est juste après Abbeville. Autre difficulté toujours sur l'A16, là c'est un obstacle signalé à Auroère juste avant Beauvais, point kilométrique 78. Prudence donc dans tous ces secteurs. En métropole amiénoise, ça roule plutôt bien ce matin, seulement sur l'avenue de l'Hippodrome. Ça bouge fortement à cause de travaux qui sont en place. Prudence aussi proche de la polyclinique de Picardie avec un feu tricolore défaillant rue Alexandre Dumas. Vous aussi, si vous voyez des choses, vous êtes nos yeux sur la route, hein, donc appelez-nous 03 22 92 58 58.
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6: La musique, pour commencer cette nouvelle demi-heure, celle de Jean-Jacques Goldman, qui marche tout seul, mais ça on adore.

0: Marche seul, Jean-Jacques Goldman, l'année 85, en musique, bon début de journée.
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0: Merci d'avoir choisi Ici Picardie. On est une grande famille, vous le savez, une famille que vous pouvez rejoindre aussi, avec laquelle on peut discuter, échanger au 03 22 92 58 58. C'est sur Facebook, sur WhatsApp, sur Facebook aussi d'ailleurs. Vous pouvez nous écrire avec vos nombreux messages, comme celle de Fabienne à Albert, la 17 degrés ce matin. On a aussi Laurent à Orémo, lui 15 degrés, temps calme, ciel dégagé, bleu avec du soleil, nous dit-il. Une belle journée, mais une chaude journée qui arrive, bon lundi. Effectivement, il a raison de le rappeler, l'ami Laurent. Alors quand il fait chaud, on va se mettre au frais, par exemple dans les historiales, dans les musées. C'est le cas de celui de Péronne, et on vous propose justement de voir les objets qui y sont exposés grâce à cette exposition, la Somme, les objets d'une bataille, histoire de vie, puisque c'est le 110e anniversaire de la bataille de la Somme. Et bien, ces objets racontés à la radio, c'est avec Laurine Fabur de Bruyère, guide accompagnatrice, médiateur à l'historiel de la Grande Guerre. Bonjour Laurine.
4: Bonjour Louis.
0: Alors l'objet du jour, ça va plaire, ça, c'est une maquette en Lego.
4: Alors nous sommes ici présents face à cette maquette du mémorial de Thiepval, qui a été réalisée avec des briques Lego par le studio Épicure. Ce qui est à première vue assez étonnant à voir, puisqu'elle est très impressionnante cette maquette quand on la voit en face. Et c'est aussi intéressant de se rendre compte que la mémoire aujourd'hui, elle perdure sous divers formats, pas seulement à travers des commémorations, des livres, etc., mais aussi à travers des jeux et des jouets qu'encore aujourd'hui on utilise et qu'on... Même des adultes font encore des Legos de nos jours. Ça permet également de pouvoir toucher, à mon sens, un public très important. Et ces jouets aussi s'inscrivent dans les jouets que l'on utilise déjà pendant la Première Guerre mondiale pour faire passer certains messages. Et puis aussi, les enfants, de manière générale, continuent de jouer pendant la guerre. Donc, c'est un moyen aussi de se rendre compte qu'encore aujourd'hui, le souvenir et la mémoire perdurent d'autres manières, bien entendu. Mais... sous différents formats. D'ailleurs, ce mémorial est assez est très réaliste. On reconnaît vraiment tous les éléments architecturaux que l'on peut voir quand on s'approche au plus près du véritable mémorial qui est présent à Thiepval et que l'on peut visiter tous les jours, d'ailleurs.
0: Ce que vous pouvez visiter aussi, c'est l'histoire de la Grande Guerre de Péronne avec cette exposition jusqu'au 6 décembre, histoire de voir cette maquette et tous les autres objets, les objets qu'on vous raconte et que vous pouvez aussi voir sur notre site ici.fr et l'appli ici. Dans les prochaines minutes, la musique avec ça.
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0: Dernier Marine, il s'appelle Escroc, vous l'écouterez juste après. Les pronos du patron, ceux d'Alexandre Denil, il est à Amiens, on le retrouve dans quelques secondes.
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0: Il est presque 8h45, déjà la matinée file. Et nous justement file au Dunil à Amiens avec vous Alexandre, bonjour.
8: Bonjour Louis,
0: bon, comment c'est allez-vous? Bah, ça va très bien, et vous alors?
8: Impeccable.
0: Bon, c'est très calme j'imagine, là on est vraiment dans le trou entre le 15 août et le 15... Enfin le 15 juillet,
8: ouais,
0: et 15
8: c'est
0: août.
8: Calme, mais bon... On peut s'occuper, regardez, on s'occupe du pronostic du patron, tout ça, ben, ça nous laisse
0: oui,
8: un peu de temps.
0: Le fait qu'il y ait moins de personnes vous permet peut-être de peaufiner encore plus les pronos.
8: De prendre un peu plus de temps, ouais.
0: Bon,
8: de
0: en
8: s'intéresser
0: tout cas,
8: un peu plus.
0: Ben bien sûr, parce que là, il ne faut pas rigoler, les courses sont à Clairefontaine aujourd'hui. Qu'est-ce que vous nous proposez de jouer, Alexandre?
8: Alors, le 7, le 2, l'As, le 8, le 15, le 14... Et le 9.
0: Et en cas de non partant?
8: Le 3.
0: Le 3, et puis il manquera votre 2 sur 4, bien sûr.
8: L'As et le 7.
0: L'As et le 7, les pronos d'Alexandre Audunil à Amiens. Alexandre, merci beaucoup. Les vacances, c'est quand pour vous, là?
8: Dès que le fiston y revient, il me remplace, et puis moi, je pars quelques jours.
0: Bon, donc le Dunil reste ouvert tout l'été, c'est ça
8: ouvert,
0: aussi
8: ouais.
0: qu'il faut retenir. Bah, reposez-vous bien, Alexandre.
8: Je peux dire un petit mot vite fait?
0: Ouais, allez-y, ouais.
8: Ouais, c'est sympa. Non, c'était pour rendre hommage à, puis faire un grand merci aux services techniques de la ville, là, pour leur travail quotidien, leur dévouement à ramasser les déchets. j'en vois partout quand je passe en vélo pour venir sur mon point de vente. Et puis voilà, je voulais les mettre à l'honneur parce que on a tendance à oublier que ces mecs-là
0: les travailleurs
8: permettent de pouvoir se promener dans la ville et puis dans
0: c'est
8: une
0: ça.
8: Ville.
0: Et puis des travailleurs l'été, l'hiver, il ferait froid, il neige, ils sont toujours là.
8: Les mecs,
0: ça c'est sûr.
8: C'est
0: bien dit Alexandre, merci beaucoup et bon lundi,
8: merci
0: bonne semaine.
8: À bientôt.
0: Ciao. Marine avec Escroc, et juste après on va rester en musique, tiens, avec un festival qui arrive, ça s'appelle le Bébé Rock.

0: À Marine avec Escroc sur votre radio, ici Picardie, 8h48. On prend la direction d'un village à une dizaine de minutes d'Elbeur, là où va se dérouler dans quelques jours le Bébé Rock Festival. Et celle qui l'organise et qui le co-préside même, c'est Sarah Lenoble. Elle est avec nous ce matin. Bonjour Sarah.
1: Bonjour Louis, bonjour à tous.
0: Alors, on est où? Parce que j'ai une dizaine de minutes d'Elbeur, mais je ne dis pas où précisément. Je vous laisse nous l'annoncer, Sarah.
1: Eh bien, écoutez, on garde le petit côté mystérieux. Pour les curieux, vous ferez vos recherches, mais le lieu exact est tenu secret.
0: Ah oui.
1: Et l'adresse est envoyée directement après l'achat du billet.
0: Ah oui, donc il y a vraiment un côté... Pourquoi ça, tiens, d'ailleurs, Sarah?
1: Eh bien, écoutez, c'était vraiment dans un tout petit village, donc on tient à préserver la tranquillité de tous. Donc voilà, c'est pour ça on garde le petit secret, mais pour les curieux, voilà.
0: Alors, qu'est-ce qui peut s'y passer? Donc, on rappelle que c'est samedi.
1: Exactement.
0: Qu'est-ce qui va se passer très précisément sur ce festival Bébé Rock? On se doute qu'il y aura du rock, évidemment.
1: Exactement. Donc déjà, le Bébé Rock, c'est avant tout une aventure entre amis, entre familles. À la base, on avait plein de copains musiciens qui jouaient de la guitare, de la batterie, etc. et qui n'osaient pas forcément monter sur scène. Alors, on s'est dit... Bah, si on crée un festival pour leur donner cette chance. Donc on a invité des artistes émergents venus de toute la région.
0: Ouais.
1: Certains vont même jouer leur tout premier concert chez nous. Donc c'est ça vraiment l'ADN du Bébé Rock.
0: Ouais.
1: Je rappelle, le billet est à 18 euros pour toute la journée.
0: D'accord.
1: Donc l'entrée, c'est de 15h30 à 20h.
0: Mmh.
1: Et donc dès l'après-midi, il y a plein d'animations. Il y aura une friperie, il y aura un stand de peinture sur vinyle, il y aura deux séances yoga animées par une professeure,
0: ouais.
1: Il y aura un stand merch, etc.
0: On peut dormir sur place aussi, comme tout festival?
1: Bien sûr, ouais. Exactement, ouais. Il y a un camping gratuit, donc ramenez votre tente, et puis bien sûr, de quoi boire, de quoi manger, des bonnes frites, etc.
0: Bon, ça c'est important.
1: Exactement,
0: Sarah,
1: ouais.
0: Une dizaine d'artistes, donc du rock, du pop-rock, vous l'avez dit, des artistes qu'on
1: exactement.
0: Ne connaît pas encore forcément. Ça s'adresse vraiment à tout public, ou il faut être justement un jeune, un étudiant? Pas forcément.
1: Pas forcément, vraiment à tout public. On ouvre avec le groupe IRL, donc ils viennent de Cambrai, c'est un univers assez pop-rock, qui rappelle Téléphone, les années 80, etc.
0: Ouais.
1: Après, on a une chanteuse, donc Lucrèce, qui est inspirée des New Winehouse. On a un groupe assez rock psychédélique des années 70. On aura aussi un groupe Red Call qui a fait l'aéronef d'ailleurs il y a quelques mois, plus pop rock.
0: Ouais.
1: On aura du grunge, on aura du rock psychédélique avec Adark Station, on aura un rock un peu plus punk grunge et puis du métal.
0: Ouais, il y en a
1: des choses.
0: Ouais, Sarah, justement, une question un peu, et pour vous embêter, mais des festivals, il y en a plein finalement en Picardie, dans le rock aussi d'ailleurs. Comment vous vous démarquez? Qu'est-ce qui fait qu'on doit venir au Bébé Rock Festival, je le rappelle, samedi 8 août à côté d'Elbeur?
1: On a voulu créer un festival en fait à taille humaine. Donc ici, on n'est pas à 50 mètres de la scène, on discute limite avec les artistes, on est très proche d'eux, on passe la journée ensemble, on découvre des nouveaux groupes.
0: Ouais.
1: Le but vraiment, c'était de mettre la place aux artistes émergents qu'on voit pas forcément, qu'on n'a pas l'habitude.
0: Ouais.
1: Donc c'est une grande découverte de tous les styles. Donc que vous aimez les années 70, le pop rock, le grunge, le psyché, dans tous les cas, vous allez
0: être
1: servi. Ouais.
0: Ça c'est sûr. Et donc on le rappelle samedi. Pour avoir le point précis GPS, on est à 10 minutes d'Elbeur, mais on n'en dit pas plus, c'est secret. 18 euros aussi, rendez-vous sur le site helloasso.com. Vous pourrez prendre vos places et en savoir un peu plus. Et vous retrouvez justement là-bas Sarah Lenoble. Merci d'avoir pris un petit peu de temps avec nous ce matin.
1: Merci à vous. Venez
0: et bon courage. Bien sûr,
1: merci
0: bon courage
1: beaucoup.
0: Pour l'organisation de ce festival qui, on s'en doute, doit prendre du temps. Tiens, de la musique justement, nous aussi on en a chez ICI Picard avec Talk Talk, It's My Life. Et on revient juste après avec les conseils santé du docteur Kierzek ce matin. Si on vous dit que faire de la natation en mer, ça peut vous faire du bien à la santé, vous allez voir.

0: It's My Life sur votre radio ici Picardie, presque 9h. L'actu locale revient dans moins de 5 minutes. Avant ça, on s'intéresse comme chaque matin à votre santé puisqu'on passe l'été en pleine forme avec le docteur Kierzek. Docteur, ce matin, on part nager en mer avec vous. Bonjour.
1: Bonjour à toutes et à tous. On a tous envie de transformer notre baignade en séance de sport secrète. Aujourd'hui, je vais vous révéler comment muscler les abdominaux discrètement. Alors, on nage depuis des années, mais finalement, on ne sait pas toujours quel mouvement cible la sangle abdominale. Il faut d'abord comprendre un principe. Dès que votre corps est horizontal dans l'eau, vos abdominaux travaillent pour vous maintenir à la surface. C'est du gainage naturel en quelque sorte, mais on peut amplifier le travail. Premier exercice, les ondulations avec une planche. Allongez-vous sur le ventre, tenez une planche devant vous et réalisez des ondulations de tout le corps à la manière d'un dauphin. Vos abdominaux sont en contraction constante pour stabiliser le mouvement. Deuxième exercice, les battements de jambes sur le dos. Allongez-vous sur le dos, sans planche, bras tendus le long du corps. Gardez vos jambes bien tendues. Effectuez des petits mouvements rapides, des petits battements sans arrêt. Et pour rester à la surface, votre sangle abdominale, elle doit travailler en permanence. Troisième exercice, le crawl en traction. Vous nagez le crawl, mais en gardant vos jambes totalement immobiles. Seuls vos bras tirent et sans l'aide des jambes, c'est vos abdominaux qui vont compenser pour maintenir l'équilibre. Et c'est un excellent exercice. Vous pouvez aussi l'agrémenter avec des petites palmes courtes. Ça permet d'ajouter de la résistance, donc de renforcer la contraction.
0: Ouais, bon, tout ça, il faut le faire en toute sécurité. Il ne faut pas oublier les dangers de la mer, de l'océan, les premiers secours aussi. D'ailleurs, c'est le cas à Quin Plage toute la journée. Vous avez des ateliers qui vous proposent de le faire. Pour ceux qui ne peuvent pas aller à Quin aujourd'hui, docteur, vous avez peut-être quelques conseils à nous donner ?
1: Trois règles vitales à retenir, évidemment, quand on nage en pleine mer. Règle numéro 1, on repère les courants de baïne. Ce sont des trous dans le sable qui génèrent un courant d'arrachement très puissant. C'est surtout valable sur l'océan Atlantique. Donc, si vous êtes pris, ne luttez jamais à contre-courant. Nagez plutôt parallèlement à la plage pour sortir de la baïne. Règle numéro 2, on nage toujours dans une zone surveillée. Les drapeaux rouges et jaunes, ça indique une baignade encadrée par des maîtres nageurs, sauveteurs ou interdites. Et donc, on va les respecter, même si vous êtes un excellent nageur. Règle numéro 3, prévenez vos proches. Dites à votre entourage où vous allez nager et combien de temps vous comptez rester en mer. Et si possible, nagez à plusieurs, en groupe. En plus, ça peut être sympa. Et emportez une bouée de sécurité pour être vu et vous reposer si besoin. On en trouve des pas très chers dans tous les magasins de sport. Allez, à vos maillots et à vos bouées, j'allais dire. Bon été, bonne santé. À l'écoute d'ici, bien sûr.
0: Merci, docteur.
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0: Il est presque 9h et oh, il y a Superman qui arrive dans le studio.
7: Oh.
0: Alors pourquoi je vous dis ça? Parce qu'il a des chaussettes Superman.
7: Vous les avez vues, je les avais cachées pourtant.
0: C'est Guillaume Herzepa qui est là, bonjour Guillaume.
7: Bonjour Louis, bonjour tout le monde.
0: Bienvenue chez vous, les meilleurs moments avec vous. C'est quoi un peu le programme ça,
7: aujourd'hui on met un peu de poésie dans le ciel picard en parlant d'aurore boréale.
0: Eh ben c'est beau. Bah écoutez, très bon programme, j'écoute ça patiemment, je vous dis à demain.
7: Bonne journée à vous Louis.
0: Ciao, bisous.
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7: Vous écoutez Ici Picardie, il est 9h. Les informations, c'est avec vous, Nicolas Fillon. Et à la une aujourd'hui, la Croix-Rouge qui tourne sur la côte Picarde pour faire apprendre ces gestes qui peuvent sauver la vie.
8: Pourtant, on ne sait pas forcément bien les réaliser. Seulement 40% de la population française est formée au premier secours. C'est faible comparé au reste de l'Europe. Alors, les secouristes ont mis en place un programme spécial pour sensibiliser et surtout initier au massage cardiaque. Le dispositif Un été qui sauve organise des ateliers gratuits juste à côté des plages Picardes pour aller chercher chercher les vacanciers là où ils se trouvent, de Mers-les-Bains à Fort-Mahon, en passant par Cailloux-sur-Mer ou encore Saint-Valery-sur-Somme. Une action nécessaire, insiste Alexandre Douai, vice-président de la Croix-Rouge dans la Somme.
9: En France, 9 situations sur 10, elles touchent un proche. Et finalement, on se rend compte que on n'est pas suffisamment préparé pour faire des premiers secours. Et donc, il est plus que primordial qu'on aille à la rencontre de la population. On propose tout au long de l'année plusieurs autres sessions de formation comme les premiers secours citoyens, qui est une formation d'une heure. Mais finalement, en mettant ce genre d'événement en place, on va à la rencontre des gens, c'est-à-dire qu'on n'attend pas que la population vienne nous voir, parce que c'est pareil, il faut connaître le cheminement pour pouvoir s'inscrire auprès de nous, sur notre site internet, etc. Et là, en allant directement s'implanter dans les stations balnéaires, finalement, c'est nous qui allons à la rencontre de la population et qui leur proposons différentes formations qui peuvent répondre à leurs attentes par rapport à ce qu'ils recherchent.
8: Et si vous voulez participer à ces ateliers de la Croix-Rouge, ça se passe aujourd'hui à Quin sur la plage entre 10h30 et 18h. Depuis le début de l'année, la préfecture de la Somme dénombre une dizaine d'accidents qualifiés de graves sur le littoral Picard et un mort noyé à Mers-les-Bains.
7: Et Nicolas, la côte Picarde, c'est justement là où il faut aller aujourd'hui pour ne pas étouffer de chaleur.
8: Oui, 29 degrés à Holt ou encore 30 degrés par exemple à Fort-Mahon, c'est bien moins que dans les terres, 35 degrés à Amiens, Beauvais ou Saint-Quentin cet après-midi. Comme une bonne partie de la moitié est du pays, toute la Picardie repasse en vigilance jaune canicule dès midi. La Somme, l'Oise et l'Aisne passent également en vigilance jaune aux orages et on attend des averses orageuses dans l'après-midi. Enfin, Météo France place les 3 départements Picards en risque élevé pour des départs de feux de forêt et de végétation. Situation toujours stable d'ailleurs dans le Var et en Gironde, côté incendie, avec des milliers de personnes évacuées qui peuvent désormais rentrer chez elles.
7: Un grave accident de la route hier soir dans la Somme.
8: Ça s'est produit vers 22h sur l'autoroute A16 dans le sens Boulogne-Paris à hauteur de la commune de l'Étoile près de Flixecourt. Selon les pompiers, un véhicule a voulu éviter des animaux et a fini par se retourner en effectuant plusieurs tonneaux. Un homme a été hospitalisé en état grave. 2 autres victimes ont-elles été légèrement blessées. L'accident a entraîné plusieurs kilomètres de bouchons sur l'autoroute.
7: Dans les Hauts-de-France, un élu déprogramme un chanteur mis en examen pour viol et agression sexuelle.
8: Dans le Nord, le maire d'Arleux, Bruno Vandeville, a annoncé l'annulation du concert de Jean-Luc Lahaye qui était prévu à la foire de l'Aille. Le chanteur de 73 ans a déjà été condamné pour corruption de mineurs et relations sexuelles avec mineurs dans les 20 dernières années. L'élu a pris la décision après un courrier de la région réclamant la déprogrammation de l'artiste. Mis en examen dans 4 affaires pour viol, tentative de viol, agression sexuelle et harcèlement sexuel, Patrick Bruel est lui toujours à l'affiche du Zénith d'Amiens pour 2 dates en octobre prochain.
7: On parlait chaleur tout à l'heure, on en souffre, mais les animaux aussi.
8: C'est compliqué cet été en effet pour la SPA de Poulainville dans la Somme. Entre la hausse des abandons qui se multiplient, les adoptions qui ralentissent, la charge de travail et les températures en hausse, difficile de suivre le rythme. Le refuge samarien situé au nord d'Amiens déborde avec près de 200 animaux. Et les salariés de la SPA font comme ils peuvent pour absorber la masse de choses à faire, Julien Francisco.
10: Après la fin de la réunion matinale, les objectifs de la journée sont donnés et les équipes s'activent.
11: C'est assez compliqué, on est sollicité tous les jours.
10: Clément est agent animalier et depuis le début de l'été, ça n'arrête pas.
11: Pour des prises en charge, que ce soit pour des chiens, comme pour des chats, que ce soit pour des abandons ou des enquêtes maltraitance. Donc là, c'est vrai qu'on est saturé de partout.
10: Même constat pour Chantal, bénévole à Poulainville depuis 10 ans.
12: J'ai jamais fait ça. Souvent, je nettoie les modules en haut parce que j'ai des gros problèmes de dos. Puis après, j'aide, je réponds au téléphone, je fais des chiffons chez moi, je fais des couvertures, je fais des jouets, je fais pas mal de choses.
10: Des journées à rallonge expliquées par le départ en vacances des salariés et des bénévoles, mais aussi le nombre important de naissances. Autant dire que cette période de l'année est redoutée par la directrice du site, Amélie Deporteur.
13: C'est effectivement très éprouvant, tant physiquement que psychologiquement. On l'appréhende beaucoup et c'est vrai que la période estivale, on va dire, commence de plus en plus tôt, avec la naissance des chatons plus tôt que les années précédentes à cause du changement de température, etc. Et elle se termine également plus tard dans l'année.
10: Pour y faire face, la SPA de Poulainville fait appel à des familles relais qui, pendant plusieurs semaines, recueillent des chatons trop petits pour être en refuge.
8: Ouais, c'est trop mignon. Et si vous voulez devenir famille relais pour accueillir des chatons d'ailleurs, il est nécessaire d'avoir une pièce dédiée chez soi. Il faut aussi avoir du temps pour s'en occuper et surtout les nourrir. Reportage à retrouver sur ici.fr. Et puis, le programme de l'Amiens SC pour cette semaine de reprise de championnat, il est tombé avant la première journée de Ligue 3 vendredi soir et ce déplacement à Fleury en région parisienne. Les Picards ont un entraînement par jour au stade Moulonguet d'Amiens. Le premier, c'est ce matin à 10h30. La saison de l'Amiens SC en L3 est à vivre en intégralité sur votre radio ici Picardie, avec le retour au micro de Mathieu Dubrulle pour vous faire vibrer pendant les matchs. Et vous, Guillaume, faites-nous vibrer pour cette météo, ça va donner quoi?
7: Ah ben, c'est le ciel là, surtout qui va vibrer, parce qu'après une matinée ensoleillée, les nuages vont faire leur apparition à la mi-journée, accompagnés d'averses. Vous l'avez dit, la Picardie passe en vigilance jaune aujourd'hui pour les orages et la canicule. Côté température, il va faire chaud cet après-midi, 31 degrés le long du littoral, 33 degrés de Sénart-Pont-Albert et 34 degrés à Amiens, Péronne ou Beauvais.
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7: Côté trafic sur l'autoroute A29 en direction de Saint-Quentin, du côté d'Arbonnières, attention, il y a un accident avec une caravane. Adaptez votre vitesse, soyez vigilants. Du côté de Soissons, c'est sur la nationale 31 vers Beauvais à Mersin-et-Vaux qu'il y a aussi un accident impliquant trois voitures. Et en partant d'Abbeville sur l'autoroute A16 vers la Belgique, un animal errant était signalé du côté de Villers-sous-Ailly. Côté gare, gare d'Amiens, Haute-Picardie, Picardie TGV, Abbeville et Beauvais. Concernant les prochains trains, rien à signaler, tout roule.
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7: Tiens, commençons ce lundi matin avec la musique qu'on aime, Johnny Hallyday sur Ici Picardie.

0: La musique que j'aime, c'était Johnny Hallyday.
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0: Bonjour à vous, bienvenue chez vous, bienvenue sur Ici Picardio. Comme je suis content de vous retrouver en ce lundi 3 août. Eh oui, ça y est, on est en août. Alors vous, pour les vacances, vous êtes plutôt août ou vous êtes sur le retour? Racontez-moi hein, tout ça sur WhatsApp 03 22 92 58 58. Ben oui, on passe l'été ensemble. Bienvenue chez vous, vous êtes passé en mode estival et j'ai déniché pour vous le meilleur de la saison. On va commencer avec un petit peu de rêve et de poésie puisqu'on va parler aurore boréale et dans le ciel picard en plus. Rien que ça. Et puis aussi les meilleurs conseils d'experts avec ma prime Rénov et vos meilleurs témoignages. On va parler retour de vacances pour ceux qui ont la chance de déjà être revenus de vacances. Tout ça, c'est juste après Mylène Farmer et son nouveau titre « C'est à qui le tour ?» Ça, c'est pour nous faire patienter en attendant l'album qui arrive en octobre prochain.

0: J'ai essayé de chanter aussi aigu qu'elle, mais là, trop compliqué. Mylène Farmer, son nouveau titre, c'est à qui le tour?
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0: Des lumières qui dansent dans le ciel, un moment suspendu de poésie. C'est là toute la magie des aurores boréales. Et savez-vous qu'on peut en voir en Picardie? Voici le témoignage d'Hélène.
3: J'ai aperçu, j'étais sur la route, on a aperçu des couleurs. Je dois dire qu'on a été vraiment étonnés de voir des aurores en Picardie. Donc,
0: bah oui.
3: Voilà, me poser des questions vraiment si c'était.
4: Si c'était bien des aurores boréales ou juste des nuages, ou c'est la question qu'on se pose hein, quand on voit des belles choses dans le ciel, des belles couleurs.
3: Voilà.
4: Donc c'était quoi? C'était un peu. On était dans le orangé, rouge un peu ou?
3: Oui, rouge. Oui, c'est ça. Des couleurs vraiment rouges. C'est assez étonnant et fascinant de les voir. Et puis on se dit c'est pas possible.
4: Et, ouais. Et comment vous avez eu la certitude alors qu'il s'agissait bien d'aurore boréale?
3: En me rendant en fait sur les réseaux, ouais. Où j'ai vu que des personnes avaient photographié. Donc je me demande comment on peut photographier des aurores boréales et puis savoir comment on peut les détecter, enfin si c'est possible de les savoir en avance.
4: C'est ça, bah justement, on va voir et... justement. Alors l'avantage c'est que les aurores boréales, on peut les voir à l'œil nu. Il n'y a pas besoin de télescope ou autre. Thomas Bexan, est-ce que ça peut se regarder aussi avec des lunettes ou ça n'a aucun intérêt?
5: Avec un instrument, ça a assez peu d'intérêt, ouais, hein, puisque c'est un phénomène qui est très diffus sur une bonne partie du ciel. Donc on n'a pas besoin d'instrument. L'œil, pour le coup, hein, ce qui est rare en astronomie, l'œil est le meilleur instrument.
4: Alors là, c'était en janvier. Est-ce qu'il y a une période pour voir ou pas dans l'année les aurores boréales, si ça se produit à nouveau?
5: Alors dans l'année, non. Par contre, dans le cycle solaire, oui. Vous savez, pour les spécialistes, que le Soleil a un cycle de 11 années, donc il devient de plus en plus actif, et puis après ça redescend et ça reprend 11 ans après. Là, on vient de passer le pic du cycle solaire, c'était l'an dernier, si je dis pas de bêtises, et donc voilà, c'est une période pendant laquelle le Soleil, on va dire, crache beaucoup de matière vers la Terre, et c'est ce qui provoque les aurores boréales qu'a vu Hélène.
4: Là, on dit c'est passé, il faut attendre encore 10-11 ans, mais est-ce que c'est encore possible d'en voir là?
5: C'est encore possible, il y a une météo du soleil, on a fait d'ailleurs une conférence au sein de l'association il y a peu de temps là-dessus, donc il y a des sites spécialisés là-dessus, et il se dit que une fois qu'on a passé le pic du cycle, justement, donc pile en ce moment, c'est dans ces périodes-là qu'on peut avoir les plus grosses explosions et donc les plus grosses éjectas de matière vers la Terre.
4: Et ça se voit à un moment donné précis de la journée, ou ça peut se voir en pleine journée?
5: C'est très très variable, donc là il faut suivre la météo, et c'est souvent des alertes qu'on reçoit quelques heures ou quelques jours avant.
4: Bon, quand c'est couvert, on voit rien.
5: Alors chez nous, c'est un peu le malheur qu'on a.
4: C'est ça le problème,
5: couvert, on voit ni la lune, ni les étoiles, ni les aurores.
4: Mais c'est pour ça que peut-être on regarde moins le ciel qu'ailleurs.
5: Aussi, il y a d'autres choses à faire.
4: Hélène, en dehors des aurores boréales, vous observez le ciel? Sinon, vous contemplez les étoiles, vous regardez la lune?
3: Ah oui, j'adore. J'adore regarder le ciel.
4: C'est parfait.
3: Printemps, été, voilà.
0: Bon, en tout cas, pour regarder le ciel, il va falloir se dépêcher puisque les nuages arrivent cet après-midi. Dans quelques minutes, on retrouve le meilleur des conseils pratiques des experts de Bienvenue chez vous. On va parler MaPrimeRénov'. Ce sera juste après le meilleur de Simple Minds. Don't you arrive dans 30 secondes sur ICI Picardie. À tout de suite.
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0: Simple Minds, Don't You Forget About Me. Ça, c'est le titre en entier. Ah oui, moi, je suis comme ça. Je vous donne tout. Je vous donne le meilleur. Et le meilleur de Bienvenue Chez Vous, c'est aussi avec les conseils de Louis Boitel, conseiller France Rénov à Amiens.
1: Bonjour. Oui, bonjour.
2: Bienvenue à vous. Quelle est votre question?
1: Bah, écoutez, j'ai fait une demande de prime Rénov. Je suis allé poser le dossier en novembre l'an dernier, en 2025, et je n'ai toujours pas de... J'ai fait une isolation extérieure de deux côtés de ma maison.
2: Oui. OK.
1: Et je n'ai toujours pas
2: de nouvelles.
1: Pas de nouvelles.
2: Bonjour Robert, le dossier, vous l'avez déposé sur maprimerenov.gouv.fr?
1: Ouais, non, c'est-à-dire que je suis allé... C'est un peu compliqué, je vais avoir 76 ans. Je suis allé à France Service à Moreuil pour m'aider dans avec ce dossier-là.
2: D'accord.
1: Et disons qu'avec l'isolation du mur et les volets roulants, bon, apparemment les volets roulants, ça ne rentre pas du tout dans la prime. Mais j'en dis quand même pour 11 000 euros, quoi.
2: Bon, alors si je comprends bien, c'est France Service qui vous a monté le dossier. Si c'est ça, moi je vous invite à aussi aller les contacter pour leur demander un petit peu ce qu'il en est. C'est eux qui ont vos identifiants et
3: vos
2: mots de passe.
3: Vous êtes retourné les voir, c'est ça, Robert?
1: Je retourne les voir cet après-midi.
3: Ah, d'accord. Ah, voilà, je pense que vous allez avoir des réponses. Ouais. C'est vrai que là, comme il y avait eu un break du dispositif, c'est ça. Normalement, ça devrait suivre son cours, Robert, et voilà. Et donc, vous allez être bien accompagné. C'est le principe aussi de ces
2: maisons.
3: Tout
2: à fait. C'est une bonne transition parce que effectivement, on travaille main dans la main à France Rénov et France Service pour pouvoir conseiller chez France Rénov et monter les dossiers chez France Service. C'est quelque chose qui marche très bien.
3: Voilà, exactement. Pour les personnes notamment qui n'auraient pas Internet ou qui
2: grande exclusion numérique, Internet, ou même simplement
3: très bien
2: manque de connaissances. Oui, tout à fait.
3: Merci Robert. Merci. Très bonne journée.
1: Merci,
3: à bientôt. Et on va accueillir Marie-Josée. Bonjour Marie-Josée, vous nous appelez d'Albert.
4: Oui, bonjour.
3: Bienvenue à vous.
2: Bonjour
3: Marie-Josée. Alors, votre question va nous permettre de donner plein d'infos.
4: J'ai rénové totalement ma maison.
3: Oui.
4: Aussi bien les murs que le chauffage.
3: Ouais.
4: Et je voudrais savoir si j'ai droit à une prime rénov.
3: D'accord.
2: Bonjour Marie-Josée, alors les petits points pour vérifier votre éligibilité, c'est de savoir si vous êtes propriétaire occupante de votre logement, est-ce que c'est le cas?
4: Propriétaire occupante.
2: Ok, est-ce que votre logement a plus de 15 ans?
4: Ah bien sûr.
2: D'accord, bon, visiblement vous allez vous tourner vers un projet de rénovation globale.
3: J'ai cru comprendre...
4: Ça y est, tout est fait.
3: Ça y est, c'est bien ce que j'avais compris, c'est-à-dire ça y est, c'est fait, vous avez rénové, c'est fait Marie-Josée?
4: Totalement.
2: Ah alors là... Par contre, c'est plus problématique étant donné qu'on doit déposer son dossier avec des devis non signés et des travaux non commencés pour être éligible à des subventions.
4: Ah, d'accord.
2: Voilà, je suis
4: désolé. Donc là, c'est plus possible.
2: Non, malheureusement, si les travaux sont réalisés, il n'y a plus de subvention possible.
3: En tout cas, Marie-Josée, c'est bien de nous avoir appelé parce que ça permet aussi de rappeler ça. Les aides, il faut les demander avant d'engager les travaux.
4: Ah oui, j'ai changé de
3: chauffage. Eh oui.
2: On rappelle, un dossier doit se déposer avec un devis non signé, avec une entreprise RGE, mais ne pas commencer les travaux avant le début avant d'avoir l'accord de la subvention, bien sûr.
3: Très, très important, c'est un point évidemment très, très important, et les travaux doivent être faits aussi par une entreprise
2: RGE, reconnue garante de l'environnement.
3: Une fois que c'est fait, s'il n'y a pas eu de demande de dossier avant, malheureusement
2: il n'y aura pas
3: Marie-Josée, de subvention. Vous ne pourrez pas en bénéficier. Je suis désolé pour vous, Marie-Josée, mais merci en tout cas de nous avoir appelé. Je vous souhaite une belle journée malgré tout et à bientôt sur Ici Picardie, Marie-Josée. Louis Boitel, pour conclure, on va rappeler l'adresse du site internet.
2: Alors, francerénov.gouv.fr pour trouver l'ensemble des informations qui concernent la rénovation des logements. Et sur Amiens Métropole, vous pouvez nous contacter, hein, pareil, en trouvant sur l'annuaire sur France Rénov. Vous tapez Amiens ou alors le village sur lequel vous êtes et vous trouverez le numéro et l'adresse mail de la plateforme LOR.
0: Donc, on se rappelle bien, les demandes de prime Rénov, c'est toujours avant les travaux. On s'en souviendra. Alors, la solitude d'un monde moderne. Dis donc, il était assez précurseur en 1988. C'est Alain Souchon, ultra moderne, solitude sur Ici Picardie.

0: 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Notez que pour préparer cet événement, la communauté sera exceptionnellement fermée ce jeudi après-midi pour permettre après deux journées de bonnes affaires où chaque achat contribue à financer les actions d'Emmaüs. Alors, ce vendredi, ce samedi, rendez-vous à Camon à Emmaüs pour chiner utile et donner une seconde vie aux objets. 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
0: 9h34 sur ICI Picardie, il est l'heure de se lever avec Julie Pietri. Oh.

0: La voici levée, chère Ève. Bienvenue parmi nous sur Ici Picardie. C'était Julie Pietri.
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0: Alors en ce début du mois d'août, Jérémy sur WhatsApp nous dit que lui,

0: C'est fini les vacances, c'était en juillet. Alors les voyages forment la jeunesse bien sûr, mais ils ont également des vertus pour notre cerveau. Retour sur l'émission Bienvenue chez vous avec le docteur en neurosciences Albert Moukébert.
1: Oui, il y a déjà la découverte, la nouveauté, on met en place d'autres... un autre état d'esprit. On est en train de voir du nouveau. Rien que, par exemple, même conduire. Souvent, on associe à la conduite la fatigue, mais la conduite nous permet aussi parfois de se déconnecter. On appelle ça, on a découvert des sortes de réseaux neuronaux dans le cerveau qu'on appelle les réseaux de mode par défaut. Ça semble être des réseaux qui s'activent quand on rêvasse, quand on se laisse un peu tranquille. Et souvent, quand on doit conduire pendant quelques heures, on n'est pas tout le temps concentré, on n'est pas tout le temps là. Et rien que voir le paysage défilé, ça peut arriver dans le train, ça peut arriver quand on conduit, ou si quelqu'un est en train de conduire, on est juste assis dans la voiture, on écoute la radio, peut-être on écoute l'émission. Ça a des effets cette notion de se laisser tranquille semble être quelque chose qui est très important, et dans le monde aujourd'hui, avec les téléphones portables, avec les sollicitations par mail, avec les sollicitations de la télé, des séries, de Netflix, du travail, etc., on a de moins en moins de temps pour un peu se foutre la paix. Et les vacances semblent pouvoir, en tout cas le déplacement semble être une fenêtre qui nous permet un peu de renouer avec avec parfois même une sorte de forme d'ennui bénéfique sans la connotation négative du mode ennui.
2: Bernard, notre auditeur à Amiens qui est parti du côté de La Rochelle et y a plein de choses à voir évidemment tout autour. Vous avez ressenti ça, vous, le fait de voyager quand vous bougez, quand vous vous déplacez, vous le ressentez ça, il vous arrive d'être bien en voiture, ça vous fait du bien parfois les trajets quand on n'est pas dans les embouteillages, évidemment, ou voilà, où on est stressé. Bertrand.
3: Allô Bertrand. Merci.
2: Je sais pas pourquoi j'ai envie de vous appeler Bernard. Hein.
3: Vous avez le droit de me rebaptiser aujourd'hui, alors. Non, mais du fait de reprendre la discussion, c'est vrai que du fait d'arriver, juste de dire, on ferme la porte derrière nous, on commence à partir, on laisse nos petits tracas dans la voiture, on se libère. Et on pense, comme on dit, on pense tout de suite à qu'est-ce qu'on va faire là-bas, comment ça va être le terrain de camping, comment ça va être ceci, comment on va être accueilli.
2: On est déjà mieux avant de partir presque que quand on est sur place, des fois.
3: Oui, parce que c'est un soulagement. Et en plus, avec ma compagne ou autre, on discute, on se dit, tiens, ça peut être sympa, on peut faire ci, on peut faire ça. Est-ce que le terrain de camping, on a vu par rapport aux photos ou par rapport au qu'est-ce qu'on nous a envoyé comme brochure, dire, ah, c'est cool, c'est sympa, on peut faire ça, il y a telle chose le soir qui est prévu, tout ça. Donc, du fait déjà essayer de se projeter dans ce genre de situation, déjà, ça nous lâche un peu le cerveau et ça nous déconnecte, comme le docteur vient de dire, de tous les petits tracas qu'on pourrait rencontrer de la vie actuelle, quoi.
2: Absolument. Vous êtes parti avec votre compagne d'ailleurs, Bertrand. On pourra peut-être revenir tout à l'heure avec vous, Albert Moukébert, sur aussi l'impact des vacances sur les relations amoureuses, puisque on dit toujours que c'est bénéfique et que c'est propice aux vacances. Mmh. Donc on va parler de tout ça dans un instant. Bertrand, oui. Qu'est-ce que vous avez vu d'autre du côté de La Rochelle, de
3: alors,
2: sympa?
3: La Rochelle, on a vu le Fort Boyard.
2: Ah, Fort Boyard.
3: Impeccable, un beau monument de la France.
2: Donc vous êtes allé en bateau, vous avez traversé.
3: Ouais. Voilà, avec les enfants, bon, pour un tarif assez correct, on peut se permettre de faire la traversée, d'arriver au plus près, parce que du fait qu'il a l'émission qui est actuellement et qu'il est un peu en mesure de faire les travaux dedans. On peut pas pour l'instant. Donc, mais du fait de se rapprocher dessus, c'est pareil. C'est comme tout à l'heure, comme je disais, aller voir la dune du Pilat, ça fait partie de la chose qu'on voulait aller voir parce qu'on a tellement été entendu, vu et tout, de se donner envie de dire ah ben
2: le voir oui, par soi-même.
3: Voilà, j'ai le plaisir. Et c'est magnifique, hein. C'est pas un grand, on s'aperçoit à la télé ou autre que c'est immense, mais c'est pas grand, mais ça fait plaisir de le voir aussi près, quoi.
2: Ouais, Bertrand, est-ce que vous aviez la petite musique dans la tête quand vous étiez sur le bateau, vers le Fort Boyard?
3: Le pire, c'est qu'ils vous le mettent sur le bateau, donc.
2: Et ils le mettent en plus,
3: hein, oui. donc, du coup, vous trouvez projeté dans le jeu.
0: Et qui dit Fort Boyard dit notre Willy Rovelli préféré que vous retrouvez tous les week-ends à midi sur Ici. Dans un instant, c'est Janet Jackson qui débarque sur Ici Picardie. Ce sera juste avant d'aller faire un petit tour chez notre vétérinaire préféré, Pierre Fabin, avec qui on se demandera quel jouet choisir pour stimuler son chat. Miaou ! Allez, à tout de suite.
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0: Ici Picardie avec Janet Jackson. C'était Whoops Now. Je sais pas pourquoi mon chat adore cette chanson. Enfin, quand il ne dort pas. Parce que c'est vrai que les chats s'adorent beaucoup. Et quand ils sont réveillés, ben on a besoin de les occuper. Bonjour Pierre Fabin.
1: Bonjour.
0: Alors pour stimuler son chat au quotidien, est-ce que les jouets, c'est si important que ça?
1: Eh ben oui, le problème en fait, c'est que si votre chat s'ennuie, certes il dort, mais il mange aussi, il gratte le canapé et il va attaquer vos mollets. Bref, il va trouver de quoi s'occuper. Mais comme vous l'aurez compris, ce n'est pas toujours comme vous le voulez. Les jouets, ce n'est pas juste pour l'amuser, c'est un vrai besoin. Votre chat est un chasseur. Il a besoin de courir, de bondir, de surprendre, même s'il ne chasse que des croquettes. Et bonne nouvelle, vous n'avez pas besoin de dévaliser une animalerie. Un bouchon de liège, une ficelle, une boîte en carton, un rouleau de papier toilette... Vous avez déjà de quoi faire un parc d'attractions pour votre chat à la maison.
0: Mais est-ce qu'il y a quand même des jouets plus intéressants que d'autres pour les chats ?
1: Oui, certains sont particulièrement adaptés à leur instinct. Les cannes à pêche avec des plumes, ça fait toujours fureur. Ça réveille le prédateur qui sommeille. Les souris en fausse fourrure, les petites balles qu'on peut faire rouler, ce sont des valeurs sûres. Les jouets distributeurs de croquettes, c'est super aussi. Ça fait marcher leur cerveau en plus de leur corps. Et vous pouvez en fabriquer vous-même avec un rouleau de sopalin que vous bouchez aux extrémités et dans lequel vous faites des trous pour laisser sortir les croquettes quand ils jouent avec. Et attention, tous les chats ne sont pas fans des mêmes choses. Il faut tester. Tester, observer, varier.
0: Et est-ce qu'on peut tester aussi les jeux électroniques, par exemple les lasers ?
1: Alors, à condition de ne pas en abuser. Les lasers, par exemple, c'est génial pour faire courir un chat, mais ça peut vite devenir frustrant s'il n'y a jamais de récompense. Il faut toujours finir le jeu par un jouet qu'il peut attraper physiquement. Et puis, ce n'est pas parce qu'un jouet s'allume et clignote qu'il est mieux qu'une simple boule de papier alu. L'important, c'est que votre chat puisse mimer la séquence de chasse, observer, traquer, bondir, attraper. C'est encore plus important pour les chats d'intérieur qui ne sortent jamais. Ces jeux sont vraiment essentiels pour eux, sinon ils risquent l'ennui, le surpoids et parfois même des troubles du comportement.
0: Bah oui, il faut les occuper nos petits animaux. Et puis ce qu'on adore, c'est leur acheter un joli jouet. Et puis comme ça, ils jouent avec le carton. À suivre, Pascal Obispo et Francis Cabrel, Il faudrait que pleuve l'amour.

0: Oh, c'est une pluie d'amour qui tombe sur Ici Picardie. C'était Pascal Obispo et Francis Cabrel.
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0: Par ici, les économies, c'est avec vous, Valère Coréard, bonjour.
3: Bonjour.
0: Alors aujourd'hui, Valère, vous nous parlez d'une méthode originale pour éviter des dépenses inutiles.
3: Voilà une méthode toute simple pour éviter les achats compulsifs. Vous savez ce qui se passe
0: sur
3: un coup
0: de
3: tête. Alors, je ne parle pas ici de l'addiction et ce n'est pas forcément sur un gros montant, mais ce sont les petits bonbons juste devant la caisse, ce petit jeu à seulement 5 euros, ce livre en promo dont on ne sait pas grand-chose sur l'auteur, mais enfin, il n'est pas très cher. Mais bout à bout, ça peut représenter une somme rondelette à la fin du mois, surtout avec toutes les tentations que le web nous propose désormais. Donc, voici une méthode qui va peut-être vous aider à y voir clair avec à la fin de réelles économies.
0: Ah ah, on parle donc ici de la méthode du bol, mais de quoi s'agit-il exactement?
3: Mais vous allez vite comprendre. Vous prenez un bol chaque fois que vous vous retenez d'acheter quelque chose sur un coup de tête. Vous indiquez de quoi il s'agissait sur un petit papier et le montant. On parle d'un bol, mais ça marche avec n'importe quel récipient. Et d'ailleurs, si vous préférez une feuille blanche, un cahier plutôt que des bouts de papier, honnêtement, c'est tout aussi efficace. Le vrai sujet, c'est de faire le point à la fin du mois sur tout ce que vous auriez acheté par réflexe et de voir sans doute que vous avez évité pas mal de dépenses inutiles. Ça fait sourire hein, parfois avec le recul, le fameux livre dont on connaissait rien sur l'auteur. Non, c'est vraiment un moyen de vous aider à réintégrer consciemment les tentations et les achats inutiles. Mais là, voilà, vous savez désormais comment éviter quelques dépenses évitables avec cette méthode du bol. Vous serez peut-être surpris du montant à la fin du mois. Tiens, partagez avec moi vos expériences. Si vous la faites, cette méthode du bol, vous m'envoyez un mail par ici leséconomies@radiofrance.com.
0: Bah, je crois que je vais prendre un saladier, moi, plutôt pour mettre tout ce que je vais éviter d'acheter. À 10h, vos informations sur Ici Picardie. Mais avant ça, petit tour au bal. Les balles populaires, c'est Michel Sardou et c'est dans 40 secondes sur Ici Picardie. À tout de suite.
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0: Oh mais quelle ambiance sur ici Picardie, les bals populaires. C'était Michel Sardou. Ben oui, c'est l'été, hein, c'est la période des bals, des guinguettes. Et d'ailleurs, hein, je vous rappelle que Salsa Perro organise au Parc Saint-Pierre à Amiens tout l'été, hein, des soirées d'ensemble, des cours de danse. Vous avez toutes les infos sur la page Facebook Salsa Perro.
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0: Merci d'écouter Ici Picardie, il est 10h. Nicolas Fillon, pour les informations, le retour des grosses chaleurs, c'est pour cet après-midi en Picardie.
2: La Somme, l'Oise et l'Aisne passent en vigilance jaune canicule avec pas moins de 34 degrés à Amiens, Beauvais ou encore Saint-Quentin cet après-midi. Nos trois départements Picard passent également en vigilance jaune aux orages avec des averses orageuses cet après-midi. La Picardie est également placée par Météo France en risque élevé pour des départs de feux de forêt et de végétation.
0: Les services du Premier ministre Sébastien Lecornu visés par plusieurs enquêtes.
2: Après deux suicides d'agents en mars et plusieurs tentatives de suicide, le parquet de Paris se penche sur ce qu'il se passe à Matignon. Une plainte a été déposée fin juin par une fonctionnaire d'après France Inter. On parle de management toxique et d'ultra-concurrence entre agents. Le contexte d'instabilité lié aux changements successifs de Premier ministre, la baisse d'effectifs et l'augmentation du recours aux contractuels seraient en cause, selon les témoignages recueillis par nos confrères. C'est à retrouver sur le site de Radio France.
0: Depuis ce matin sur Ici Picardie, on vous parle d'un groupe WhatsApp un peu spécial à Roye dans la Somme.
2: Il réunit commerçants et police municipale et dans cette boucle, on se donne les bonnes infos pour éviter d'éventuelles tentatives de vol ou pour se prévenir en cas de clients suspects. C'était la promesse du maire pendant la campagne municipale et ça marche avec pas moins de 70 commerçants qui ont adhéré et déjà deux voleurs qui ont été condamnés par la justice à des peines de prison. Reportage à retrouver sur ici.fr.
0: Si vous passez vos vacances cette semaine sur la côte Picarde, c'est le bon moment pour apprendre les gestes qui sauvent.
2: La Croix-Rouge de la Somme forme au premier secours à proximité directe des plages et de 10h30 à 18h aujourd'hui à Quin, vous pourrez apprendre par exemple le massage cardiaque. Il y a aussi des initiations pour les enfants et des visites d'ambulance. C'est gratuit, sans rendez-vous et ça change d'endroit toute cette semaine. On a d'ailleurs assisté à la première journée d'initiation à Fort-Mahon. C'était hier et c'est à réécouter dès maintenant dans notre reportage long format à l'info d'ici sur notre site internet. En France, sachez que seulement 40% de la population est formée au premier secours.
0: Et puis un mot de foot avec la reprise de la Ligue 3 qui se précise pour l'Amiens SC.
2: Tic-tac, tic-tac, c'est dans 4 jours le premier match de la saison amiénoise à Fleury en région parisienne. Ce sera vendredi soir, match à vivre en intégralité comme toute la saison amiénoise sur ici Picardie. Avant cette première journée de L3, les Picards ont un entraînement par jour au stade Moulonguet d'Amiens. Le premier, c'est ce matin dans une demi-heure.
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2: Et on le disait en début de journal, Guillaume, il va faire chaud cet après-midi.
0: Tout à fait, chaud et orageux. Du coup, la Picardie est en vigilance jaune aujourd'hui pour les orages et la canicule. Les nuages vont faire leur apparition à la mi-journée, accompagnés d'averses. Côté température, il va faire chaud cet après-midi. 31 degrés sur le littoral, 33 degrés à Sénarpont, Albert et 34 degrés à Amiens, Péronne ou Beauvais.
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0: Allez, à 10h03 pour se mettre dans l'ambiance de l'été, se réveiller. Et bien rien de tel que les Rolling Stones. Start me up sur Ici Picardie.

0: Start Me Up, c'était les Rolling Stones, qui d'ailleurs ont sorti un nouvel album à les découvrir de toute urgence.
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0: Ouvrez grand vos narines et sentez ce parfum estival qui a envahi ici Picardie. Et oui, on fête l'été ensemble dans Bienvenue chez vous, en musique, avec vos chansons préférées, mais aussi avec des jeux, des cadeaux, des découvertes. Et justement, dans quelques minutes, on va aller découvrir toutes les activités à faire cet été du côté du pays de l'An. Allez, on se met tranquillement en route vers l'Aisne, en musique, avec Vita et son titre « Ça fait mal ».

0: Ça fait mal pour Vita. Alors pour la consoler, on va vite l'emmener en balade en Picardie. Ça va réchauffer les cœurs.
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0: Direction l'Aisne et l'ambiance douce, authentique et accueillante de l'An. Bonjour Loïc Payet.
3: Bonjour.
0: Vous êtes chargé de promotion à l'Office de tourisme du pays de l'An et vous venez nous donner les bons plans et les activités à faire cet été. Alors on commence avec une exposition dans le cloître de la cathédrale de l'An.
3: Et oui, le cloître qui jouxte justement l'Office de tourisme et dans lequel on a déployé une superbe expo photo, en fait, basée sur des photos, alors sur un double regard. À la fois, on a donné carte blanche à 6 photographes lannois et locaux pour donner leur vision artistique de la cathédrale. Et puis à côté de ça, on propose aussi une autre exposition, une double exposition basée sur une mission photo qui avait été faite en drone autour de l'édifice il y a quelques années pour justement révéler des détails que les personnes ne voient pas, si vous voulez, quand ils sont au pied du bâtiment. Ouais. Et donc ça donne ce double regard, donc on l'a appelé le visible et l'invisible. Le visible pour le regard des photographes et l'invisible pour ces petits détails qui sont révélés et que l'on ne distingue pas d'ordinaire.
0: Très bien. Et on y accède comme ça ou faut réserver? Ça se passe
3: comment? Oui. Non, c'est un accès gratuit. Il suffit simplement de venir dans les locaux de l'Office de tourisme, dans l'ancien Hôtel Dieu, au pied de la cathédrale. Et puis on vous donnera accès chaque jour de 9h30 à 18h à cette exposition.
0: Super. Et bien restons près de la cathédrale Notre-Dame de L'An, justement, avec un spectacle son et lumière.
3: Oui. Alors ça, c'est le spectacle qui commence le 7 août, vendredi, qui aura lieu chaque soir jusqu'au 23 août. Et en fait, alors ce son et lumière s'appelle les couleurs d'été. Donc les Lannois et les touristes connaissent bien ce rendez-vous estival. C'est simplement se servir de la façade de la cathédrale comme un écran, transformer l'écran en écran et pour justement mettre en exergue tous les détails grâce à un son et lumière, un mapping vidéo. Tous les détails de l'édifice. Et cette année, comme l'année précédente d'ailleurs, il se double d'un chemin pavé, en fait, un chemin de lumière qui conduira les personnes le soir jusqu'à la chapelle des Templiers, qui est située à une centaine de mètres et qui a été restaurée l'an dernier.
0: Ah oui, super.
3: Et voilà, et donc voilà, vraiment j'invite tous les estivants et personnes qui sont sur l'an à partir du 7 août à aller voir ce spectacle qui reste bien évidemment gratuit et qui a lieu de 22h à 23h en semaine et jusque minuit le week-end.
0: Voilà, un petit moment de poésie sur la cathédrale.
3: Exactement.
0: Et l'An, c'est aussi ces remparts qu'il est possible de visiter.
3: Oui, alors ça c'est le coup de cœur, c'est vrai, c'est ce qu'on indique à nos touristes, de faire le fameux tour des remparts. Alors les remparts de l'An ceinturent la ville sur 6 km de long à peu près, et l'intérêt c'est que vous pouvez en faire le tour à pied, et ça c'est vraiment une super découverte. On incite vraiment les personnes à utiliser ce moyen d'approche, je dirais, douce de la cité. Et vous pouvez marcher alternativement entre le haut des remparts et le bas des remparts. Et ce sans continuer sur l'intégralité de la colline de L'An, puisque la ville haute de L'An est sur des hauteurs, je le rappelle.
0: Et un petit mot très rapide pour parler de l'ouverture d'un tout nouveau musée à L'An.
3: Oui, la semaine dernière vient d'ouvrir un nouveau musée privé autour de l'œuvre du sculpteur d'origine rémoise Mauro Corda. Oui, exactement, sculpteur contemporain qui est encore vivant, qui a fêté d'ailleurs son anniversaire le jour de l'ouverture de son musée.
0: Ah bah voilà, un deux en un,
3: exactement.
0: Un beau cadeau, hein.
3: Ah oui, c'est un beau cadeau et c'est un sculpteur qui travaille beaucoup sur le bronze et aussi les résines. Et ça, je vous invite vraiment à voir, parce que c'est pas tous les jours qu'un nouveau musée s'ouvre dans une ville. Donc c'est vraiment une opportunité à découvrir tous les prix et c'est gratuit jusque fin septembre. Donc profitez-en.
0: Bon bah très bien, merci voilà. Loïc pour tous ces bons plans, on va courir à L'An et puis visiter tout ça. Je rappelle, vous êtes chargé de promotion à l'Office de tourisme du pays de L'An. Merci beaucoup.
3: Exactement.
0: Loïc Payet.
3: Eh bien merci à vous et bel été.
0: Très bonne journée, très bon été à vous.
3: Merci, au revoir.
0: On continue la visite direction Porto Vecchio avec Julien Doré.

0: Petite virée à Porto Vecchio en très bonne compagnie avec Julien Doré. Bon, vous savez, hein, j'ai une passion dans la vie, c'est recevoir vos cartes postales. D'ailleurs, n'hésitez pas, 2 rue du Maréchal de Lattre de Tassigny, 80 000 Amiens. Envoyez-moi vos plus belles et vos plus folles cartes. La carte postale de l'été d'aujourd'hui peut vous faire gagner 4 billets pour le chemin de fer de la baie de Somme pour une petite balade authentique au cœur de l'histoire ferroviaire entre Cailleux, Saint-Valery, Noyelles et le Crotoy. Mais avant d'entendre les chouchou du train, et ben il faut me dire dans quel endroit de la Picardie Camille a écrit cette carte. Voici la carte de Camille. Bonjour Guillaume et l'équipe d'ici Picardie, je vous écris de cette commune en baie de Somme avec son emblématique chemin de planche qui longe la plage de Galet sur près de 2 km. Je vous conseille aussi de continuer la balade jusqu'au phare du Hourdel pour un spectacle naturel saisissant. Au coucher du soleil, direction le casino qui bénéficie lui aussi d'un panorama exceptionnel face à la mer. Une petite glace pour finir la journée, c'était la gourmandise bien méritée. Camille. Mais bien sûr qu'elle était méritée cette gourmandise. Merci Camille. Alors d'où a été envoyée la carte postale de Camille? Vous avez deviné. 03 22 92 58 58. Et à vous, les 4 billets pour le chemin de fer de la baie de Somme. Et puis comme on est lundi, le lundi on est un peu foufou, on vous rajoute 4 paires de lunettes pour regarder l'éclipse solaire du 12 août. On se retrouve dans un instant pour jouer ensemble juste après Sandra. In the heat of the night. À tout de suite sur ICI Picardie.
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0: Juste Corps et chaussons de Modern Jazz sur ICI Picardie avec Sandra in the Heat of the Night. Et bien, si vous n'aviez pas assez chaud, comptez pour Sandra pour réchauffer l'ambiance. Alors, on joue sur ICI Picardie la carte postale de l'été. C'est avec Daniel. Bonjour Daniel.
1: Bonjour.
0: Alors Daniel, qui n'est pas encore en vacances et qui travaille. Et vous faites quoi comme travail, Daniel ?
1: Je suis en fait,
0: Ah, ça a coupé jusqu'à, vous l'avez dit. Donc, j'ai l'impression que vous êtes garde champêtre, c'est ça, Daniel ?
1: C'est ça.
0: Et alors, comment se passe la journée d'un garde champêtre ? Vous faites quoi ?
1: Surveillance de la commune, voilà, je fais un peu le couteau suisse du maire.
0: Ben voilà, vous êtes le couteau suisse de... C'est dans quelle commune vous faites ça ?
1: C'est ça, en prochain.
0: Ok. Bon, Daniel, peut-être une petite balade en chemin de fer de la baie de Somme, ce serait sympathique, ça ?
1: Oui.
0: Et bien pour ça, il faut me dire de quelle commune de la baie de Somme a été envoyée la carte postale de Camille qui parlait de plage de Galets, le chemin de planche. Voilà, bonne réponse. Bah, Cailleux-sur-Mer, où vous pourrez aller prendre le train de la baie de Somme, justement, puisqu'il passe par Cailleux-sur-Mer. Et bien c'est gagné, c'est pour vous. Et en plus, 4 paires de lunettes pour regarder l'éclipse solaire du 12 août. Comme ça, vous pourrez protéger vos yeux, Daniel. Dites-moi, Daniel, quelle est la radio qui vous protège les yeux le 12 août prochain pour l'éclipse ?
1: Et c'est regardé.
0: Bah bien sûr. Merci, Daniel. Très bon été à vous. Bonne journée. Et puis à très vite sur ICI Picardie.
1: Je vous remercie bien. Allez, bon courage à vous.
0: Merci bien. J'ai faim de toi. On a faim aussi tout court. Hein. Midi approche. C'est Sandy Stevens sur ICI Picardie.

0: Tiens, ça c'est une chanson qui nous rappelle un célèbre yaourt. Chambourcy, oh oui.
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0: Avez-vous envie de décoller sans quitter la Somme? Eh bien, c'est Albert que ça se passe.
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0: Direction Albert pour découvrir le musée de l'épopée de l'industrie et de l'aéronautique. C'est un lieu qui retrace l'incroyable aventure industrielle et aéronautique de la ville. Vous pouvez admirer sur un parc de 2 hectares une cinquantaine d'avions, des hélicoptères, des planeurs. Il y a même une mythique caravelle, un Dakota C-47 qui a participé au débarquement en 1944. Ou encore le planeur de la Grande Vadrouille. En plus, la visite est interactive. Vous scannez des QR codes et comme ça, vous êtes accompagné tout au long du parcours. Alors c'est ouvert toute l'année, Albert. Et puis voilà, c'est une sortie originale à partager en famille ou entre amis cet été. 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
0: Eddie Mitchell avec un vibrant hommage à sa maman, c'est Mans. Sur SC Picardie.

0: 1987, hein, pour cette chanson Mans, qui est souvent considérée comme l'une des œuvres majeures d'Eddie Mitchell.
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0: C'est l'heure du bain et de plonger dans les mystères de la mer à hauteur d'enfant avec Louise Lempire.
2: Pourquoi les bateaux flottent ?
3: Pour répondre à ta question, il faut voyager dans le temps. Alors enfile ton gilet de sauvetage, nous partons en 265 avant Jésus-Christ.
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3: Si tu jettes un caillou ou une encre de bateau, par exemple, il file tout droit au fond de l'eau. Alors qu'un bateau, bien plus lourd et bien plus gros, lui, va flotter. Pour comprendre cette drôle d'histoire, les scientifiques brestois du fonds de dotation d'Océanopolis Acts nous ont présenté Archimède. Archimède, c'était un savant grec et il a découvert une force qui permet à tous les objets qui vont dans l'eau de flotter ou de paraître plus légers. Un peu comme toi, quand tu fais la planche dans la mer, tu flottes. C'est ce qu'on appelle la poussée d'Archimède. Pour qu'un bateau flotte, il faut que le poids du volume d'eau qu'il déplace soit plus grand que le poids du bateau. Ça veut dire qu'un bateau qui avance doit être plus léger que toute l'eau sur laquelle il flotte.
2: Mais alors comment il flotte ?
3: Prends une bouteille en plastique vide. Tu vérifies qu'elle a bien son bouchon et dans une baignoire, une bassine ou un évier, tu la plonges sous l'eau. Plus la bouteille est grande, plus tu vas avoir besoin de tes biscottos pour la garder sous l'eau. Parce que c'est la poussée d'Archimède qui la fait remonter à la surface. Pour les bateaux, c'est pareil. La coque du bateau est mouillée jusqu'à ce qu'on appelle la ligne de flottaison. C'est la ligne de peinture tout en bas de sa coque et il ne doit pas s'enfoncer plus profond dans l'eau.
2: Alors tous les bateaux flottent.
3: En 2000, un sculpteur breton, Jean-Yves Ménès, a sculpté un bateau dans un bloc de granit.
2: Un bateau en caillou ?
3: Oui, Moussaillon, un bateau en caillou. 4000 heures de travail pour un bateau de 4 mètres qui navigue avec 8 personnes à bord.
2: Eh ben, il va falloir en manger des épinards.
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0: Et si vous êtes sur votre ferry pour l'Angleterre, bah peut-être que vous pouvez observer les côtes picardes et bah justement faire un petit tour de la météo des plages à la plage de Caen. Alors à Caen, vigilance jaune, hein, on l'a dit, pour les orages et la canicule. Aujourd'hui, il va faire chaud, 31 degrés à Caen, mais ressenti 36. Ça, c'est sous l'influence du soleil qui brillera fort avec un indice UV de 6. On se protège. Côté marée, pleine mer à 15h41 et marée basse prévue à 22h46. Ça va, ça laisse un petit peu de temps. Tiens, allons faire un petit tour avec Véronique Sanson dans sa drôle de vie, chanson sur ma drôle de vie sur ICI Picardie.

0: Chanson sur ma drôle de vie, c'était Véronique Sanson. Tiens, si vous voulez vous préparer pour le jeu de 11h sur ICI Picardie, ça passe ou ça casse, et ben on va aller tester dans quelques minutes une salle de blind test grandeur nature. Ce sera juste après Christophe Maé.
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0: Un hommage à sa maman, la Lune, arrive dans 40 secondes sur ICI Picardie.
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0: Christophe Maé, La Lune.
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0: Tous les jours sur votre radio ici Picardie, on teste pour vous des activités ludiques à faire dans la région et puis des bonnes idées de choses et d'autres à faire cet été. Et aujourd'hui, Louis Godon, c'est un test très musical que vous faites.
3: Aujourd'hui, j'ai décidé de tester mes connaissances de culture générale, connaissances musicales. On va pas jouer à ça passe ou ça casse, votre jeu entre 11h et midi, mais on va tester justement ça dans des salles de quiz. Tout ça, c'est à Picardia Game, en tout cas, on peut le faire là-bas. Et moi, j'y suis allé et je vais retrouver Adeline. Bonjour Adeline.
4: Salut Louis.
3: Bon, il y a carrément la musique d'entrée et tout, j'ai l'impression d'être une star qui arrive sur scène. Ça va se passer comment alors?
4: Alors, donc là, tu vas participer au This is Blind Test, donc Blind Test à reconnaissance vocale. On te passe un téléphone et le but, ça va être de trouver la musique, du moins l'artiste ou le titre de la chanson le plus rapidement possible. En parlant au téléphone.
3: Tu sais que moi je pose beaucoup ces questions-là à la radio, mais je suis une vraie quiche, heureusement que j'ai les réponses. Je suis pas sûr de faire un bon score, c'est pas grave.
4: Tout est adapté, il y a plein de catégories, ça va être à toi de les choisir, donc t'en fais pas.
3: Bon, allez, on prend un téléphone, c'est ça, tac. On va rentrer son pseudo, donc moi je mets Louis, forcément. On a d'autres joueurs avec nous?
4: Ouais, on a Sébastien et Jules qui vont être là pour jouer avec nous.
3: Allez, donc il y a marqué partie en cours de configuration, ça y est, c'est parti. Donc on s'assoit, et ce qui est rigolo, c'est qu'il y a quand même une petite salle qui est super bien décorée. Dedans, il y a plein de guitares au plafond et tout ça, des jeux de lumière et des grande banquette, il n'y a plus qu'à s'installer. Voilà, tac. Adeline est à côté de moi, il y a une grande tablette. Alors on va choisir, c'est ça Adeline?
4: Exactement, donc là tu vas pouvoir choisir la catégorie qui est le plus adaptée selon toi pour toi-même, et c'est où est-ce que tu as le plus de chances de remporter des points évidemment.
3: Ouais, moi j'aimerais bien, fan des années 80, Sébastien a pas l'air... Il est pour? Ah, donc là on va démarrer, donc on va essayer d'écouter un petit peu le son dedans. Donc là, êtes-vous prêts? C'est ce qu'on nous dit. 3, 2, 1 et on va écouter l'extrait. Ah, j'ai trouvé.
4: Faut que t'appuies et tu parles.
3: Ah, il y a marqué trop tard.
4: Ouais, c'est parce que j'ai donné la réponse d'abord.
3: Aïe, aïe, aïe, mais attendez, vous êtes sans pitié quand même. Bon, oui, c'était bien Queen. Passons à la suite maintenant. 3, 2, 1, je suis prêt. Michael Jackson. Aïe, trop tard. Trop tard. Et là, c'est Sébastien qui danse. Bravo Sébastien.
5: Ah, oh, mais c'est comme ça, c'est comme ça, c'est comme ça, le succès.
3: Donc là, on a notre total de points aussi sur le téléphone. Allez, c'est parti. Dans un voyage en absolu. Michel Sardou. Ah, c'est bon, j'ai le point. Oh oui! Être une femme, bien sûr. Ah, voilà, là, là, alors là. Et c'est incroyable, ça. On se met tout de suite dans l'ambiance, elle est en 2-3 musiques. Tout le monde crie, tout le monde chante, on n'est pas sûr, on se regarde, on fait des têtes ahuries. C'est ça aussi l'ambiance, Aline?
4: Bah, bien sûr, et puis c'est la compétition aussi. D'ailleurs, je suis pas super contente d'être que deuxième.
3: Bon, c'est pas grave, c'est pas grave. Bon, cette activité, si on veut la faire à Picardia Games, ça se passe comment?
4: Donc, c'est sur réservation ou alors venez directement au niveau de l'accueil. C'est 12€ pour l'heure.
3: Ouais, donc on peut vraiment s'éclater. Jouer au blind test, mais il y a aussi d'autres styles de tests de culture générale, locale, etc. Il faut venir l'essayer. Merci Adeline.
4: Avec grand plaisir, Louis.
0: Eh ben, on ira l'essayer et puis on va même s'essayer dès 11h. On joue ensemble. Ça passe ou ça casse? Oh là là, je reconnais ce synthétiseur qui annonce du son qui va nous donner envie de danser. Voici Yazoo, Don't Go sur ICI Picardie.

0: Allez, cours de gym, un réveil musculaire sur ICI PACA et Picardie, c'était Yazoo, Don't Go.
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0: 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Bah tiens, puisqu'on parle de téléphone, Muriel Jourdan, aujourd'hui on évoque avec vous le grand retour du téléphone à clapet.
3: Oui, c'est le retour d'un ancêtre qu'on connaît bien, le téléphone à clapet, baptisé aussi flip phone. Pour rappel, le téléphone à clapet, c'est un téléphone basique, pas connecté à Internet, et quand tu raccroches, t'as l'impression de fermer les volets. C'est la simplicité même. Tu téléphones, tu envoies des SMS.
4: Simple, basique.
3: De plus en plus d'adolescents et de jeunes adultes troquent volontairement leur smartphone pour ce genre d'appareil qu'ils trouvent aussi stylé. Donc, je m'adresse ici à tous les parents et grands-parents qui nous écoutent. Si vous ressortez vos vieux appareils de type BlackBerry, vos enfants ne vous traiteront pas de vieux cons. Parce que sur les réseaux sociaux, ces vieux téléphones sont à la mode.
5: Avec mon dumb phone, je suis moins dépendant de mon téléphone. Et ça m'a aussi permis de faire plus d'activités, ce que je galérais à faire avec mon ancien téléphone.
6: Voilà, nous allons découvrir aujourd'hui le Clap Facile 3. Donc, un téléphone juste pour téléphoner.
7: 2h30, c'est le temps que je passais tous les jours sur mon téléphone. Sauf qu'il y a un moment où je me suis demandé, mais est-ce que ce temps que je passe sur mon téléphone, il est réellement productif ?
8: Aujourd'hui, j'ai décidé de passer un mois avec un téléphone à clapet.
3: Tout ça illustre encore un phénomène de plus en plus documenté, les effets néfastes des écrans, notre dépendance au smartphone, aux applis, au scrolling.
0: Ah oui, et ces ados qui se baladent avec un vieux téléphone, ils veulent s'affranchir des réseaux sociaux tout en restant un minimum joignable, c'est ça ?
3: Oui, ils sont conscients des bénéfices sur leur sommeil, sur leur qualité de vie. Et il y a un petit côté vintage dans les téléphones à clapet. Il y a 3 ans, des milliers de vidéos annonçaient la sortie du téléphone à clapet Barbie, tout rose, devenue la coqueluche des influenceurs. L'influenceuse Esterium, de son vrai nom Diane Benamou, vulgarise la tech sur les réseaux sociaux et elle a analysé ce phénomène.
9: Le problème aujourd'hui avec les nouvelles générations, c'est qu'on a tué l'ennui. Dès qu'il y a 3 secondes de vide, on sort le téléphone. On ne laisse plus notre cerveau se mettre en veille. Du coup, si la Gen Z achète ses portable, c'est une stratégie de survie. Ils payent pour acheter du silence. Ils payent pour avoir le droit de ne plus être notifiés.
3: Il y a quand même une nostalgie des jeunes pour ces années qu'ils n'ont pas connues, celle d'un monde sans téléphone portable, avec un bon vieux téléphone filaire, une cabine téléphonique, le bottin, un monde plus libre pour ces lycéens à qui j'ai tendu mon micro.
10: C'est d'en plus simple, il y avait moins de technologie, on s'amusait avec très fun, très pas prise de tête. On est trop sur nos téléphones, on profite pas assez de la vie comme si on était dans les années 80.
11: T'aurais aimé vivre dans les années 90?
10: Ah oui, vraiment. Parce que j'adorerais en fait voir un monde où il n'y a pas de téléphone, où il n'y a pas de « qu'est-ce que je vais poster sur Instagram ?»
3: Bref, le téléphone à clapet, c'est tendance. Le mot-clé « flip-phone » engrange d'ailleurs près d'1 milliard de vues sur TikTok. Reste à savoir comment ces internautes ont pu filmer et poster leurs vidéos avec un téléphone à clapet.
0: Oh, ça m'a donné envie d'aller faire un petit jeu du serpent sur mon téléphone à clavier T9, comme en 1997. Bah oui, en 1997, on avait peut-être des téléphones à clapet, mais on avait surtout Louise Attac. Je t'emmène au vent arrive dans 2 minutes sur ICI Picardie.
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0: Souvent, Louise Attaque, au mieux que de souvenirs avec cette chanson de 1997. Bah, comme Claire sur WhatsApp qui nous écrit qu'elle écoutait cette chanson quand elle révisait son bac. Et ben, ça lui a porté chance puisqu'elle a eu son bac. Bah, voilà, des bons souvenirs avec cette chanson. Et vous, quels sont les souvenirs avec des chansons en particulier? Bah, racontez-moi tout ça sur WhatsApp 03 22 92 58 58.
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0: Merci d'écouter Ici Picardie, il est 11h. Et les informations, c'est avec vous, Julien Francisco. Dans une heure, la Somme, l'Aisne et l'Oise passent en vigilance jaune canicule.
2: Des grosses températures sont attendues en Picardie cet après-midi, jusqu'à 34 degrés à Amiens, Abbeville et Beauvais, 33 à Montdidier. Attention aussi aux orages. Nos trois départements picards passent en alerte jaune aux orages avec de grosses averses. Météo France place la Picardie aussi en risque élevé pour les départs de feux de forêt et de végétation. Et face au retour de la chaleur, certains opte pour la côte picarde et cette semaine à Quin, la Croix-Rouge de la Somme propose aux touristes de se familiariser avec les gestes de premier secours, alors que seulement 40% de la population est formée à ces gestes. À quelques mètres de la plage, massage cardiaque, premier geste et visite d'ambulance sont au menu. Pas besoin d'inscription ni de rendez-vous. Attention, l'endroit change tous les jours. Nous étions ce matin dans l'info d'ici à Fort-Mahon pour la première journée d'initiation. Le reportage grand format est à retrouver sur ici.fr.
0: L'été est toujours redouté par la SPA de Poulainville.
2: Et ce qui leur pose le plus de problèmes, ce sont les naissances de chatons. Avec des saisons à rallonge, les chats donnent la vie plus tôt dans l'année et plus longtemps. À cela s'ajoutent les abandons en hausse en été et les adoptions qui diminuent avec les départs en vacances. Pour y faire face, la SPA de Poulainville fait appel à des familles relais pour garder ces chatons. On entendra Amélie Deporter, la directrice du site, dans le journal de midi. Deux enquêtes sont ouvertes à Matignon après deux suicides d'agents en mars. Selon France Inter, des témoignages dénoncent un management toxique et une forte concurrence entre agents. Les services du Premier ministre Sébastien Lecornu contestent ces accusations. Et en football, l'AMIAC prépare sa rentrée, nouvelle division et nouvel effectif pour les Picards qui se déplaceront vendredi soir à Fleury en région parisienne. Le match est à vivre en intégralité sur ici.fr.
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2: Guillaume, on l'a dit, va faire très chaud cet après-midi.
0: Tout à fait, à la Picardie en vigilance jaune, orage et canicule. Après une matinée ensoleillée, les nuages vont faire leur apparition, accompagnés d'averses et donc peut-être d'orages. Et des températures qui vont rester chaudes cet après-midi. 31 degrés le long du littoral, 33 degrés à Albert et 34 degrés à Amiens, Péronne ou Beauvais.
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0: Et vous, si vous deviez choisir, vous auriez été quoi? Parce que Daniel Balavoine, lui, c'est chanteur.

0: Le chanteur, c'est Daniel Balavoine.
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0: Des aventures gauloises, des attractions pour faire le plein de sensations et un nouveau spectacle nocturne qui illumine le ciel de 370 drones. 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C'est pas beau ça? En famille ou entre amis, on se prépare pour l'aventure dans le grand quiz de ça passe ou ça casse. 30 secondes pour marquer 5 points et vous voilà qualifié pour le tirage au sort de ce vendredi. 3 ou 4 points, ça passe au blind test. Tout est encore possible. Allez, on joue ensemble. Appelez-moi vite au 03 22 92 58 58. Il y a 4 places pour le parc Astérix. 5 quand même, c'est pas rien. C'est juste après Scatterlings of Africa, Johnny Clegg sur ICI Picardie.

0: Caterlings of Africa, c'était Johnny Clegg et Savuka.
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0: Partout à Tisse, on joue ensemble et on joue avec Evelyne. Bonjour Evelyne.
3: Oui, bonjour Guillaume.
0: Vous nous appelez d'où Evelyne ?
3: De Grivillers.
0: De Grivillers. Qu'est-ce
3: un
0: que vous
3: faites ? Un petit village entre Roy et Montdidier.
0: D'accord. Eh bien, ça reste pas très loin du parc Astérix quand même pour aller faire...
3: Oui, on y voit assez par l'autoroute 1.
0: Une petite journée au parc Astérix, ça dirait bien, je pense.
3: Ah ben oui, bien, puis surtout que j'ai des petits-enfants et les parents qui adorent les parcs d'attractions.
0: Ah oui, ben là, alors ils vont être comblés.
3: Ah, oh, complètement.
0: Ils vont pouvoir aller crier dans les manèges.
3: Oh oui, tout à fait.
0: Bon, avant de mettre votre casquette gaulois et de partir au parc Astérix, ben, il faut d'abord vous qualifier pour le tirage au sort. Et pour ça, il faut répondre à 30 secondes de questions. 5 points, c'est validé. Et 3 et 4 points, ça passe au blind test. Vous pouvez passer, hein, si besoin, Evelyne.
3: D'accord.
0: N'hésitez pas. Est-ce que vous êtes prête, Evelyne ?
3: Oui, on y va.
0: Eh ben, c'est parti. Combien y a-t-il de films du Seigneur des Anneaux ?
3: 6.
0: Combien de côtés un octogone ?
3: 8. Ouais, c'est dur aujourd'hui.
0: Dans quel grand parc amiénois se tient le festival Minuit avant la nuit ?
3: Je sais pas, je passe.
0: Quelle émission télé a révélé le chanteur Pierre Garnier ?
3: Star Academy.
0: Quelle a été la première princesse Disney ?
3: Je vais dire Blanche-Neige.
0: Dans quelle ville de l'Aisne peut-on trouver le parc des Champs-Élysées et le musée des Papillons ?
3: Je passe.
0: Alors, on va vérifier
3: ouais,
0: tout
3: c'était
0: ça.
3: C'était pas facile. Hein.
0: Ah bah c'est à lundi, on se réveille en grande pompe.
3: J'ai déjà entendu des questionnaires beaucoup plus faciles.
0: Bah parce qu'on m'a dit que vous étiez niveau 8, alors on s'adapte.
3: Niveau 8.
0: Hein, mais voilà, on sait que...
3: Oh non.
0: On va vérifier tout ça, rassurez-vous Evelyne. Alors combien y a-t-il de films Seigneur des Anneaux ? Il y en a 3. Ouh, voilà Gollum. Gollum qui cherche son précieux. Il y a 3 films du Seigneur des Anneaux, en tout cas à l'origine. Il y a 3.
3: Non, mais en fait, c'est pas du tout.
0: Alors, combien de côtés a un octogone ? Il y en a 8. Bonne réponse, Evelyne.
3: Ouf.
0: Alors, le parc dans lequel se tient le festival Minuit avant la nuit à Amiens, c'est le Parc Saint-Pierre. Oh, c'est dans le grand parc Saint-Pierre que se tient tous les ans le festival. Alors l'émission qui a révélé le chanteur Pierre Garnier, c'est la Star Academy. J'aimerais garder le meilleur de cette... C'est une bonne réponse Evelyne, ça nous fait 2 points. Et la première princesse Disney, bah, vous avez bien raison, c'est Blanche-Neige. Le film qui est sorti en 1937. Cela ne nous rajeunit pas.
3: Non.
0: Ça fait 3 points, Evelyne. Et la ville dans laquelle il y a les parcs des Champs-Élysées et le musée des Papillons, c'est Saint-Quentin.
3: Ah oui, j'aurais dû le dire à tout hasard, quoi.
0: Alors ça fait 3 points, Evelyne. Il est toujours possible de vous qualifier grâce au blind test. Je vous passe un petit extrait. Vous avez 5 secondes après pour me donner l'artiste qui chante la chanson. Vous êtes prête, Evelyne ?
3: Mais oui, j'écoute.
0: On ouvre grand ses oreilles. Alors, Evelyne, c'est qui ?
3: Ah non, je sais pas du tout.
0: Alors, essayez.
3: Michael Jackson.
0: Et non, c'est pas Michael Jackson,
3: non.
0: C'était Prince.
3: Oh là là.
0: Bon, on peut quand même faire une petite danse sur Prince, la danse de la joie, même si c'est pas pour cette fois-ci.
3: Non, bah.
0: Bon, ça casse pour aujourd'hui, Evelyne. Oh, allez, encore une assiette. Je vais devoir refaire le placard. Bon, merci en tout cas d'avoir appelé, Evelyne. Vous n'hésitez pas, hein, vous rappelez quand vous voulez, on joue ensemble à Ça passe ou ça casse, avec grand plaisir.
3: D'accord, bah écoutez, je vous souhaite une très bonne journée.
0: Eh ben, je vous souhaite la même. Merci Evelyne, à bientôt.
3: Voilà, au revoir Guillaume.
0: Allez, on continue de jouer ensemble, Ça passe ou ça casse. 4 entrées pour le parc Astérix à gagner. Alors n'hésitez pas, 03 22 92 58 58. Une fois les places en main, vous pourrez dire bonjour, pardon, merci. Comme Céline Dion, c'est son nouveau titre sur Ici Picardie.

0: mais c'est nous qui vous remercions. Le nouveau titre de Céline Dion. Bonjour, pardon, merci. Dites-moi, une journée de folie au parc Astérix, ça vous tente? Ici Picardie vous offre 4 entrées pour le parc. À une fois à l'intérieur, vous serez libre de faire toutes les attractions qui vous tentent. Qui va remporter les 4 places pour le parc Astérix? Eh bien, pour le savoir, il faut déjà jouer ensemble. 03 22 92 58 58. On se retrouve juste après ça. Rosanna, c'est Toto qui arrive dans moins de 2 minutes. A tout de suite.
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0: avec Rosanna.
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0: On joue ensemble jusqu'à midi et ça, j'adore. Et on joue avec Laurent. Bonjour Laurent.
3: Bonjour Guillaume.
0: Laurent, vous nous appelez de Bellois-sur-Somme.
3: C'est ça.
0: Et comment on appelle les habitants de Bellois?
3: Les Bellovacs.
0: Ah, les Bellovacs. Je croyais que c'était les Bellâtres. Je me suis dit, on a peut-être notre Bellâtre du jour avec Laurent.
3: peut-être.
0: Alors Laurent, un petit tour au parc Astérix, ça nous dirait bien, je crois.
3: Oui. Je suis allé il y a des années.
0: Plein de nouveautés à aller tester.
3: Oui, c'est vrai. J'ai vu, oui. Oui.
0: Vous iriez avec qui? Vos petits-enfants,
3: Avec mes petits-enfants, ma compagne, ma fille, mon beau-fils et mes trois belles-filles.
0: Oui,
3: on a une grande famille recomposée.
0: On va privatiser tout le parc Astérix pour la famille.
3: C'est ça.
0: Bon, avant d'aller gauloisiser au parc Astérix, il va falloir répondre au quiz. 30 secondes pour marquer 5 points et c'est validé. Laurent, essaye, on vise les 5 points directs, on est comme ça?
3: On est comme ça, on lâche rien.
0: On ne lâche rien. C'est parti pour 30 secondes de bonheur, on y va. Combien de bandes y a-t-il dans le logo Adidas?
3: 2.
0: Quelle forêt est appelée le poumon du monde? Vous pouvez passer. Pas. Quelle est la moitié de 40?
3: 20.
0: Quel département pour préfecture Lens?
3: L'Aisne.
0: Qui a chanté Vertige de l'amour en 1980?
3: Bachoun.
0: Comment s'appelle l'étude des fossiles?
3: Passe.
0: Passe.
3: C'était la cinquième.
0: Tout à fait, on passe la fin du chrono. Alors j'ai entendu une petite voix souffler derrière, c'est qui? Qui est la souffleuse?
3: C'est ma compagne.
0: Bonjour la compagne.
4: Bonjour.
0: Alors on va vérifier tout ça. Alors le nombre de bandes dans le logo Adidas, c'est 3. Allez, une assiette en moins, merci. Merci. Alors, le poumon du monde, c'est la forêt amazonienne.
3: Ah, d'accord. Bon.
0: La moitié de 40, c'était bien 20. Bonne réponse. Et de 1 point. Alors, le département dans lequel la préfecture de Lens se situe, la petite voix qui a soufflé la bonne réponse, c'est bien l'Aisne. 2 points. On remercie la campagne. Alors, qui a chanté cette chanson?
3: Voilà,
0: bonne réponse, ça nous fait 3 points. Alors l'étude des fossiles, ce n'est pas la guillomologie quand je me regarde dans le miroir le matin, c'est la paléontologie.
3: Ah oui.
0: Bon, ça fait 3 points, Laurent, donc on va vérifier ça avec le blind test. Je vous passe un extrait, 5 secondes pour me dire qui est l'artiste. Vous êtes prêt, Laurent?
3: Je suis prêt.
0: C'est parti. Oh là là, je vous écoute. Proposez, sinon faites-le au hasard.
3: YouTube.
0: Parce qu'au hasard, vous avez une chance sur 4 milliards. Non, c'était pas YouTube, c'était Richard Gauthier.
3: Oh là là.
0: Le mambo du décalco.
3: Bon,
0: ça casse pour aujourd'hui, Laurent. Oui. Mais vous nous rappelez très vite, on joue ensemble parce que vous êtes très sympathique.
3: Vous aussi. Merci,
0: Laurent. Notre Bellâtre de Bellois-sur-Somme. À très vite, bonne journée et bon été à vous. Allez, on continue de jouer ensemble. 4 entrées pour le parc Astérix. 03 22 92 58 58. On joue ensemble juste après les yeux d'Émilie. C'est Joe Dassin.
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0: Les souvenirs avec Joe Dassin dans les yeux d'Émilie. Voilà, les souvenirs des chansons. Bah, comme Catherine sur WhatsApp, pour elle, c'est L'envie d'aimer, qui lui est une chanson plein de souvenirs pour elle.
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0: Chacun porte en lui une musique particulière, un rythme qui n'appartient qu'à lui. Et c'est ce qui fait la beauté du monde. Voici la douceur de Mécano sur Ici Picardie.

0: plein les joues de notre technicien d'aujourd'hui. C'était Mécano sur Ici Picardie.
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0: Ça passe ou ça casse? Eh bien, on espère que ça va passer pour Rosita. Bonjour Rosita.
2: Bonjour Guillaume.
0: Rosita qui appelle de Corbie, qui a déjà joué à ça passe ou ça casse.
2: Oui.
0: Eh bien, il y a une petite question sur le WhatsApp. Alors, je ne sais pas signer, donc je ne sais pas qui. Quelqu'un qui demande comment on fait pour jouer. Alors, Rosita, comment on fait pour jouer? Vous pouvez lui expliquer?
2: Il faut donner le maximum de réponses en 30 secondes.
0: Et puis déjà, il faut appeler.
2: Il faut déjà appeler.

0: 03 22 92 58 58, bien sûr. Et donc, voilà, on donne le maximum de bonnes réponses. 5 points, c'est la sélection pour le tirage au sort de vendredi pour les 4 entrées pour le parc Astérix. C'est quand même sympa, ça. Mmh.
1: Tout à fait.
0: Et puis on rajoutera même 4 paires de lunettes pour regarder l'éclipse solaire du 12 août, des belles lunettes aux couleurs d'ici. Et donc pour ça, c'est 5 points, 3 ou 4 points, c'est le blind test blind pour test. Se rattraper. Bon, Rosita, j'espère que vous avez révisé toutes les encyclopédies.
1: J'ai fait que ça.
0: Eh ben super, eh ben on va le vérifier tout de suite. Attention, okay. C'est parti. Dans quelle commune se trouvent les maisons colorées du village Belle Dune?
1: Merci.
0: Comment appelle-t-on la peur des araignées?
1: Arachnophobie.
0: Qui a peint le plafond de la chapelle Sixtine? Combien font 36 divisé par 6?
1: 6.
0: Quel animal marin observe-t-on souvent en baie de Somme?
1: Le phoque.
0: Qui a chanté Marche à l'ombre en 1980?
1: Renaud.
0: Marche à l'ombre. Voilà, c'était l'extrait. Alors, j'ai senti un peu d'hésitation, de stress au début.
1: La peinture.
0: Alors, les villages, les maisons colorées, ben, c'est de Belle Dune, c'est à Fort-Mahon.
1: Fort-Mahon.
0: Alors, la peur des araignées. Oulala, ça c'est une grosse peur. C'est l'arachnophobie. Donc, ouais. Bonne réponse. La chapelle Sixtine, c'est Michel-Ange. Allez, une petite assiette. 36 divisé par 6, ça fait 6. Voilà, 2 points. Les animaux qu'on observe souvent en baie de Somme, ce sont les mignons petits phoques. Nous voici à 3 points. Et celui qui a chanté Marche à l'ombre.
2: Et je lui dis, toi, tu me fous les glandes.
0: C'est bien Renaud, 1980. Nous voici avec 4 points. Rosita, 4 points, ça veut dire le blind test. Alors restez avec moi, on fait ça dans un instant, le blind test. On se retrouve. Et n'oubliez pas d'appeler, hein, 03 22 92 58 58. Il reste une place pour aujourd'hui. Ne tardez pas, on se retrouve juste après Alex Warren qui arrive dans 30 secondes sur ICI Picardie. À tout de suite.
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0: Ordinary, c'était Alex Warren.
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0: Ça passe ou ça casse avec Rosita de Corby. Vous êtes toujours là, Rosita?
3: Toujours.
0: Prête pour le blind test?
3: Ouais.
0: Puisque y avait eu 4 points. Et donc, 4 points, ce n'est pas suffisant pour la qualification d'office. Donc, tout va se jouer au blind test. Je vous mets un petit extrait de 30 secondes. Non, un tout petit extrait.
3: Très bien.
0: Je vous mets 5 minutes d'un extrait. Donc, je vous mets un petit extrait. Vous avez 5 secondes pour me dire qui est l'artiste. On est bon, Rosita?
3: On est bon.
0: Allez, c'est parti.
3: Michel Sardou.
0: Oh là là, ça c'est les deux notes de piano les plus mythiques de la musique française.
3: Ouais.
0: C'est effectivement Michel Sardou avec ça. Ambiance fin de soirée, là. On va danser sur les lacs du Connemara. Et bravo, Rosita, ça passe.
3: Merci.
0: Ça passe crème.
3: Ouais.
0: Michel Sardou vous emmène aux qualifications. Soyez près du téléphone un vendredi, si ça sonne, direction le parc Astérix avec 4 entrées.
3: D'accord, Guillaume.
0: Merci, Rosita, très bonne journée à vous, très bon été et à très vite sur ICI Picardie.
3: À très vite, au revoir.
0: Allez, appelez-nous, il reste une chance de jouer. Dernière place, 03 22 92 58 58.

0: Oh, la douce Gilles Kaplan qu'on adore sur Ici Picardie, c'est tout ce qui nous sépare. Allez, on joue ensemble, hein, ça passe ou ça casse. 4 entrées pour le parc Astérix, qui en veut? 03 22 92 58 58. Dernière chance, hein, de participer pour aujourd'hui. Dépêchez-vous, ne le regrettez pas.
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0: Oh, j'adore entendre cette petite chorale chanter « Pala papapa » parce que ça veut dire qu'on joue ensemble. Et ça, j'adore. Et on joue avec Denis. Bonjour Denis.
6: Bonjour Guillaume.
0: Denis, vous nous appelez d'Arvillé.
6: Tout à fait.
0: Et bah, ça tombe bien que vous jouez aujourd'hui parce que vous avez la passion des parcs d'attractions.
6: Ouais, on adore ça en famille.
0: Ah, vous avez transmis ça à vos enfants.
6: Oui.
0: C'est dans les gènes de la famille. Qu'est-ce que vous aimez le plus ?
6: Ah oh bah les montagnes russes.
0: Ah oui.
6: Et ben plus elles sont hautes et plus elles vont vite, mieux c'est.
0: Et ben un petit tout à Tis au parc Astérix, ah oui, serait le bienvenu.
6: Volontiers.
0: Alors. Et ben pour aller tester le tout à Tis au parc Astérix avec 4 entrées offertes par ici Picardie, et ben il faut répondre au quiz. 5 points, vous êtes validés pour le tirage au sort de vendredi. 3 ou 4 points, c'est le blind test. Denis, est-ce que vous êtes prêt ?
6: Allons-y.
0: Allez, c'est parti. Sur quelle échelle mesure-t-on les tremblements de terre ?
6: Richter.
0: Dans quelle ville de la Somme se trouve le monastère du Carmel ?
6: Amiens.
0: Quelle est la capitale de l'Inde ?
6: Bombay.
0: Combien d'os les requins ont-ils ?
6: 0.
0: Combien font 9 plus 11 ?
6: 20.
0: Dans quelle commune de la Somme se trouve la maison Napoléon ?
6: Amiens.
0: Quelle ville du Canada était chantée par Véronique Sanson ?
6: Je passe.
0: Ah là là là là.
6: Ouais.
0: Ah là là là là là là là. Tout n'est peut-être pas perdu. Alors, les tremblements de terre se mesurent sur l'échelle de Richter. Bonne réponse. Un point, déjà. La ville de la Somme où se trouve le ministère du Carmel, c'est Abbeville. Allez, un petit verre en passant. La capitale de l'Inde, c'est New Delhi.
6: Oh là là.
0: Les requins ont bien 0 os. Parce que leur squelette est entièrement composé de cartilage.
6: Oui.
0: 2 points. Combien font 9 plus 11 ? 20. Nous voici à 3 points. La commune de la Somme où se trouve la maison Napoléon, c'est Saint-Riquier. Et Véronique Chanson. Véronique Sanson a chanté ça. C'est Vancouver, la ville du Canada.
6: Ah oui, oui, c'est vrai.
0: Alors, 3 points, ça veut dire un petit blind test, Denis.
6: Mmh, mmh.
0: Vous êtes prêts ? Je vous passe un petit extrait, 5 secondes, pour me dire qui est l'artiste.
6: Allons-y.
0: Allez, on y va.
6: Mylène Farmer.
0: Et c'était Jocelyne Farmer, ça, son sosie officiel. Oh. Bonne réponse, Denis.
6: Ah, super.
0: Mylène Farmer vous emmène à la qualification pour le tirage au sort de vendredi pour le parc Astérix. Bravo, Denis.
6: Eh ben, on va croiser tout ce qu'on peut.
0: Eh ben, on croise tout ce qu'on peut. Très bonne journée à vous, Denis. À très vite sur Ici Picardie.
6: À très bientôt. Au revoir.
0: Allez, on se retrouve dans 5 minutes pour les informations de la journée, juste après Michel Polnareff, Holidays.

0: Michel Polnareff, Holidays. Ben nous aussi, on passe des vacances bien sympathiques tous ensemble sur ICI Picardie. C'est un peu notre club de vacances à nous. Merci pour votre fidélité. On continue de fêter l'été ensemble, en musique, en jeu et en bonne humeur sur ICI Picardie. On joue demain encore. On se retrouve à 11h pour jouer, pour gagner 4 places pour le parc Astérix.
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0: Merci d'écouter ICI Picardie, il est midi. Julien Francisco pour les informations. La Somme, l'Aisne et l'Oise passent en vigilance jaune canicule.
2: Des grosses températures sont attendues en Picardie cet après-midi. Jusqu'à 34 sont annoncées cet après-midi à Montdidier, à Abbeville ou encore à Amiens. Attention aussi aux orages chez nous et avec les fortes chaleurs, direction les plages picardes pour se rafraîchir mais aussi pour apprendre à sauver des vies. La Croix-Rouge propose toute la semaine des initiations gratuites aux gestes de premier secours de Mercy-les-Bains à Fort-Mahon. Une formation utile, surtout en période d'estival où les malaises et les accidents peuvent se multiplier. Une action nécessaire, explique Alexandre Doué, le vice-président de la Croix-Rouge de la Somme.
3: En France, 9 situations sur 10, elles touchent un proche. Et finalement, on se rend compte que on n'est pas suffisamment préparé pour faire des premiers secours. Et donc, il est plus que primordial qu'on aille à la rencontre de la population. On propose tout au long de l'année plusieurs autres sessions de formation comme les premiers secours citoyens qui est une formation d'une heure, mais finalement en mettant ce genre d'événement en place, on va à la rencontre des gens, c'est-à-dire qu'on n'attend pas que la population vienne nous voir, parce que c'est pareil, il faut connaître le cheminement pour pouvoir s'inscrire auprès de nous, sur notre site internet, etc. Et là, en allant directement s'implanter dans les stations balnéaires, c'est nous qui allons à la rencontre de la population et qui leur proposons différentes formations qui peuvent répondre à leurs attentes par rapport à ce qu'ils recherchent.
2: Et si vous voulez y participer aujourd'hui, ça se passe sur la plage de Quin entre 10h30 et 18h. Et alors que Météo France place la Picardie en risque élevé pour les départs de feux de forêt et de végétation, la préfecture de la Somme serre la vis. Jusqu'à mercredi soir, plusieurs activités sont interdites à moins de 200 mètres des bois, des forêts et des espaces naturels. C'est le cas des feux de camp, des brûlages de déchets verts, des écobuages ou encore des feux d'agrément. Les travaux pouvant provoquer des étincelles restent également très encadrés. Les autorités appellent chacun à la plus grande vigilance pour éviter les départs de feu. Les détails sur ICI.fr.
0: Et cet été, la SPA de Poulainville plus que jamais en difficulté.
2: Avec les abandons qui augmentent, les adoptions qui ralentissent et surtout l'arrivée massive des chatons, l'équipe doit redoubler d'efforts. Le refuge accueille près de 200 animaux et doit s'adapter aux fortes chaleurs, aux vacances et aux effectifs réduits. Et il faut bien s'adapter, souligne Amélie Deporteur, la directrice de la SPA de Poulainville.
4: Nous, on a la chance, pour avoir un site qui est quand même assez récent, de disposer de clim réversible, donc chaud et froid, sur le bâtiment avec les infirmeries pour nos animaux qui sont malades, également pour nos chatteries collectives, ce qui permet en fait de maintenir une température qui est totalement confortable pour nos animaux. Au niveau du chenil, c'est différent parce que forcément, le chenil est beaucoup plus ouvert que les chatteries des infirmeries. Néanmoins, on a donc des arbres qui déjà protègent bien les bâtiments et ce sont des anciens bâtiments qui sont quand même assez épais. Les couloirs gardent bien la fraîcheur. Après, on essaye vraiment de faire notre maximum avec des zones d'ombrage et aussi un brumisateur qu'on a installé pour justement rafraîchir les chiens. Ils ont également des piscines, des enrichissements glacés. Donc voilà, on essaye de faire de notre mieux pour leur apporter de la fraîcheur.
2: Et pour pallier le départ en vacances des bénévoles et salariés, la SPA de Poulainville fait appel à des familles relais qui, pendant plusieurs semaines, recueillent des chatons trop petits pour être en refuge. À Roye, dans la Somme, commerçants et police municipale ont créé un groupe WhatsApp pour mieux lutter contre les vols. Dans cette boucle, ils partagent les informations et signalent les comportements suspects. Un dispositif qui semble porter ses fruits puisque deux voleurs ont déjà été condamnés par la justice. Une coupure d'eau en ce moment même à Contrennes et Petit-Lannoy, à côté de Rue, dans l'ouest de la Somme. Un incident technique entraîne une interruption et de la distribution d'eau depuis 10h30. Le retour à la normale est prévu à 12h30. Des travaux sur le RER TER Picard à partir d'aujourd'hui jusqu'au 28 août. Une partie de la ligne entre Arras et Longo sera en chantier. Conséquence, les trajets de plusieurs TER seront modifiés, notamment les lignes Lille-Flandre-Amiens et Lille-Flandre-Amiens-Rouen. Des cartes de substitution sont prévues pour les voyageurs concernés. Les horaires et les perturbations sont à retrouver sur le site TER Hauts-de-France.
0: Et en football, l'Amiens SC fait sa rentrée cette semaine. Et
2: plus que 4 jours avant la reprise du championnat de Ligue 3 pour l'ASC, les Picards lanceront leur saison vendredi soir sur la pelouse de Fleury en région parisienne. Une rencontre à vivre en intégralité sur ICI Picardie. Les Amiénois règlent en ce moment même les derniers détails à l'entraînement au stade Moulonguet.
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2: Guillaume, il va faire chaud cet après-midi.
0: Tout à fait. Vigilance jaune, orage et canicule en Picardie. Des températures jusqu'à 34 degrés à Amiens, Péronne ou Beauvais. 31 sur le littoral, 33 à Albert ou Sénarpon. Bon après-midi à vous. On continue avec le meilleur d'Otaquet. Valérie Damido, Éric Bastien.
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6: Bonjour à toutes et à tous. J'espère que vous allez bien, que vous soyez à la maison, au travail, sur la route ou en vacances. Nous pensons également fort aux sinistrés des incendies et aux services de secours qui sont mobilisés depuis le début de cette vague de feu. Jusqu'à 13h, nous nous changeons les idées avec les meilleurs moments d'Otaquet. Nous serons par exemple avec un ancien cuisinier qui nous parlera d'une spécialité bretonne, avec une candidate qui a failli participer à un jeu télévisé par erreur et une autre qui a cassé un balai sur le dos de son mari et qui nous raconte pourquoi sur votre radio ici.
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6: Mais avant de retrouver Valérie Damido, Éric Bastien, place à la musique avec Alain Chamfort avec une adaptation française d'un tube de Barry White.

0: Alain Chamfort qui a quelques dates de concert en octobre prochain. Il sera par exemple à Nancy et à Troyes. Déchaîne-moi. Midi 9, c'est l'heure du déjeuner. Karine, Dessy Mayenne et Romuald, Dessy Armoric sont deux candidats qui aiment cuisiner et ils nous donnent des idées maintenant comme une spécialité bretonne qui a beaucoup intéressé Éric Bastien et Valérie Damido sur votre radio ici.
1: Alors, nous sommes au taquet avec Karine qui joue avec ici Mayenne. Karine qui a trois filles, qui est référente territoriale. Tu cuisines pour tes enfants quand elles reviennent le week-end et tu adores la cuisine. Alors c'est quoi? Qu'est-ce que tu aimes faire? Qu'est-ce que tu leur fais?
2: Oh bah c'est très varié. J'aime bien faire des desserts, des crumbles, voilà, des toutes sortes de desserts, des gâteaux au chocolat. Voilà. Ma fille fait très bien les tiramisu, la petite dernière.
1: Oh bah voilà.
2: Elle cuisine bien aussi toutes les trois. Elles aiment bien manger.
1: Bah oui, tu m'étonnes. Est-ce qu'il y a un truc mieux que manger? Je ne suis pas sûre. Alors, tu es très sensible à l'environnement et en ce moment, tu subventionnes beaucoup de rénovations de bâtiments publics. C'est-à-dire?
2: Oui, eh bien, les élus ont des bâtiments, des salles polyvalentes, des écoles, des mairies, etc. Donc forcément, quand en vieillissant, les chauffages ne conviennent plus. Donc ils changent les chaudières, ils isolent leurs bâtiments, etc. Donc on donne des subventions pour avoir des meilleurs conforts thermiques dans ces bâtiments-là.
1: Et oui, tu t'es même inscrite dans une association environnementale et pour sensibiliser les enfants à tout ce qui est biodiversité, etc. Donc, tu es très investie dans l'environnement et la biodiversité, c'est ça?
2: Tous les gestes, même au niveau de l'économie circulaire, ne pas gaspiller quand on fait un repas, ne pas jeter, des choses comme ça. Aussi préserver l'environnement, faire attention à l'eau, à la consommation d'eau, d'électricité, etc. Voilà.
1: Et oui, et tu le fais même pour toi, puisque tu vas même jusqu'à aller à bicyclette.
2: Oui,
1: t'es à bicyclette.
3: Mais elle devrait se présenter au municipal. Elle a l'air très engagée, très investie. Pourquoi elle ne se lance pas là-dedans?
2: C'est vrai que je pourrais. J'y ai pensé, en effet, mais bon.
1: Allez, Paris sur
4: Bras. Je vote pour toi, je vote pour
1: toi. Allez, on vote pour Karine. Karine, tu vas marquer ton deuxième point tout de suite avec la question, la deuxième, vrai ou faux, avec Lynn Renaud, tiens.
5: Combien pousse ce chien dans la vitrine?
3: Ça nous rafraîchit, ça.
1: Ah, ça nous rafraîchit. J'adorais cette chanson quand j'étais petite, autant te le dire. C'était quand, dans les années 40? Allez, je sais, tu vas dire que je suis une vieille personne.
3: Non, je parlais de la chanson, je demandais en quelle année était la chanson.
1: Allez, tais-toi bien.
3: C'est moi.
1: Karine, écoute bien.
3: J'ai du respect pour vous.
1: Le Yorkshire, tu vois ce chien, la tête qu'il a, ce chien.
2: Oui.
1: Le Yorkshire est le chien préféré des habitants de la région PACA. Vrai ou faux, top chrono, 5 secondes.
2: Vrai.
1: Tu dis vrai?
3: Elle a dit vrai. Hein.
1: Mais non, c'est un cliché. Eh oui, non, pas du tout. Les races de chiens les plus plébiscitées en région PACA, c'est le Chihuahua. Ah, c'est pas loin. Et le berger australien. Voilà. Bon, pas de point. Mais tu sauras maintenant.
3: Pour Romuald est en Bretagne. Romuald est en Ille-et-Vilaine. Il est à Bollon. Il joue avec ici Armoric. Notre Romuald qui est marié à Adeline. Romuald, puisqu'on parlait de cuisine et que c'est l'heure, franchement, midi 20, même si on n'est pas encore à table. Toi, tu adores cuisiner parce que, si j'ai bien compris, c'est ton premier métier, Romuald.
6: C'est ça, exactement. J'étais cuisinier avant de bifurquer, en fait, mais oui, c'est mon premier métier, exactement.
3: Et alors, tu as exercé où? Tu as eu un resto? Tu bossais où? C'était...
6: Non, j'ai fait des saisons en Bretagne, dans le sud de la France, aussi du côté d'Argelès-sur-Mer, Perpignan, dans ce coin-là.
3: D'accord.
6: Et puis, voilà.
3: Alors, tu me vois venir, t'es breton. Moi, je veux tout savoir sur cette espèce de pot-au-feu breton. Comment ça s'appelle, déjà, cette spécialité? Et puis, comment ça se cuisine?
6: Qu'on appelle le kig à parf.
3: Ouais, alors c'est quoi?
6: Ouais, c'est comme un pot au feu, sauf qu'on y ajoute en fait une pâte à crêpes à base de sarrasin qu'on cuit dans un sac et après qu'on émiette. Donc en fait, c'est quand même roboratif et c'est très convivial. Ce qu'on peut, on peut comparer ça un petit peu au couscous breton. En fait.
3: Ah ouais, le couscous breton. C'est le couscous breton. Tu aimes le cassoulet, tu fais de la carbonade, évidemment. Tu adores faire les crêpes, on va peut-être en reparler. Je vous rappelle que la chandeleur, c'est le 2 et que nous allons faire sauter les crêpes avec Valérie. Voici ta question pour un point supplémentaire. Dans certains films d'Alfred Hitchcock, le sang était en réalité ça tombe bien qu'on parle de cuisine, du chocolat. Est-ce que c'est vrai ou faux? Selon toi, top chrono, 5 secondes dans les films d'Af. Le sang, le sang. En fait, c'était du chocolat dans les films d'Afrène Hitchcock.
6: Vrai.
3: On le prend parce que j'ai répété la question, vous êtes d'accord?
1: Ouais, on va le prendre parce qu'on est gentil. Ouais,
3: ouais, allez, on est sympa. Oui.
1: On sera sympa avec.
3: Exactement.
1: Avec
3: oui.
1: Karine.
3: Non, mais c'est vrai, comme c'était en noir et blanc, on s'en foutait un petit peu de la couleur. Donc, du coup,
1: voilà,
3: dans le
1: psychose, il prenait du chocolat.
3: Et ben voilà, il avait pris du chocolat. Et dans la douche, okay, où il y a une scène de sang.
1: C'est du chocolat.
3: C'est du sirop de chocolat.

0: Vous écoutez ici Zou Shakira, titre qui fait partie de la bande originale du film Zootopie 2. Si vous rencontriez votre artiste préféré, comment réagiriez-vous? Que lui diriez-vous? Anne-Sophie a eu cette chance, mais elle a été très impressionnée, comme elle le raconte à Valérie Damido et Eric Bastien. Quant à Didier, c'était un motard, un vrai de vrai, sur votre radio ici.
1: Nous sommes avec Didier qui joue avec ici Auxerre et Anne-Sophie qui joue avec l'Auvergne. Alors, mon Didier, et on en parlait tout à l'heure, toi t'as toujours roulé en moto, t'as même pas ton permis voiture, c'est ça?
2: Ah, j'ai jamais voulu le passer.
1: Ah ben voilà, bon voilà.
2: J'étais à fond dedans.
1: Qu'est-ce que t'avais comme moto?
2: Oh, j'en ai eu pas mal, hein, des japonaises, et puis là, dernièrement c'était une Harley Davidson, j'en ai eu deux.
3: Ah ouais.
1: Cheveux au vent, mon Didier, dans les routes de tonnerre. Et il paraît que t'as arrêté la moto, pourquoi?
2: Ben, j'ai arrêté en 2015, hein, parce que c'est quand j'étais dans l'Aube, j'étais à Troyes, et puis j'ai déménagé, je suis revenu dans Lyon, et puis j'étais pas vieux, mais c'était un peu fatigant de faire de la moto, alors j'ai tout revendu, et puis je suis à pied.
1: T'es à pied, et où en voiture, je lis, où en voiture quand ta copine conduit?
2: Voilà, exactement.
1: Ah, tu te fais porter.
2: En passant, je lui fais un bisou parce qu'elle m'écoute, ma petite Monique.
1: Oh, bon, t'embrasse, bon, Monique.
3: Bisous, Monique.
1: Donc, en fait, tu te fais trimballer par Monique.
2: Ah, exactement.
1: Voilà, Monique, elle est avec toi en voiture. Bon, bah, ça, c'est pas mal du tout. Alors, tu fais quand même. T'as arrêté la moto, mais quand même, tu fais un peu de VTT, il paraît.
2: Ah, là, oui, oui. Pas en ce moment parce que le temps, il ne s'égrette pas, mais. Ah, oui, je fais beaucoup de kilomètres, de marche à pied, de. Voilà, je me dépense.
1: Mais c'est pas mal, j'ai envie de te dire. Parce que tu me dis, la moto, c'est fatigant. Et le VTT, alors? C'est fatigant.
2: Ah oui, mais c'est pas pareil.
1: Ah, c'est pas
2: pareil. C'est le long du canal, hein, c'est plat.
1: Ah, d'accord.
3: Ah, ça
1: okay.
3: Nous va, ça. Ça me va
1: très très bien, voilà. Alors, tu vas marquer ton premier point, je le sais, maintenant, tout de suite, avec la deuxième question, vrai ou faux. Tiens, Jean-Jacques Goldman. Parler du matin et le fait de faire son lit. Écoute bien la question. Faire son lit tous les matins, juste après s'être levé, il paraît que ça réduit la prolifération d'acariens et de bactéries dans les draps. Est-ce que juste après qu'on se lève, on fait son lit, ça empêche les bactéries et les acariens de se multiplier? C'est vrai ça ou c'est faux? Top chrono.
2: Non, c'est faux.
1: C'est faux
2: parce que faut l'aérer le lit avant. Il faut l'aérer un peu.
1: Mais bien sûr qu'il faut l'aérer. Faut aérer le lit et la pièce, 20 minutes à minima, et là c'est bon. Bravo, un point Didier.
3: Bon, Anne-Sophie, on n'a pas de point encore, mais c'est pas grave, on vient juste de commencer à jouer, on est en Auvergne, on est bien, on est du côté d'Issoire, on fait pas de sport non plus, on fait pas de bricolage non plus, on fait pas de jardinage non plus, parce que t'as pas la main verte. Et pour conclure, tu ne cuisines pas non plus. Eh ben alors, qu'est-ce que tu fais Anne-Sophie? Alors
4: pas grand-chose. Non, je fais les courses, je m'occupe de mes enfants, je m'occupe de mon mari.
3: C'est gentil.
4: Donc, ouais.
3: Ah, c'est Cédric qui cuisine à la maison? Ouais.
4: Tout à fait. Ah, il pêche et il cuisine.
3: Il pêche? Ah ouais. Il va où? Il y a un nom d'un lac dans le coin? Il va où?
4: Il pêche dans la Couze, vers chez nous, ou en bord de mer, quand on descend en bord de mer.
3: Voilà. Poisson tranquille à la maison.
1: Mais qu'est-ce qu'on mange comme poisson dans la Couze?
4: La truite.
3: C'est vrai qu'il y a beaucoup de truites là-bas,
1: d'accord.
3: C'est vrai. Bon, alors pas de sport, pas de bricolage, pas de cuisine. En revanche, il y a quelque chose que tu adores et qui est une de tes passions et qui, en plus, voilà, t'es fan, c'est Pascal Obispo.
4: Oui.
3: Alors là, mais c'est vraiment the fan, Anne-Sophie. Tu l'as rencontré, notamment il n'y a pas longtemps, c'était un concert à Clermont-Ferrand. Tu avais gagné à l'époque avec France Bleu ton passe pour assister à la répétition. Vous étiez juste une petite dizaine dans le Zénith et il est venu te parler.
4: Oui.
3: Et alors?
4: Oui.
3: Bah raconte.
4: Bah j'ai pas réussi à lui parler.
3: T'étais impressionnée?
4: J'étais tellement impressionnée qu'il n'y a pas un seul mot qui est sorti de ma bouche.
3: Oh, mais pourtant il est cool, Pascal, il t'a pas mis à l'aise, il est tout souriant, il est sympa, dommage.
4: Oui, mais non, j'ai pas réussi.
3: Bon, mais ça peut se comprendre, t'as fait la photo quand même, rassure-moi.
4: Oui, alors, j'ai eu la chance en fait d'être prise en photo par le journaliste en fait de France Bleu, on était 12 au Zénith d'Auvergne.
3: D'accord.
4: Et en fait, mon mari m'a dit « Va t'asseoir derrière sur le deuxième rang ». Alors je lui ai dit « Mais pourquoi ?» Il me dit « Vas-y, vas-y ». Donc je suis passée au deuxième rang. Pascal était devant nous et en fait Pascal est venu au deuxième rang et s'est mis juste à côté de moi en fait.
3: Oh, bah c'est génial ça, quel souvenir extraordinaire pour toi. Tu lui avais même ramené un pot de glace du Cap Ferré dont il est originaire, comme dans la chanson, pour qu'il te le dédicace.
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0: prochain album est attendu pour l'automne et on a hâte. Mylène Farmer, Désenchantée, dans la playlist d'ici. Restez avec nous dans une poignée de secondes. C'est l'agenda de votre été avec des idées de sortie dans votre coin. Des activités sélectionnées rien que pour vous par votre radio locale ici. Puis ensuite, retour de la musique avec Kim Wilde et les meilleurs moments d'Otake avec Valérie Damido et Eric Bastien sur votre radio ici.
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0: L'actu locale avec entre autres votre agenda de l'été pour la bonne humeur, les meilleurs moments d'Otake avec Valérie Damido et Eric Bastien jusqu'à 13h, et pour la musique, Kim Wilde sur votre radio ici.

0: Jade Cambodia sur votre radio ici. Valérie Damido et Eric Bastien sont toujours avec Didier qui dans sa jeunesse a essayé de changer de look et il s'en souvient encore. Quant à Anne-Sophie qui a réagi un peu violemment à un appel de la gendarmerie, sincèrement, on la comprend sur votre radio ici.
1: Nous sommes au tac avec Didier qui a 3, Anne-Sophie qui a 6, Didier qui joue avec ici Auxerre qui habite à Tonnerre. Et alors, notre petit Didier qui adore la moto et tout ça, bon, évidemment, il s'habillait en fonction. Donc, il était en jean, en cuir, avec des Santiago. Mais, à un moment donné, il a voulu prendre le look de sa copine, qui était plutôt hippie dans les années 70.
2: Oh non, faut pas.
1: Ah ben si, tu l'as raconté, alors faut pas. Alors, il paraît que tu t'es acheté un pantalon jaune criard.
2: Oui, un pont marin jaune criard avec une chemise mauve.
3: Oh là, ça renvoie ça.
2: Des chaussures en daim bleues.
1: Oh my god, avec des colliers, comme Janis Joplin.
2: Exactement, je vais t'acheter à Paris spécialement.
1: Et alors, qu'est-ce qui s'est passé
2: J'ai voir au rendez-vous de mes copains, comme tous les samedis soirs. Ils étaient tous en cuir et en moto, et moi je me suis pointé dans le bar avec mon costume hippie.
1: Mmh. Et alors
2: tout le monde s'est moqué, tout le monde s'est roulé par terre, tout le monde s'est foutu de moi.
1: Oh my god, donc tu as remis direct tes Santiago.
2: Ah ben je suis rentré chez moi, je me suis mis en jean et puis en bottes, et puis là, ma copine je l'ai envoyé promener, et puis je suis...
1: Mais t'aurais pu lui demander de s'habiller comme toi.
2: Oh ben non, elle était à fond dans son trip, elle, hein. C'était... vraiment, elle était à fond dans la hippie, hein. C'était Janis Joplin, ça, ouais. Les lunettes rondes roses, les machins dans

0: Voilà, c'est ça. Bah, on se ressasse nos souvenirs.
1: Au bar des sports.
0: Voilà.
1: Oh là.
2: Et il arrive avec son gilet jaune, son pantalon vert, et il est... Et alors ?
1: What else? Bon, mon chat, c'est la dernière question qui peut te permettre de gagner 5 points. D'accord ? Alors, écoute bien la question et réfléchis bien avant de répondre. Tu as 10 secondes. Écoute bien. Comment s'appelle la pâtisserie américaine en forme d'anneau, de rond, nappé de glaçage ou de sucre? Comment s'appelle la pâtisserie américaine en forme de rond, nappé de glaçage ou de sucre? Top chrono, 10 secondes.
0: Ah oui, avec des grains de sucre dessus. Ah oui, c'est des... Oh mince. Hop, hop, hop. Je sais.
1: Mais oui, je sais que tu sais. Les jeunes, vous savez ce que c'est? Bah c'est le...
3: Donut.
1: Et bah voilà, le donut. Ah oui, c'est devenu le symbole de Homer Simpson. Eh bien, on reste à 3 points pour Didier. T'inquiète pas Didier, il y a la question bingo.
2: Oui, il y a le bingo qui arrive. Bon, Anne-Sophie, on est toujours en Auvergne, on est toujours heureuse, on est bien, on a quitté la région parisienne pour le Puy-de-Dôme. On fait toujours pas la cuisine, c'est le chéri qui va s'en occuper aujourd'hui. Et en parlant de cuisine, non pas du tout en parlant de cuisine, mais en parlant de films. Je voulais qu'on parle un petit peu de films. Écoutons ce générique. Ah, je vais raconter une petite histoire. En vacances, elle était en bord de mer. Cédric, elle nous l'a dit tout à l'heure, Cédric pêche. Et Cédric était parti chercher des oursins. Alors toi, Anne-Sophie, t'étais restée à la maison, le téléphone sonne, qui t'appelle ?
4: La gendarmerie.
2: Et alors, qu'est-ce qui se passe ?
4: Eh ben, la gendarmerie me dit qu'en fait, ils viennent de l'arrêter. Et clairement qu'il s'était énervé et qu'il avait frappé un gendarme et qu'il était en garde à vue.
2: Ah ouais, quand même. Donc, contrôle des oursins, il a abîmé un gendarme et en fait, tout ça était vrai ou faux ?
4: Totalement faux.
2: Donc il t'a fait une mauvaise, il t'a fait un prank, quoi. Il t'a fait une blague.
4: Ouais. En fait, sympa, je me suis mise à pleurer, dire à la personne, mais attendez, il est père de famille, etc. Enfin non, je comprends pas. Et il me dit oui, mais il a quand même abîmé un de nos gars. il est en garde à vue, vous pouvez pas le voir, etc.
2: Ah, je comprends. Ouais.
4: Donc je me mets à pleurer. Et en fait là, je le vois apparaître devant la baie vitrée en fait, et il était le sourire jusqu'aux oreilles.
2: Tu lui en as voulu?
4: J'ai eu le temps de sortir et j'ai attrapé le balai et je lui ai cassé sur le dos.
2: Ah oui, quand même. Ah oui, tu nous disais que tout à l'heure tu gueulais, tu grillais, effectivement.
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0: Pierre de Mar qui repart en tournée à partir du mois de novembre. Il commencera par Reims, Strasbourg et Grenoble. Je pense à vous dans la bande-son d'ici. Nous sommes maintenant avec François d'ici Picardie et Marie d'ici Périgord. Les deux ont un point commun avec Valérie Damido. Valérie qui va encore une fois disputer Éric Bastien sur votre radio ici.
1: Alors, tu es responsable du service informatique d'une association. Et c'est quoi cette association ?
2: Une association de formation, en fait, de formation pour les demandeurs d'emploi ou autres.
1: D'accord, et alors qu'est-ce que c'est ?
2: Fonds social.
1: D'accord, tu aides les gens à trouver du travail, à se réinsérer.
2: Voilà, tout à fait.
1: D'accord.
2: Voilà, tout à fait, ouais.
1: Et ben, c'est pas mal.
2: Exactement.
1: Ça. Et alors, avant, tu étais formateur en informatique ?
2: Oui, et remise à niveau aussi, bah, toujours dans la même association, en fait, je les aider justement à leur donner le maximum de bagages pour pouvoir rentrer dans la vie, retrouver un travail, retourner dans la vie active.
1: Ça, c'est pas mal du tout. On adore.
3: Bah, oui. Les auditeurs solidaires.
2: C'est une vocation.
3: C'est bon.
1: Oui, on a souvent des candidats et des auditeurs qui aident les autres. Et moi, j'aime bien ça.
3: Et soyons sérieux deux secondes. C'est vrai que c'est bien.
1: Eh ben oui, moi j'adore. Alors. Par contre, petit, putain, encore un point commun.
3: Qu'est-ce qu'il y a ?
1: Eh ben, il voulait être comme moi, il voulait être vétérinaire.
2: Ah. Ben oui.
1: J'adorais
2: les animaux, ouais.
1: Oh là là, mais oui, moi aussi j'adorais les animaux, mais bon, t'es comme moi, t'as vu le nombre d'années qu'il fallait faire. Voilà, tu t'es dit, bon, bah, je vais plutôt acheter des poules. Voilà.
3: La semaine dernière, on avait dit que vous vouliez être écuyère, petite.
1: Non, mais bien sûr, écuyère de cirque, mais je voulais être vétérinaire parce que moi, j'aimais, c'était ma passion, les animaux.
3: Mais vous êtes un peu véto avec tout l'animalerie que vous avez à la maison.
1: Exactement, j'ai quand même pris une ménagerie chez moi.
3: Ouais. Alors... Salut votre mari, d'ailleurs.
1: Mais pourquoi tu me vouvoies ? Tu me fatigues.
3: Quand j'ai peur de votre répression, je me vouvoie.
1: Mais quand tu me traites de grosse vieille aux portes de l'EHPAD, ils s'en foutent. Ouais, je te jure. François, prends le train, viens lui mettre une beigne.
2: Oui, j'arrive.
1: C'est magnifique. Ouais. Allez, la deuxième question pour marquer un deuxième point. On démarre avec Sylvie Vartan.

0: Alors, François, écoute bien. Une cigarette sur trois dans le monde est fumée par un Américain. Une cigarette sur trois dans le monde est fumée par un Américain. Vrai ou faux, top chrono, 5 secondes.
1: On va dire oui, allez.
0: Eh ben non. Eh ben non, c'est la Chine qui consomme à elle seule plus d'un tiers des cigarettes mondiales. Loin devant les États-Unis. Voilà, c'est plus le cow-boy Marlboro, c'est les Chinois qui fument le plus. Voilà.
2: Tu fumes, Marie, ou pas?
3: Pas du tout. J'ai eu fumé, mais ça m'a passé.
2: T'as arrêté. Maintenant, alors, quels sont tes plaisirs? Quelles sont tes passions? On l'a dit que tu étais secrétaire médical à l'hôpital de Périgueux, mais voilà, t'as bien des occupations en dehors de ton métier.
3: Alors, ce que j'aime, j'ai pas forcément de... Moi, j'aime bien rester chez moi.
2: Ouais.
3: J'aime bien m'occuper de l'extérieur, ma maison, qu'elle soit propre. J'aime rester chez moi. Après, quand je pars en vacances, une semaine, grand max. Après, je m'ennuie un peu.
2: Ah oui, hein, tu fais partie de ces gens qui t'aiment travailler, quoi. Voilà, c'est un peu...
3: Ouais, c'est
2: pas
3: ça,
2: trop de vacances. Voilà. Alors, dans tes passions, t'en as pas parlé, mais t'adores bricoler. Là, t'as posé des tringles à rideaux, il y a pas longtemps.
0: C'est pas du bricolage.
3: Ah oui, ça j'aime bien. Ah,
2: pour moi, c'est du bricolage. Déjà, des tringles à rideaux quand même. Ah si, elle part.
0: Non, alors, je t'explique. Du bricolage, c'est pas poser des tringles. Ça, c'est la base. C'est-à-dire qu'un enfant de 8 ans, tu peux poser une tringle à rideaux.
2: Et c'est le problème. Il le fait à ma place, mon enfant de 8 ans.
3: Mais c'est parce qu'on peut pas rivaliser avec vous, Valérie, c'est normal.
2: Et effectivement, elle a raison.
0: D'accord,
2: elle
0: tout de même, poser une tringle à rideaux.
2: Non, mais dès que
0: Marie,
2: je fais un effort, un truc, elle me casse dans l'œuf comme ça. Alors
0: toi, tu me traites de vieille. Donc chacun son bonheur.
2: C'est pas vrai. Elle fait du vélo comme vous, d'ailleurs, Valérie. Grande sportive. Toi, tu fais du vélo pour aller bosser quand il fait beau.
3: Je fais mes 9 km aller et 9 km retour.
2: Et quand même.
0: C'est bien.
2: Ça fait 18 km aller-retour, ça. C'est bien, hein. Bien.
3: Alors, ce qui est bien chez nous, c'est qu'on a une voie verte, donc c'est quasiment toujours plein, et donc il n'y a pas de voiture, il n'y a rien, et on est au bord de la rivière.
2: Ouais, t'as bien raison d'en profiter. Marie qui aime cuisiner la blanquette, le bourguignon, là, avec les crêpes, la tartiflette. Oh, la blanquette de poisson aussi, Marie, tu fais?
3: Ah oui, je l'ai faite hier soir, d'ailleurs.
2: Et puis les truffes, parce que t'es quand même dans le Périgord, on les oublie pas.
0: Ah oui, bah oui.
3: Mais j'en fais jamais parce que je n'aime pas ça, moi.
2: Oh, t'as eu raison d'aller vivre dans le Périgord.
0: Oui.
2: Allez, voici ta question qui nous concerne, Valérie.
0: Ah ouais.
2: Selon de récentes études scientifiques, la gentillesse...
4: T'as beau pas être beau.
2: Rendrait beau. Selon de récentes études scientifiques, la gentillesse rendrait beau. Vrai ou faux? 5 secondes.
3: Je dirais vrai.
2: Regardez à quel point Valérie et moi nous sommes gentils. Car c'est vrai. Des études en psychologie sociale montrent que des personnes gentilles ou altruistes sont jugées plus attirantes, plus belles, plus positives.

0: Pierre Bachelet en l'an 2001 sur votre radio ici. Quelles sont vos expressions préférées? En février dernier, Valérie D'Amido en a utilisé une qu'Éric Bastien ne connaissait pas, moi non plus d'ailleurs. Il l'a donc utilisée pendant toute l'émission en parlant avec François d'ici Picardie et Marie d'ici Périgord que l'on retrouve dans quelques secondes sur votre radio ici.
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5: Alors, notre ami François, qui est sagittaire, qui a 61 ans, qui est superstitieux, qui a des bracelets porte-bonheur.
6: Bon, ça commence à suffire, là.
5: Ça va.
6: On se sent un petit peu trop dans cette émission avec vous deux. Hein.
5: D'habitude, c'est toi qui dragues les candidates. Oui, alors.
6: Non, c'est pas vrai, ça.
5: Molo Pomme Chips. Alors, il paraît que t'as...
6: Pardon, excusez-moi.
5: Molo Pomme Chips.
6: Alors, ça, je connaissais pas.
5: Bah oui, c'est normal.
6: C'est normal, je suis jeune.
5: Non. François prend le train. Quand il va arriver, François, qui va se retrouver en bas de la Radio France et qui va dire...
6: Je vais moins la ramener.
5: Qui va te mettre une patate.
6: Ouais, mais j'ai des pommes et des chips, ça, pour
5: alors,
6: lui.
5: Molo Pomme Chips. Il paraît que mon petit François, tu es pas très bon en cuisine et en rangement.
7: Ah non, donc là, c'est vrai que c'est mes gros défauts, ça.
5: Et c'est-à-dire
7: à
5: que...
7: pâte au beurre, c'est tout ce que je sais faire en plat.
5: Mais c'est magnifique, les pâtes au beurre. C'est super.
7: Vrai, c'est excellent.
5: Hein. Bah, bien sûr, avec un peu de gruyère râpée dessus, c'est délicieux. Alors, il paraît qu'on est un mauvais perdant.
7: Oui, enfin, je dirais bon gagneur.
5: Oui. Oh bah, c'est-à-dire que si tu perds, tu gueules.
7: On peut appeler ça comme ça.
6: Ouais. Hein. On joue sur les mots, là. Hein.
5: Ça veut dire quoi si tu perds? Ça veut dire quoi si tu perds? Hein? Qu'est-ce que tu fais?
7: Bah, ouais, je peux. Ouais. Enfin, bon, je me suis canalisé, mais effectivement, plus jeune, c'était. J'explosais, quoi, en fait.
5: Ouais, c'est ça.
6: Toute proportion gardée, faut y aller, Molo Pomme Chips. C'est le plus important. Voilà. C'est le plus important.
5: Tu connaissais cette expression, François, Molo Pomme Chips?
7: Oui.
6: Regardez, j'ai l'équipe en face de moi, personne ne la connaît.
5: Mais ils ont 12 ans, là. Qu'est-ce que tu me parles, Céline?
6: Gwen Coupes.
5: Gwen connaît, bien sûr, c'est des gens de qualité qui connaissent cette expression. Allez, tais-toi.
6: Pas loin de 60 ans, Gwen, je crois, donc.
5: Je vais le frapper, mais je vais le fracasser, Gwen.
6: Oh,
5: à tout moment, Gwen, tu peux rentrer dans la régie et voilà, et tu viens le frapper. Bien, mon petit François, je vais te poser la question à 3 points. Je vais te la poser, je te proposerai des réponses et tu auras 10 secondes pour me donner ta réponse. Tiens, on écoute Fatal Bazooka. J'adore Fatal Bazooka, j'embrasse très fort Michael Youn et Vincent Dessagna et Benjamin Marguen. Alors aujourd'hui, mon petit chat, c'est le 2 février, c'est la Chandeleur. Alors donc, un QCM spécial crêpe. Que signifie le mot chandeleur? Le sacre des crêpes? Le jour du beurre? La fête des chandelles? La fête du slip? Voilà, alors ça veut dire quoi chandeleur? Sacre des crêpes, jour du beurre, fête des chandelles, fête du slip. Top chrono, 10 secondes.
7: La lumière.
5: Donc
7: sans...
5: Donc
7: ben, je sais plus. Le
5: crêpeur ou chandelle?
6: Vite.
7: Crêpe, comment?
6: Aïe.
5: Non, mon chat, le sacre des crêpes, le jour du beurre, la fête des chandelles.
7: Ouais, la fête des chandelles.
5: Mon chat, mais t'as avec.
7: J'ai merdé.
5: Mon petit François, c'était la fête des chandelles, bien sûr. Chandeleur vient du latin candelorum, qui signifie chandelle. Mmh. On allumait des bougies pour célébrer la lumière et la fin de l'hiver.
6: Exactement.
5: Bon, pas de points.
6: Bon, Marie, on a 2 points. On y va piano, petit à petit, encore une fois. Molo Pomme Chips jusqu'à 13h. C'est le plus important. ça va nous rester. Dis-moi, Marie, alors il t'est arrivé un truc marrant avec N'oubliez pas les paroles, l'émission. Figure-toi, Valérie, que la prod l'a appelé en étant convaincue que la prod s'adressait à Marie, mais en fait, une autre Marie.
5: Ah.
6: Et donc, Marie, elle s'est dit, je vais jouer le jeu, mais t'as été jusqu'où? T'as fait croire que t'étais, voilà, et t'as été loin?
8: Non, en fait, quelqu'un m'a appelé en disant bonjour Marie, tout ça, voilà, je vous appelle parce que vous avez été inscrite par une amie, parce que vous chantez bien, vous faites du karaoké, patata. Je dis oui, ok, d'accord, c'est vrai, machin, enfin, je fais du karaoké, et donc elle me dit, c'est telle personne et tout, j'ai dit, je la connais pas. Bon, elle me dit, écoutez, on va commencer, tout ça, donc je suis quand même allée pas mal loin. jusqu'à qu'elle me dise mais en fait je trouve pas votre Facebook. Et en fait elle se rend compte par le biais du Facebook que c'est pas du tout la même Marie qu'elle voulait appeler, mais elle voulait quand même que je continue.
6: Et ben alors
8: Non, j'ai pas voulu.
6: Mais pourquoi t'as pas voulu? T'avais une occasion en or là.
8: Ouais, mais non, parce qu'après il fallait que je fasse une vidéo que je mette sur les réseaux pour partager et tout.
6: Ah, t'as pas voulu. Bon, bah c'est dommage.
8: Non, je suis pas, j'ai pas honte, mais quand même.
6: Ah, j'ai bien compris. Bon Marie, t'as beaucoup voyagé parce que t'avais un papa routier à l'international. Oui. Écoute ça Valérie, une fois son père l'a oublié. Donc déjà, bon voilà, il t'a oublié
8: m'a perdu.
6: Carrément, il t'a perdu dans une usine Kinder.
8: Ouais,
5: bah c'est génial ça, t'as mangé toute l'usine.
6: Non mais il a fallu fermer toute l'usine et c'est finalement un ouvrier qui t'a retrouvé, c'est ça, toute seule.
8: Ouais, en fait, voilà, je me promenais bien sûr, forcément, et en fait ils m'ont assis sur une palette jusqu'à ce que mon père vienne me chercher, puis je mangeais les Kinder en attendant.
6: Ouais, bah oui, tant qu'à faire, c'est drôle quand même cette histoire.

Mascanada, Sergio Mendes et Brasil 66, parfait pour terminer cette heure des meilleurs moments d'Otaquet. Valérie Damido et Eric Bastien reviennent demain avec d'autres candidats, dont l'un aurait aimé être une souris, un autre son chien s'est verrouillé les portes de voiture, et puis il y aura aussi deux candidates très, mais alors vraiment très tête en l'air sur votre radio ici.

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1: Très bel été avec votre radio ici. Il est 13h. Les informations, Valentin Bertrand. Bonjour Valentin.
2: Bonjour Catherine, bonjour à tous.
1: À la une aujourd'hui.
2: Lutter encore et encore contre les flammes sans relâcher la vigilance, c'est le défi des pompiers toujours déployés dans le Var et en Gironde où la plupart des évacués sont autorisés à rentrer chez eux. Nous serons à leur côté. Les enquêtes qui avancent après des séries d'incendies suspects, 375 personnes interpellées, dont deux tiers accusés de mise à feu volontaire. Le coup de chaud aussi sur le Tour de France Femmes avec 7 abandons en 3 jours. Et puis ce sont les stars du zoo de Beauvais. Les deux petits pandas ont soufflé hier leur 5e bougie, l'avant-dernier anniversaire avant leur départ pour la Chine.
1: Pas de répit sur le front des incendies.
2: Le Var est très durement touché cet été, à peine le feu fixé dans le massif du Gros Bessillon qu'un autre s'est déclenché en fin de semaine dernière. Il a parcouru environ 1800 hectares. Un feu aujourd'hui stabilisé grâce au travail des pompiers, aidé par la baisse des températures, mais l'équilibre est fragile et s'inquiète la maire de Corrence, Nicole Ruland, dont le village est toujours en bordure des flammes.
3: Malheureusement, on commence à rentrer dans une routine, c'est-à-dire qu'on sait qu'on est le matin, on est tranquille et que l'après-midi, ça brûle. Et donc, l'angoisse, évidemment, est liée. Mais je tiens à souligner quand même que la population, dans sa totalité, a fait preuve de maîtrise et de compréhension face aux difficultés qu'on a rencontrées.
2: Nicole Ruland, en colère contre les pyromanes avec encore un départ de feu criminel déclaré hier au Muy, à une cinquantaine de kilomètres plus à l'est, dans l'arrière-pays de Fréjus. Le ministère de l'Intérieur fait ce matin le bilan des enquêtes liées aux incendies. 375 personnes interpellées, dont les deux tiers pour des mises à feu volontaires. Beaucoup de jeunes, voire très jeunes aussi. 142 sont mineurs. Au total, dans le seul département du Var, on est donc à 6000 hectares parcourus par les flammes et toujours 1500 pompiers mobilisés pour traiter les reprises de feu. Un travail long et minutieux, comme l'explique le commandant William Vogel, des pompiers du Var, interrogé sur France Info.
4: Sur un incendie comme ça, on est environ à 250 km de lisière et c'est ces lisières qu'il faut sécuriser. C'est un vrai travail de forçat, c'est un travail de fourmi. Mètre après mètre, il faut dérouler les tuyaux, aller chercher toutes ces petites souches qui sont encore incandescentes, tout ce feu qui couve par endroits et qui, sous l'effet de la chaleur et du vent, peut se réactiver. Donc vous doutez bien que 250 km, ouais. c'est énorme, c'est gigantesque. Et aujourd'hui, les personnels au sol, donc les 1500 sapeurs-pompiers, ça sert vraiment à effectuer ce travail de pionnier.
5: Est-ce que le vent vous inquiète toujours autant ?
4: Le moindre petit coup de vent peut de suite avoir des conséquences dramatiques. Donc c'est pour ça qu'on a positionné bon nombre de sapeurs-pompiers sur le terrain, prépositionnés pour lutter contre ces petites reprises à différents endroits. Et aussi sur tout le reste du département, parce qu'on parle beaucoup de oui. Cela qui est très important. Mais on a aussi tous les autres massifs du département, la Sainte-Baume, l'Estérel, le massif des Morts, qui sont sous vigilance extrême parce que on a une météo qui est très compliquée.
2: Le commandant des pompiers du Var, William Vogel.
1: Et ils n'ont pas dormi chez eux depuis 11 jours.
2: La plupart des évacués de Gironde autorisés aujourd'hui à rentrer chez eux. Retour ce soir dès 19h sur la presqu'île du Cap Ferret. Et dans une petite heure maintenant pour les résidents du bourg de Lège et du Porge, où l'on vous retrouve, Jules Brélas, pour Ici Gironde. On le rappelle, 183 maisons ont brûlé. Et pour ceux qui ont encore un toit, le retour s'annonce aussi comme un moment éprouvant.
6: Oui, d'abord, pour arriver jusqu'ici, il faut traverser une forêt noire sur des kilomètres et des kilomètres, des pins calcinés comme un immense cimetière avec cette odeur de brûlé qui prend corps au nez jusqu'à l'entrée de la commune du Porge, protégée par des gendarmes et des habitants sous la pluie, comme Christian, gilet orange sur les épaules. Le retraité appréhende une journée de retour qui s'annonce traumatisante.
7: C'est un gros drame lorsqu'on retrouve sa maison brûlée. Je pense qu'avec les réseaux sociaux maintenant, chacun doit savoir quel est l'état de sa maison. Lorsqu'ils vont arriver, entre une photo et puis ça va être un gros choc. Et je pense qu'il va y avoir des gens qui ont la difficulté à pouvoir assimiler ce genre de choses. Et nous, on le redoute parce qu'on doit filtrer tout le monde.
6: Filtrer tout le monde pour éviter les curieux. Jusqu'à l'ouverture de la route prévue à 14h, les bénévoles sont là. Ils proposent une aide médico-psychologique aux habitants de retour. Christian, comme tous les autres porgers que j'ai croisés, dit aussi ressentir, il faut bien le dire, beaucoup de colère. Une impression d'avoir été abandonné, ce qui expliquerait selon eux pourquoi tant de maisons ici ici ont brûlé. Cette journée de retour qui devra encore attendre pour ceux qui habitent dans les quartiers Féron et Plein Soleil, car l'incendie y a réveillé un stock d'obus et de munitions de la Seconde Guerre mondiale.
2: Des habitants de retour sous une pluie fine, plus que bienvenue en Gironde. Elle va tomber en abondance, par contre, dans la vallée de la Garonne et dans le bassin toulousain jusqu'aux Pyrénées. 10 départements de l'Ariège à la Corrèze passeront à 15h en vigilance orange aux orages, avec également de la grêle attendue et des rafales jusqu'à 100 km/h. Autre vigilance reconduite, cette fois dans le sud-est et le centre-est du pays, en alerte orange canicule avec jusqu'à 38 degrés attendus à l'ombre. Des sécheresses suivies d'orages, les maraîchers font face à leur pires ennemis cet été. La filière des salades et des légumes en sachet redoute déjà une saison dans le rouge et demande donc, Édouard Marguier, un coup de pouce sur les prix d'achat de la grande distribution et des restaurants.
5: La production de salades s'effondre à cause de la chaleur.
4: Que ce soit des jeunes pousses, un épinard, roquette, mesclun, ou de l'iceberg, ou de la feuille de chêne, ou de la laitue.
5: Loïc Letière, c'est maraîcher en Loire-Atlantique, président de l'association Légumes de 4e gamme, c'est-à-dire ceux qui sont vendus en sachet.
4: Les feuilles sont fines, elles sont clairement exposées à la lumière, fragiles aux conditions climatiques. La température élevée, hein, nous on est habitués à faire face à 25, 30 degrés sans difficulté. Mais quand on est passé 35 et qu'on arrive même aux 40 ou plus de 40, là franchement c'est difficile.
5: Les pertes de rendement peuvent aller jusqu'à 70%. Et pour tenter d'assurer une production, il faut innover. Installer par exemple des filets dans les champs pour faire de l'ombre.
4: Quand il faut déployer des filets de protection dans les champs, puis après les enlever, et quelquefois les remettre pour les enlever une deuxième fois en fonction des à-coups climatiques. Forcément, c'est du temps de travail pour permettre d'avoir un beau produit, donc ça vaut le coup de le faire, mais ça mérite rémunération.
5: C'est pourquoi il demande à la grande distribution et aux restaurateurs de faire un geste. Les prix sont en effet fixés avant le début de la saison.
4: Puisque c'est eux qui distribuent derrière ou qui utilisent en restauration les produits que nous travaillons.
5: Si rien n'est fait, des entreprises de maraîchage risquent de disparaître, selon lui.
2: Et ce secteur représente 3500 emplois en France.
1: 13h07, on connaissait l'enfer de Matignon pour les premiers ministres. Des salariés alertent aussi sur le fonctionnement de cette immense administration.
2: 2 suicides et 2 tentatives au cours des 5 derniers mois. Le parquet de Paris a ouvert une enquête préliminaire après la plainte d'une agence sauvée in extremis alors qu'elle s'apprêtait à se jeter sous un train. Elle dénonce sa mise à l'écart des dossiers, des réunions et son transfert dans un bureau au sous-sol de Matignon. Plusieurs de ses collègues dénoncent l'instabilité liée aux changements successifs de premiers ministres. 4 se sont succédés en 2 ans.
1: Arrivée dans l'Hexagone pour le Tour de France féminin.
2: Avec la 3e étape entre Genève et Poligny, le berceau du comté dans le Jura, 156 km à parcourir et toujours le maillot jaune sur les épaules de la néerlandaise Lorena Vibes. Autour d'elle, un peloton moins fourni. Après déjà 7 abandons, il reste donc 139 coureuses éprouvées par la chaleur, Emma Sarango.
8: Par 2 fois dans les côtes sur les hauteurs du lac Léman, Evita Music s'est fait surprendre.
9: J'ai le cœur qui est monté d'un seul coup, la température aussi, et après les gens ne me suivent plus. Et il y a eu un nuage, une descente, donc tout ça a fait que ça allait un petit peu mieux.
8: Et elle est loin d'être la seule. Alice Coutinho, qui s'entraîne pourtant dans le sud de la France, a elle aussi été prise de court.
10: On ne s'attendait pas à ce qu'il fasse si chaud, parce qu'aux prévisions météo, ils ne prévoyaient pas cette chaleur-là. Du coup, on aura plus de ravitaillement et on a de l'eau, on a des glaçons, on essaye de se rafraîchir et de ne pas trop faire monter la température, quoi. Et même nous, on le sait, donc on va essayer de boire plus sur le vélo aussi.
8: Pourtant, les coureuses se sont entraînées dans la chaleur depuis la fin du mois de juin. Mais en course, c'est autre chose. Et parfois, la limite est ténue, reconnaît Flavien Soenen, directeur de la performance de la FDJ United Suez.
11: Peut-être que des fois, on se laisse un peu avoir par la course. On oublie à un moment donné d'optimiser sur une poche de glace en plus, quelque chose comme ça. Et derrière, en fait, on va à peine trop loin à un moment donné. Et quand on passe la limite, en fait, c'est trop tard.
8: Dans le Jura, cet après-midi, les températures devraient encore dépassé de près de 10 degrés les normales de saison.
2: Et on va suivre ça bien sûr sur votre radio ici. Départ dans une petite demi-heure maintenant à 13h45.
1: L'heure frémousse nous fait fondre. Les deux pandas du zoo de Beauval ont fêté leurs 5 ans.
2: Un anniversaire fêté hier pour Juan Lili et Yuan Doudou, les deux uniques pandas accueillis en France. Et cette bougie de plus nous rapproche donc un peu plus de leur départ pour la Chine l'année prochaine, Léopold Picot.
12: Alors, pour la sieste ou pour le repas ?
13: Le gâteau de glace en forme de panda, sans façon. Pour les jumelles, elles préfèrent les bambous et ça donne le sourire aux plus jeunes comme Tom.
14: Je trouve ça trop mignon. Il faut protéger les animaux, sinon il n'y en aura plus et après on ne pourra plus jamais les voir.
13: Les plus âgés, eux, pensent déjà au départ de l'an prochain. Un crève-cœur pour Louis, chaussures panda, t-shirt panda, casquette panda, sac à dos panda, 15 ans qu'il vient à Beauval.
15: Ouais, c'est un peu triste pour nous, les fans de panda. C'est dommage qu'on ne peut pas en garder une des deux.
13: Michel parraine Yuan Doudou, comme Kylian Mbappé. Le retraité vit juste à côté du parc. Il était là au départ des parents panda.
15: On est venu le matin, à 5h du matin. Ah ben ça fait mal au cœur. Et bon, on sait que ça va revenir.
13: Une panda mania plutôt bien vue de l'animateur.
16: On a des fans de panda ici. Ah oui, je vois la petite casquette.
13: Même bienveillance du côté du soigneur Florian Crété.
17: Le panda, il va servir aussi d'emblème de la faune sauvage, du coup préserver d'autres animaux.
13: Florian s'occupe des jumelles depuis leurs 6 mois.
17: Les voir adultes maintenant dépasser le poids de leur père et de leur mère, même, ça fait bizarre, mais bon, c'est la vie. Elles revivront en Chine une vie décente aussi, donc c'est un mal pour un bien, on va dire.
13: Mais il reste encore un peu de temps. Les deux pandas resteront à Beauval au moins jusqu'à janvier.
2: Et oui, ça grandit vite, les bébés pandas.
1: Merci Valentin Bertrand. À tout à l'heure, 14h.
2: Pour l'info, le retour de l'info.
1: Ça marche, à tout à l'heure. Claude Monet était un des peintres à l'origine du mouvement impressionniste. Si sa maison et ses jardins se trouvent à Giverny, en Normandie, son histoire s'écrit aussi dans la Creuse. Et c'est là que nous partons dans une minute sur votre radio ici.
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1: 23, c'est le numéro du département de la Creuse et c'est là que nous partons maintenant en randonnée à la Vallée des Peintres. Claude Monet et d'autres impressionnistes y sont venus nombreux au 19e siècle et puis il y aura aussi une chasse au trésor pour profiter de ces beaux paysages.
21: La Creuse, vous ne savez peut-être même pas où la situer sur une carte. Vous pensez sans doute que c'est un trou perdu où il y a plus de vaches que d'habitants. Eh bien c'est vrai. Et croyez-moi, c'est hyper reposant. Surtout quand on vient de la ville. Mais moi, je vais vous montrer qu'on peut venir faire un week-end nature et culture. Un deux en un. Je vous emmène dans la Vallée des Peintres, dans le nord de la Creuse. Là où des impressionnistes ont posé leur chevalet au 19e siècle. Et à la fin de cet épisode, vous saurez pourquoi un arbre a rendu fou Claude Monet. Je m'appelle Marie-Jeanne Delepol, je suis journaliste à Ici Creuse. Et j'adore cette vallée des peintres. C'est un décor de cartes postales, à la fois rocailleux, sauvage, lumineux et apaisant. Avec la rivière, les gorges, les ruines du château médiéval. D'ailleurs, c'est bien simple. Dès que la famille ou les amis viennent me voir, je leur dis de prendre leurs chaussures de marche, je les emmène là. Et à chaque fois, ça ne loupe pas, ils sont bluffés. Bienvenue dans Partir, en Creuse, dans les pas de Monet et des impressionnistes. Notre point de départ, c'est le village de Fresslin, 500 habitants, à 40 minutes de route de Guéret, la préfecture. Pour commencer, on peut s'éloigner un peu du bourg, pour s'asseoir en haut d'un gros rocher, au milieu des chênes, des hêtres et des châtaigniers. Face à nous, il y a du sable, de l'eau, mais ce n'est pas la mer, c'est la rivière Creuse qui coule. Et c'est ici, pile sur ce rocher, qu'un certain Claude Monet a posé son chevalet. Ce coin s'appelle la Vallée des Peintres parce qu'il a attiré de nombreux impressionnistes. De 1830 à 1930, au moins 500 artistes ont quitté leurs ateliers parisiens et ont entrepris un long voyage, 7 heures de train, puis une heure de diligence, tout ça pour venir peindre la Creuse. Mais si je dois vous conseiller le meilleur moment pour venir, je dirais le mois de mai. En fait, l'été, même si on est en Creuse et que ce n'est pas non plus la cohue, il y a quand même pas mal de monde. L'automne et l'hiver, j'adore. La nature est magnifique. Mais la plupart des activités sont fermées. Elles rouvrent en mai. Et donc, c'est le moment parfait pour visiter. Oui, désolée, j'ai pas pu résister. Ici, c'est aussi un super lieu pour se baigner. Bon, à condition d'aimer le côté sauvage et d'oublier un peu le confort. Évidemment, pas de douche, on marche pieds nus sur des galets, mais c'est un immense sentiment de liberté. Tout le long de la rivière Creuse, il y a plein de jolis petits coins bordés d'arbres. Et si vous avez des enfants et que vous voulez absolument un maître-nageur qui surveille, il suffit de remonter un tout petit peu au nord, au lac des Gusons. C'est à 15 minutes en voiture et il y a une base de loisirs. Bon, c'est pas tout ça, mais il faudrait peut-être que je descende de mon rocher. On va prendre le petit sentier qui longe la rivière. Il y a une boucle balisée de 3 km. Et c'est parfait pour les randonneurs comme moi qui se perdent tout le temps, parce que là, pas de risque. On croise régulièrement des petits panneaux explicatifs, tous sur Claude Monet. On apprend par exemple qu'il commençait plein de toiles en même temps. À un moment, il avait 23 tableaux à terminer. Et il y a même, au milieu de cette balade, une grande reproduction de l'une de ses toiles. Ce tableau, il s'appelle « Vallée de la Petite Creuse ». Et l'original est exposé au Musée des Beaux-Arts de Boston, aux États-Unis. En fait, Monet a peint 5 tableaux de cette même vue de la rivière. Et l'un d'eux a été vendu aux enchères, il y a quelques années, par la prestigieuse maison américaine Sotheby's. Il est parti à presque 8 millions d'euros. Ah tenez, en parlant d'argent. Si vous venez en Creuse, pensez à avoir toujours un peu de liquide sur vous, surtout si vous prévoyez de faire les marchés par exemple. Ça arrive régulièrement que les petits producteurs ne prennent pas la carte bleue, et il n'y a pas de distributeur dans toutes les communes. Autre petit conseil, pensez à réserver si vous voulez aller au resto. Il n'y a pas beaucoup de commerce, et dans le coin, il n'y a que des tout petits bourgs. Vous l'avez compris, Fraisseline, ça a été le coup de cœur de Claude Monet. Mais la vallée des peintres ne s'arrête pas là. On va découvrir maintenant mon lieu préféré. Ici, on est donc à Crozant, à 8 km, 10 minutes en voiture. Ce bourg fait à peu près la même taille que Fraisseline, mais dans l'histoire de la vallée des peintres, c'est lui qui a donné son nom au courant artistique né à cette époque, l'école de Crozant. Plus précisément, là, je suis devant le moulin de la Folie. Une vieille bâtisse en pierre du XVIIIe siècle, reliée à la berge par un pont cabossé qui a l'air d'avoir traversé les siècles. Ce moulin, il paraît pas comme ça, mais il est connu dans le monde entier. Il a été peint plus de 5000 fois. Et ses toiles se trouvent aujourd'hui aux quatre coins de la planète. Paul Madeline, Armand Guillaumin, plus tard Francis Picabia, les artistes qui viennent en Creuse dès le XIXe siècle sont fascinés par ce vieux moulin. Ils y passent des heures, les sabots aux pieds, parfois même les pieds dans la rivière. Parce que c'est exactement ça l'impressionnisme. Grâce à l'invention, notamment des tubes de peinture, les peintres se mettent à sortir de leurs ateliers. Ils plantent leurs chevalets en pleine nature pour essayer de saisir l'âme des paysages avec leurs petites touches de couleur.
0: Bonjour.
3: Bonjour.
21: Lui, c'est Jean-Marie Labertonnière. Il est artiste peintre et c'est un enfant du pays. Il a 72 ans, il est né à Crozant et il n'a jamais quitté le village.
3: C'est greffé dans mon ADN. Voilà, j'ai ça dans la peau, donc il faut... Bon, je trouve toujours des nouveaux motifs que je n'ai pas vus forcément avant. Quelquefois, quand il y a des éclairages un petit peu exceptionnels, donc là, c'est surprenant à chaque pas, quoi.
0: Jean-Marie, vous venez souvent ici ?
3: Très souvent, oui. Moi, j'aime bien arpenter encore pendant que je peux... Ces lieux un petit peu abrupts. Si c'est gelé le matin, s'il y a un petit peu de brume, bon hop, je descends.
21: Quand on écoute Jean-Marie, on a envie de s'émerveiller de tout. Mais si vous ne deviez prendre qu'une seule photo, je vous conseille d'aller jusqu'à un point de vue qui s'appelle le Rocher des Fileuses. Il faut partir du pont qui enjambe la rivière, en bas de Crozant. Il y a 30 minutes de marche. C'est escarpé et ça grimpe, n'y allez pas en petites sandales. Mais ça vaut vraiment le coup. On arrive en haut, on surplombe la vallée. L'été, c'est couvert de bruyères, de digital, de genêts. On a une vue panoramique sur les gorges et sur les ruines d'une énorme forteresse médiévale. Au passage, elle aussi se visite. Ça vaut vraiment le coup. Mais je vous en reparlerai tout à l'heure. Je vous parle beaucoup de randonnée depuis le début de l'épisode. Mais on peut aussi profiter de la vallée des peintres en poussette ou en fauteuil roulant. Si vous ne pouvez pas trop marcher, je vous conseille de vous garer pas loin de l'église de Crozant. Là aussi, il y a une très très belle vue sur les gorges, et puis il y a même des bancs pour en profiter.
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6: Et là, Jean-Marie, on arrive devant l'hôtel Lépina.
3: Ouais. C'est une bâtisse assez imposante quand même. Hein. Beaucoup de peintres sont passés ici, quoi.
6: En fait, au 19e siècle, les peintres impressionnistes y venaient un petit peu en colonie de vacances et beaucoup y logeaient ici, là, dans cet hôtel, entre guillemets.
3: Ouais, colonie de vacances. Oui, voilà, oui, ils travaillaient quand même parce que la peinture, c'est aussi un travail quand même. C'est pas que regarder les petits oiseaux et tout, quoi.
21: Aujourd'hui, cet hôtel de Crozant est devenu un musée et je vous conseille vraiment de le visiter. Il y a beaucoup de tableaux au mur et surtout toute une scénographie qui explique pourquoi les impressionnistes sont venus en Creuse, comment ils ont travaillé et leur vie quotidienne, avec plein d'anecdotes. Par exemple, parmi les objets exposés, il y a une porte de chambre entièrement peinte. Et ça montre bien l'ambiance de l'époque. Si les artistes avaient envie de peindre, ils prenaient le premier support venu et hop, peu importe si c'était pas une toile. Le musée consacre aussi toute une salle au voyage des peintres jusqu'en Creuse grâce à l'arrivée du chemin de fer. Et sachez qu'on peut faire comme eux, visiter la vallée des peintres sans voiture. Au départ de Paris, par exemple, c'est 3 heures. Vous prenez votre vélo, vous le mettez dans le train, vous payez un supplément de quelques euros, il y a un petit changement et vous vous arrêtez à la gare de Saint-Sébastien. Ensuite, il n'y a que 8 km à pédaler pour arriver à Crozant. Et pour Fraisseline, pareil, 8 km. Alors, il y a du dénivelé, hein, mais si vous êtes sportif, n'hésitez pas. Dans le musée Lépina, on ne voit plus les chambres d'époque parce que l'hôtel a eu plein de propriétaires différents qui l'ont aménagé à leur sauce. Mais il y a encore, en bas, la salle à manger qui nous fait remonter le temps. Avec des murs en pierre, des poutres au plafond et surtout cette grande cheminée d'origine à foyer ouvert.
3: Donc souvent, dans la cheminée, il y avait du feu, bien sûr. Et il y avait des châtaignes qui devaient cuire. Et
6: ici, vous pensez qu'on refaisait le monde, on buvait un coup aussi, voire plusieurs?
3: À l'époque, il y avait beaucoup de peintres différents et qui avaient des façons de peindre différentes. Et donc, ça devait y avoir des discussions entre eux, bien sûr, sur les techniques, sur pourquoi tu fais ci comme ça, t'emploies quoi comme peinture. Ça pouvait être très animé, je pense. Et voilà. Et puis, oui, les coups aidants, ça devait être très agréable.
21: Alors, très agréable de boire de la soupe ou du vin au coin du feu, j'en doute pas. Mais le séjour des impressionnistes n'a pas été tout rose. Claude Monet, notamment, n'a pas eu de chance. Il est resté 2 mois et demi et il a eu une météo pourrie. Que de la pluie. D'ailleurs, il s'en plaint beaucoup dans ses lettres. La nature lui a donné du fil à retordre. Une fois, il a commencé à peindre un chêne en hiver. Quand il revient, catastrophe. Les feuilles ont poussé. Impossible de finir sa toile dans ces conditions. Alors, il a carrément payé le propriétaire pour qu'il arrache les feuilles une par une. Eh oui, je vous avais dit au début de l'épisode qu'un arbre avait rendu fou Monet. Maintenant, vous savez pourquoi. Dans la vallée des peintres, comme les impressionnistes, vous pouvez loger dans un hôtel. Mais il y a surtout des gîtes et des chambres d'hôtes en Creuse. Vous pouvez aussi chercher du côté des campings. Et si vous êtes un peu baroudeur, venez en van. Il y a plein d'endroits tranquilles pour s'installer. Ils sont signalés sur les sites spécialisés pour trouver le meilleur emplacement sans se garer n'importe où. Si vous avez encore un peu de temps devant vous, si votre week-end n'est pas terminé, j'ai une dernière idée pour vous. J'espère que vous avez une âme d'aventurier, parce que maintenant, on va chercher un trésor dans la vallée des peintres.
7: Point de départ, Crozant, perle de la vallée des peintres. Prenez la route de la pêcherie et montez le chemin enherbé jusqu'à l'étape suivante.
6: Et donc, vous faites ça avec votre fille?
7: Voilà, c'est ça. Souvent avec la plus petite. Vraiment, elle aime beaucoup ça et moi aussi. Donc, ça nous permet de découvrir de jolis coins de France et qu'on n'aurait pas visité sans l'application, en fait.
21: L'application dont parle cette chasseuse de trésors, c'est Terra Aventura. Le principe, c'est de télécharger un parcours sur son téléphone. On suit les indications, on résout les énigmes et ça nous donne des indices pour trouver, à la fin, une petite boîte surprise cachée dans la nature. Il y a plein de parcours Terra Aventura dans toute la région Nouvelle-Aquitaine. Et rien que dans la Vallée des Peintres, il y en a deux.
7: C'est plus agréable parce qu'en fait, on est en pleine nature. Et il y a ce côté ludique d'apprendre quelque chose et de le voir en même temps, en fait, en réalité. Alors, combien de lettres composent son nom et son prénom ?
14: 4 pour son prénom.
7: Oui.
14: Et 8 pour son nom.
7: Donc 8 plus 4 ?
14: 12.
7: Très bien.
21: Si vous avez des enfants, je vous conseille vraiment d'essayer Terra Aventura. Déjà parce que c'est gratuit et puis pas trop long. Souvent, les balades durent 1 ou 2 heures. Évidemment, il faut avoir la batterie du téléphone bien chargée. Et le mieux, c'est de télécharger le parcours à l'avance. Comme ça, même si vous traversez une zone blanche, vous ne serez pas coincé. Ce jour-là, j'ai fait le parcours de Crozan. Je l'aime bien parce qu'il raconte, entre autres, l'histoire de cette forteresse qu'on aperçoit depuis tout à l'heure. Au Moyen-Âge, c'était l'un des châteaux les plus puissants de France. Aujourd'hui, il ne reste que quelques morceaux de tour et un bout du donjon. Mais justement, ces ruines ont un charme très romantique. D'ailleurs, l'écrivaine George Sand en est tombée littéralement amoureuse. Elle venait s'y promener avec le compositeur Chopin. Et en réalité, c'est elle qui a convaincu les peintres impressionnistes de quitter Paris pour découvrir la Creuse. Pour elle, ici, c'est la vraie campagne, sauvage et riante. Elle dit que c'est un pays aride, digne de sa renommée. Mais ça, vous le vérifierez quand vous viendrez.
4: Ça marche. Merci Marie-Jeanne Delepaul d'ici Creuse pour cette belle balade dans les pas de Claude Monet et des impressionnistes. 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Demain, autre destination. Nous partirons à l'île d'Oléron à la découverte des trésors naturels de la deuxième plus grande île de France. À suivre, le Tour de France Femmes. Nous ferons un point sur l'étape du jour. Ce sera juste après Renaud et Miss Maggie sur votre radio Ici.

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1: Maggie Renaud, et c'est maintenant le moment d'aller faire un tour sur les routes du Tour de France Femmes. Troisième étape ce lundi entre Genève et Poligny dans le Jura. Les coureuses sont sur le départ et nous les suivons tout l'après-midi avec votre radio ici.
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4: Et vous suivez cette troisième étape du Tour de France Femmes avec votre radio ici et au programme pour le peloton 157 km entre Genève, ensuite en Suisse et Poligny. Ça y est, on rejoint la France avec un premier col qui attend assez rapidement nos coureuses. Emma Sarango, vous êtes sur la moto ici et ça y est, le départ fictif a été donné il y a 5 petites minutes.
5: Oui, et les coureuses comme nous voient les derniers petits drapeaux rouges à croix blanche avant de retrouver les drapeaux bleu, blanc, rouge une fois qu'on aura franchi la frontière. On est encore en Suisse, mais vraiment pour le principe. On va faire que quelques kilomètres avant de retrouver la France et de retrouver ce terrible col de la Faucille. En effet, Manon, qui nous attend 20 kilomètres seulement après le départ, le premier col de première catégorie de ce Tour de France. Très long, 11 kilomètres avec une pente à 6% en moyenne et ça risque dès le début de lâcher une partie du peloton. On sait que les coureuses s'y sont préparées, mais on sait qu'il y a déjà eu des dégâts, notamment avec la chaleur. Et il fait très chaud et très lourd ici encore en Suisse à la frontière avec le Jura.
4: Et c'est vrai qu'il fait, Emma vous le disiez, encore un peu plus chaud qu'hier et certaines coureuses vont tenter de faire la différence dès cette arrivée dans le col de la Faucille. Vous le disiez, il arrive rapidement, premier col de catégorie 1 sur ce Tour de France Femmes avec 139 coureuses partantes pour cette troisième étape avec déjà 8 abandons en deux étapes et la chaleur qui joue beaucoup, vous le disiez Emma, plus de 35 degrés hein, qui sont attendus encore sur le vélo avec au total 4 difficultés qui attendent nos coureuses avant l'arrivée dans le Jura à Poligny et on vit évidemment cette troisième étape du Tour de France Femmes entre Genève et Poligny avec vous hein, sur votre radio. Ici le prochain point c'est dans une demi-heure.
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6: Les chineurs vont avoir le sourire.
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6: La communauté Emmaüs de Camon dans la Somme organise sa grande vente d'été les vendredis 7 et samedi 8 août. Pendant deux jours, meubles, vaisselle, décorations, vêtements, livres, jouets, électroménagers ou encore objets vintage seront proposés à petit prix. C'est une occasion idéale pour dénicher la perle rare tout en faisant un geste solidaire. Alors attention, pour préparer cet événement, la communauté sera exceptionnellement fermée ce jeudi 6 août après-midi. Ensuite, place à deux journées de bonnes affaires où chaque achat contribue à financer les actions d'Emmaüs en faveur des personnes en difficulté. Alors, c'est 7 et 8 août, rendez-vous à Emmaüs Camon, près d'Amiens, pour chiner utile et donner une seconde vie aux objets. 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

Rick Astley pour la musique d'ici Picardie. Dans quelques instants, on va retrouver toutes vos belles initiatives picardes. Et aujourd'hui, on va s'intéresser dans Ici ça marche à un festival qui aide à la sauvegarde de la langue picarde. Restez bien avec nous. Ça arrive juste après la musique d'une jeune artiste qu'on a découvert sur les réseaux sociaux. Manon Lisa, tout de suite. Profitez bien.

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0: C'était With or Without You du groupe U2, un titre que le groupe a bien failli abandonner, dites-vous bien. C'était pendant son enregistrement, avant que, évidemment, il devienne leur premier tube, le tube qu'on connaît. Comme quoi, les très grands classiques tiennent parfois à peu de choses, et ça fait 35 ans qu'on l'aime toujours autant. Allez, tout de suite, Ici ça marche.
1: Cause Picard ce matin dans Ici les bons tuyaux avec la chat Chloé Richard Frotté. Bonjour Chloé.
2: Bonjour Louis.
1: Alors vous nous parlez d'un festival qui aide à la sauvegarde de la langue picarde, c'est le festival chez Web, ça.
2: Et oui, c'est un festival qui a 26 ans cette année et qui a pour but de partager et de faire vivre la langue picarde. Mais d'ailleurs, ça veut dire quoi chez Web?
3: Un Web, c'est une guêpe en picard. Et en même temps, un Web, c'est aussi un personnage extraordinaire, quelqu'un qui n'est pas comme les autres. En picard, on dit « je t'arrute Web au stylo ». C'est un sacré loustique, un sacré gaillard. Donc chez Web, eh ben, c'est à la fois le festival bourdonnant comme les guêpes qui vont bourdonner, qui vont partout. Et puis c'est aussi le festival des gens hors du commun, parce que pour défendre la langue picarde et faire vivre la culture picarde, ben, il faut être quand même quelqu'un d'exceptionnel.
2: Ah, c'est vrai que l'art de l'agence régionale pour la langue picarde.
1: Ouais, Chloé, non mais c'est vrai que défendre le picard, c'est pas commun. Mais alors, pourquoi c'est si exceptionnel? Expliquez-nous.
2: Le picard, c'est une langue, et la langue, c'est une richesse, et c'est de la culture.
3: La fierté de notre territoire, de se dire qu'on a, encore une fois, qu'on a une identité, qu'on a une expression, et qu'à travers cette expression, ben, c'est la richesse. C'est une richesse de notre légendaire, par exemple, de nos personnages, de nos lieux, de nos paysages qui vont s'exprimer en picard. Donc la valeur, ben, c'est des êtres humains, de ceux qui parlent cette langue.
2: Défendre le picard et en être fier est important. Aujourd'hui, on ne sait pas combien de personnes le parlent couramment, puisqu'il n'existe pas d'échelle pour mesurer la capacité d'apprentissage du picard. Il y a 20 ans, en revanche, 700 000 à 1 million de personnes dans les Hauts-de-France sauraient comprendre et s'exprimer en picard. Et puis, on le rappelle, le picard, c'est aussi dans le Nord-Pas-de-Calais et dans une partie de la Belgique.
1: Ouais, ça, c'est vrai.
2: Cette langue est une richesse historique qu'il faut préserver.
1: Ouais, Chloé, on va voir quoi alors du coup pendant ce festival? Faites-nous un peu le programme.
3: Donc le festival chez Web a d'abord existé dans la nuit noire, hein, je remonte vraiment au tout début, et puis on s'est rendu compte que ben à partir de la mi-juillet, ben le festival n'avait plus vraiment de spectateurs, les personnes étaient sur la côte, donc on a délocalisé le festival chez Web, parce que le festival chez Web, c'est un festival itinérant, hein, il ne se déroule pas que dans un seul endroit, il se déroule aussi dans le territoire de Picardie, autour de Doulan, il se déroule autour de Haïs-sur-Noye, de Moreuil, il y a un festival chez Web dans le Beauvaisis, donc on se balade un peu partout en Picardie.
2: Le festival chez Web se déplace partout dans la région et actuellement c'est l'édition Côte Picarde. Vous y retrouverez des balades comtées, des concerts et même des représentations. Dimanche prochain, il y a une balade comtée. Le 4 août, il y a une rencontre avec Chez Cabotan. Mercredi 5, c'est une initiation au Picard et vendredi, une soirée picardisante. Mais il y a aussi bien sûr plein d'autres rendez-vous. Le programme est trouvable sur leur site internet. Et Olivier insiste, vous pouvez même venir si vous ne parlez pas picard. Tous les curieux sont les bienvenus.
1: Et ben voilà, ça c'est dit et c'est noté. Merci Chloé.
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0: Vie à l'écoute d'ici Picardie. C'était la musique de M. Pokora. Dans quelques instants, à 14h tout pile, ce sera les infos de la rédaction. Vous ne bougez pas. Mais juste avant, un des classiques de Zazie. J'adore ce morceau. Un point c'est tout, un point c'est toi.
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0: Picardie, c'était la musique de Zazie à l'instant.
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0: Bon début d'après-midi, merci pour votre confiance. Il est tout pile 14h sur votre radio locale. Le 90 secondes en français dans le monde, c'est tout de suite.
2: Le nord du bassin d'Arcachon reprend vie. Les habitants évacués des communes du Porge et du bourg de Lège sont autorisés à rentrer chez eux. Ce soir, ce sera le tour des résidents de la presqu'île du Cap Ferré. Un retour alors que le feu est fixé mais pas encore éteint. Cela prendra plusieurs jours, préviennent les pompiers. Dans le Var, la bataille du jour, c'est le vent et le risque de reprise de feu dans le massif du Gros Bessillon où un nouvel incendie s'est déclaré vendredi dernier. Il a parcouru 1800 hectares et mobilise toujours 1500 pompiers. Du vent jusqu'à 100 km/h accompagné de fortes pluies et même de grêlons, 10 départements du sud-ouest passeront dans une heure en vigilance orange aux orages. Le secteur concerné va de la Corrèze à l'Ariège et de la Dordogne à l'Aveyron. Autre alerte orange à la canicule, cette fois elle concerne toujours 20 départements de la Côte d'Azur au centre-est. Avec ces chaleurs, la tentation est grande de piquer une tête, mais attention, avant de se jeter à l'eau, la baignade en dehors des zones autorisées ou lorsque le drapeau rouge est tissé est désormais passible d'une amende jusqu'à 68 euros. Que se passe-t-il à Matignon ? La justice s'est saisie de la question après le suicide de deux agents et les tentatives de deux autres issus de différents services. En coulisses, des fonctionnaires alertent sur l'instabilité liée au changement. Quatre premiers ministres en deux ans. Le top départ a été donné il y a un quart d'heure maintenant sur la troisième étape du Tour de France Femmes aujourd'hui. 156 km à parcourir entre Genève et Poligny dans le Jura. Et pour la deuxième journée d'affilée, le maillot jaune est sur les épaules de la néerlandaise Lorena Wiebes.
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3: Et vous suivez cette troisième étape du Tour de France Femmes avec votre radio. Ici, les 139 concurrentes du peloton sont parties de Genève il y a 35 minutes. Elles ont parcouru une dizaine de kilomètres et ça y est, elles sont en France, dans l'Ain, pour le début de cette étape longue de 156 kilomètres avec déjà une petite chute, mais sans gravité pour notre Française Victoria Gilman de la Cofidis. Elle est repartie et c'est le terrible col de la Faucille qui attend nos coureuses dans une vingtaine de minutes. Col de catégorie 1. 11 km 400 à 6,3%, ça va déjà faire des dégâts pendant que les baroudeuses tenteront de faire peut-être déjà la différence dans cette longue ascension, peut-être une première échappée, mais c'est difficile à dire pour le moment et la chaleur toujours au rendez-vous, encore 147 km à parcourir. On continue de vivre ensemble cette troisième étape du Tour de France Femmes sur votre radio ici. Prochain point dans une demi-heure.
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5: Votre météo en Picardie, c'est une journée en deux temps. C'est vrai qu'après le soleil de ce matin, c'est la grisaille et l'orage qui sont arrivés avec même de la pluie dans l'Oise et dans l'Aisne cet après-midi. Pour les températures, c'est une journée aussi très chaude, hein, la plus chaude de la semaine. 29 sur la côte, 33 à Montdidier et à Ville, 34 à Amiens, à Beauvais, à Laon, même 36 à Soissons. Demain, grand soleil et quelques degrés en moins, mais la journée sera chaude tout de même avec 31 degrés au maximum. Et puis on le note toujours, cette vigilance jaune aux canicules et aux orages pour l'ensemble de la région.
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australienne Kylie Minogue à l'instant sur votre radio locale, ici Picardie, et on continue avec trois chansons françaises à la suite. On va se faire plaisir. On va se faire plaisir avec du Étienne Dao, avec son titre de 88, Bleu comme toi. On va aussi écouter le tout nouveau morceau de Benjamin Biolay qui s'appelle Écran total, parfait pour l'été. Mais tout de suite, le pouvoir des fleurs. Laurent Voulzy.

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0: Merci d'être avec nous. C'était la musique d'Étienne Dao à l'instant sur ICI Picardie. Je vous propose qu'on retrouve tout de suite toutes nos équipes qui sont en direct du Tour de France féminin.
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3: Et vous suivez toujours cette troisième étape du Tour de France Femmes sur votre radio. Ici, déjà 30 kilomètres de parcouru depuis Genève en Suisse pour rejoindre Poligny dans le Jura. Et ça y est, les coureuses sont en France, ont entamé l'ascension du col de la Faucille. Emma Sarango, vous êtes sur la moto ici de Julien Girard. C'est une ascension sous le soleil avec déjà les premières chutes.
4: Oui, celle importante de l'une des favorites hein, d'Amy Vollering, la néerlandaise, qui a chuté à l'arrière du peloton avec également la championne du monde, Vallière. Les deux concurrentes se sont relevées assez rapidement. Franziska Kör, la coéquipière de Amy Vollering, l'a attendue pour lui permettre de rejoindre rapidement le peloton. Mais elle avait la mauvaise idée, hein, l'ancienne vainqueur de ce tour en 2023, Amy Vollering, d'être à l'arrière du peloton. Et on sait que pour l'instant, l'arrière du peloton fait des dégâts. En tout cas, cette ascension, eh bien, elle se poursuit à rythme régulier puisque le peloton est encore groupé. Aucune des concurrentes, on est à 4 km du sommet, n'a encore osé attaquer. Mais à l'arrière, en revanche, il y a déjà des concurrentes lâchées. Et nous signale à l'instant dans l'oreillette de Radio Tour un premier abandon, Manon, dans cette troisième étape du Tour de France.
3: Ouais, nous avons donc seulement maintenant 138 concurrentes en course. Vous le disiez, Emma, 4 km encore avant le sommet, un col de catégorie 1 avec 10 points à aller chercher pour le classement du maillot à poids. Pour le moment, c'est encore notre Française Océane Maé qui l'a sur le dos dans le peloton. On a toujours la maillot jaune, Lorena Wiebes, pour la team SD Works. Alors peut-être qu'elle va tenter, eh bien, de rester à l'avant. Pourquoi pas gagner une troisième étape? Ça, c'est encore difficile à dire. Il pourrait y avoir une échappée. La route est encore longue. Au total, 4 difficultés sur cette étape qu'on continue de vivre ensemble sur cette troisième étape du Tour de France Femmes avec votre radio. Ici, encore 135 km à parcourir. Le prochain point, c'est dans une demi-heure.
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5: Et bien direction Albert pour découvrir le musée de l'épopée de l'industrie et de l'aéronautique. C'est un lieu unique qui retrace l'incroyable aventure industrielle et aéronautique de la ville. Sur un parc de 2 hectares, vous allez pouvoir admirer une cinquantaine d'avions, des hélicoptères, des planeurs et même une mythique caravelle, un Dakota C-47 ayant participé au débarquement de 44 ou encore le planeur de la Grande Vadrouille. La visite est interactive grâce à des QR codes, des anecdotes, des explications qui vous accompagnent tout au long du parcours. Ouverte toute l'année à Albert pour prendre de la hauteur et redécouvrir une page fascinante de l'histoire de l'aviation française. 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

0: C'est lundi sur ICI Picardie et on est ensemble toute l'après-midi. Dans quelques instants, il va y avoir les infos de la rédaction. Mais avant, de la musique et que des champions. On va retrouver Queen, We Are The Champions. Bon, pour celle-ci, elle était facile. On va retrouver aussi le champion de l'été, celui qui nous fait danser avec son tout nouveau titre DJ Soprano dans quelques instants. Mais avant, Mike and the Mechanics sur votre radio locale ICI.
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0: C'est à mon avis, c'est un titre que nos amis espagnols écoutent en boucle depuis la Coupe du Monde. Et on les embrasse.
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0: 15h tout pile à l'écoute d'Ici Picardie. Merci d'être avec nous. Tout de suite, les informations.
2: Au milieu des pins, calciné, le retour à la maison pour les habitants du Porge et du bourg de Lège en Gironde après 10 nuits passées dans des dortoirs de fortune. C'est aussi l'heure du bilan pour les 240 familles dont la maison a brûlé. Au nord du bassin d'Arcachon, le feu est maintenant fixé mais pas encore éteint pour tenir dans la durée. Les pompiers français sont depuis ce matin épaulés par 70 collègues ukrainiens. C'est la première fois que cette solidarité est mise en place entre les deux pays. Dans le Var, c'est une nouvelle journée à haut risque dans le massif du Gros Bessillon, touché depuis la fin de semaine dernière par un nouveau départ de feu et les flammes qui risquent d'être attisées par le retour du vent. Au total, on est dans ce secteur à 6000 hectares brûlés. Le Gers et le Lot-et-Garonne s'ajoutent à la liste des départements en vigilance orange aux orages. Ils sont désormais 12 en alerte à partir de 16h dans une heure, du Massif central jusqu'aux Pyrénées, avec de violentes pluies attendues, de la grêle par endroits et des rafales de vent attendues jusqu'à 100 km/h. Un nouveau musée pris pour cible, celui de Grenoble. D'après les informations d'Ici Isère, un cambriolage a été déjoué dans la nuit de samedi à dimanche, des voleurs mis en fuite par des gardiens après avoir fracturé la fenêtre d'une salle où sont exposées plusieurs œuvres de grande valeur et notamment le tableau Femme lisant de Pablo Picasso. Et puis le Tour de France, enfin arrivé en France, troisième étape aujourd'hui entre Genève et Poligny dans le Jura, 156 km à parcourir, étape que l'on vous fait vivre sur votre radio ici.
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3: Et vous la suivez, cette troisième étape du Tour de France Femmes sur votre radio ici. Le peloton parti de Genève en Suisse à 13h25 qui, ça y est, a déjà passé la première difficulté de la journée. Quelle difficulté, ascension du col de la Faucille, 11 km 400 à 6,3%. Et il a déjà fait quelques dégâts après être resté un temps à l'avant. La maillot jaune Lorena Vibes notamment accuse désormais un retard de plus d'une minute sur le peloton. Groupe dans lequel on retrouve d'ailleurs également la Française Océane Mahé qui va perdre son maillot à poids. Aujourd'hui, c'est d'ailleurs Peck Peeters, la Néerlandaise, qui est passée en tête et a pris les 10 points de la montagne en haut de ce col de la Faucille. Une première heure intense avec une centaine de coureuses toujours dans le peloton et notamment les favorites Pauline Ferrand-Prévot et Demi Vollering arrivée attendue dans le Jura. Vous continuez de suivre cette troisième étape du Tour de France Femmes sur votre radio ici.
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2: Votre météo en Picardie, c'est une journée en deux temps. C'est vrai qu'après le soleil de ce matin, c'est la grisaille et l'orage qui sont arrivés avec même de la pluie dans l'Oise et dans l'Aisne cet après-midi. Pour les températures, c'est une journée aussi très chaude, hein, la plus chaude de la semaine. 29 sur la côte, 33 à Montdidier et à Ville, 34 à Amiens, à Beauvais, à Lens, même 36 à Soissons. Demain, grand soleil et quelques degrés en moins, mais la journée sera chaude tout de même avec 31 degrés au maximum. Et puis on le note toujours, cette vigilance jaune aux canicules et aux orages pour l'ensemble de la région.
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0: Bon début de semaine avec nous. Merci d'être ici tout de suite. On enchaîne avec trois chansons françaises à la suite et on va se faire plaisir. On va se faire plaisir avec un de mes titres préférés de Alain Bachung, Vertige de l'amour. On va aussi écouter Vanessa Paradis, mais tout de suite, elle court, la maladie d'amour. Michel Sardou tout de suite sur votre radio locale ici.
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0: L'amour chanté par Alain Bachung, Vertige de l'amour à l'instant sur votre radio locale. Et on retrouve tout de suite toutes nos équipes sur place en direct du Tour de France féminin.
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3: Et vous suivez cette troisième étape de ce Tour de France femmes avec votre radio. Ici, le peloton a déjà parcouru une soixantaine de kilomètres, enchaîné les deux premières difficultés, dont le difficile, terrible col de la Faucille qui a déjà fait des dégâts. Emma Sarango, vous êtes toujours en course sur la moto ici de Julien Girard. Vous étiez il y a quelques minutes derrière le groupe des favorites.
4: Oui, on est toujours derrière le groupe des favorites avec notamment Pauline Ferrand-Prévot et Demi Vollering, mais il y a une échappée qui a réussi à creuser un petit écart, une trentaine de secondes désormais avec le peloton. Et dans cette échappée, il y a la championne de France, Célia Géry, de la formation FDJ Suez United. Célia Géry qui était au début groupée avec le peloton. C'est Lucide Dabrand de la formation Lidl Trek qui avait d'abord pris l'échappée en solo avant qu'il y ait un groupe d'une dizaine de coureuses parmi laquelle la championne de France qui parviennent à faire la jonction. Et les voilà donc 11 au devant avec une petite trentaine de secondes d'écart. On ne sait pas si ça va suffire hein, parce qu'il y a une autre difficulté de deuxième catégorie qui s'approche. Et c'est celle-là qui sera sûrement le juge de paix pour savoir si l'échappée pourra prendre davantage d'écart avec le peloton.
3: Et dans cette petite échappée, en tout cas 30 secondes d'avance sur le peloton, on compte, vous le disiez, Emma Célia Géry, la seule française en tête pour le moment. Il y a aussi la double championne du monde, Lotte Kopecky, la Belge qui court pour la SD Works. Et il s'est déjà passé plein de choses dans ce début de course, notamment la chute de la favorite Demi Vollering, mais vous en parliez, Emma. Elle est bien de retour aux côtés de Pauline Ferrand-Prévot, autre grandissime favorite. Un abandon aussi du côté de la Lotto Intermarché. Il n'y a déjà plus que 3 coureuses dans cette équipe sur les 7 qui ont pris le départ. Et la maillot jaune distancée, hein, Lorena Vibes, qui devrait le perdre ce soir. Il reste 95 kilomètres à parcourir jusqu'à Poligny, dans le Jura, où on est déjà. Et on continue de vivre cette troisième étape du Tour de France femmes avec votre radio ici. Le prochain point, c'est dans une demi-heure.
2: Et rendez-vous.
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5: La tournée d'été des Hauts-de-France continue et reprend donc la route avec ses animations gratuites pour toute la famille. Des jeux, des structures gonflables, des quiz, des cadeaux. Transat qui sont installés pour buller un peu. Puis bonne humeur au programme dans une quarantaine de villes de la région cet été. Et en Picardie, le prochain rendez-vous a lieu ce dimanche 9 août à Bohain, mais aussi à Abbeville le 14 août. Soissons le 19 août, Laon le 20 août, Saint-Quentin le 23 et Péronne le 30. Et d'ailleurs, toutes ces animations, c'est important de le rappeler, sont totalement gratuites. Et si vous voulez avoir le programme complet, il est à retrouver sur le site de la région Hauts-de-France. 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

0: Moi, je la trouve juste sublissime. Patricia Cass dans la playlist d'ici Picardie. On continue avec un gros classique de Depeche Mode dans quelques instants. On va aussi retrouver une artiste qu'on vous a fait découvrir il y a quelques semaines maintenant, Soirée Mondaine. C'est son titre, son nom, c'est Oria. Elle a un petit côté Edith Piaf, je trouve. Mais tout de suite, téléphone sur votre radio locale.
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0: Un peu de New Wave, ça fait du bien sur votre radio locale ici. C'était Dépêche Mode.
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0: Bon après-midi, merci de votre fidélité. Il est 16h. Les infos de la rédaction.
2: Un retour chargé en émotions pour les évacués des villes du Porge et de Lège en Gironde, autorisés à rentrer chez eux cet après-midi. Ce soir, ce sera le tour des habitants du Cap Ferré. Seuls les campeurs de la Presqu'île ne peuvent pas retrouver leurs emplacements. Un retour impossible pour les 240 familles dont la maison a brûlé. Pour leur venir en aide, plusieurs célébrités se mobilisent. L'acteur et réalisateur Guillaume Canet, l'instagrammeuse Léna Situation ou encore le chanteur Jérémy Frérot ont relayé sur leurs réseaux sociaux plusieurs appels aux dons et pour donner en toute sécurité. Vous retrouvez nos conseils sur ici.fr. La chasse aux incendiaires, elle, se poursuit. Le ministère de l'Intérieur annonce 375 interpellations. Deux tiers sont suspectés de départ de feu volontaire. Dans ce bilan, on retrouve aussi un tiers de mineurs. Des arrestations qui ont donné lieu à 36 incarcérations. La star de la gastronomie française, le chef Jean Humbert, entendu depuis ce matin par les enquêteurs pour des accusations de violence conjugale. Trois femmes ont porté plainte contre le cuisinier, révélé par l'émission Top Chef. En avril dernier, il avait annoncé quitter ses fonctions au sein du restaurant 5 étoiles, le Plaza Athénée à Paris. Que se passe-t-il à Matignon? La justice est saisie de la question après le suicide de deux agents et les tentatives de deux autres issus de différents services. En coulisses, des fonctionnaires alertent sur l'instabilité liée aux quatre changements de Premier ministre en deux ans. Et puis, il va encore faire chaud sur la route du Tour de France Femmes. Vigilance orange, canicule, la ligne d'arrivée dans le Jura comme dans 20 départements du centre et du Sud-Est. On suit cette troisième étape sur votre radio ici.
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3: Et cette troisième étape du Tour de France Femmes entre Genève et Poligny dans le Jura que vous continuez de vivre sur votre radio ici. Et ça y est, les 138 désormais concurrentes, elles ont parcouru la moitié là du parcours avec les deux grosses difficultés au départ, notamment le col de la Faucille. Et ça y est, là, elles ont passé, elles sont dans la descente après le col de la Savine. C'était cette troisième difficulté sur les quatre que compte cette étape. Et c'est Sigrid Auxet, une Norvégienne de la Uno X Mobility, qui est en tête. Elle compte 30, même une minute maintenant d'avance sur le peloton. Ça a un petit peu gagné pour elle, le peloton où on compte toujours les favorites, hein, Pauline Ferrand-Prévot, Demi Vollering notamment. On a vu Célia Géry un temps en tête, notre championne de France en bleu, blanc, rouge. Le maillot jaune lui changera ce soir et vous continuez de vivre cette troisième étape sur votre radio. Ici, le prochain point, c'est dans une demi-heure.
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2: Votre météo en Picardie, c'est une journée en deux temps. C'est vrai qu'après le soleil de ce matin, c'est la grisaille et l'orage qui sont arrivés avec même de la pluie dans l'Oise et dans l'Aisne cet après-midi. Pour les températures, c'est une journée aussi très chaude, hein, la plus chaude de la semaine. 29 sur la côte, 33 à Montdidier et à Ville, 34 à Amiens, à Beauvais, à Lens, même 36 à Soissons. Demain, grand soleil et quelques degrés en moins, mais la journée sera chaude tout de même avec 31 degrés au maximum. Et puis on le note toujours, cette vigilance jaune aux canicules et aux orages pour l'ensemble de la région.
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0: Le ballet de Céline Dion sur votre radio locale ici, et on va retrouver tout de suite ce beau jour, je n'ai pas peur de le dire, mes petits préférés, mes petits chouchous tous les jours. On est avec nos petites chopicards, vous le savez, on profite de leur spontanéité, ils ont les yeux grands ouverts sur le monde et ils ont beaucoup à nous dire. On les écoute tout de suite au micro de Claire Richard, qui leur a posé une question très simple, mais pourtant pas si facile que ça. Écoutez bien, pourquoi a-t-on des animaux de compagnie ?
1: On a des animaux de compagnie pour s'amuser, pour passer du bon moment.
2: Si on est seul, être avec quelqu'un au moins.
3: Bah comme ça, on a de la compagnie, on n'est pas tout seul. Et puis moi j'en ai et c'est très très bien, j'aime bien. J'ai un chien, un chat, 6 poissons.
4: Et moi j'ai 3 chiens, 2 poissons et un chat.
5: Et pourquoi est-ce que vous aimez les animaux de compagnie ?
3: Enfin, en fait, on est tout le temps bien quand ils sont là. Et aussi, des animaux de compagnie... c'est affectueux, c'est comme s'ils nous comprenaient, en fait.
5: Qu'est-ce que vous faites avec vos animaux de compagnie ?
6: Moi, je lui donne à manger, je la donne à boire. Des fois, elle veut que je lui lance quelque chose, du coup, je lui lance. Aussi, des fois, il dort avec moi.
3: Moi, souvent, je joue avec lui. Et aussi, on va à des balades canines où il y a plein d'autres chiens, donc on peut se balader partout. Je lui donne à manger, à boire. Il est très gentil.
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0: Ça fait toujours du bien un lundi, un petit peu de disco funk, moi je dis. Et ça fait toujours du bien d'écouter Ici Picardie et sa playlist. On continue avec trois chansons françaises à la suite. On est parti pour du gold. Laissez-nous chanter dans quelques instants. On va aussi écouter la nouvelle collaboration entre Boulevard Désert et le jeune chanteur montpelliérain Carbone. Mais tout de suite, c'est Bernard Lavillier et Nicoletta sur votre radio locale ici.
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0: Gold, laissez-nous chanter et on retrouve tout de suite toutes nos équipes en direct du Tour de France féminin.
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3: Et vous suivez cette troisième étape du Tour de France Femmes, partie de Genève sur votre radio. Ici, les 138 concurrentes ont déjà parcouru 100 kilomètres. Elles sont dans le Jura après avoir avalé les trois premières difficultés de la journée. Il en restera une, avec toujours une coureuse en tête, une Norvégienne, Sigrid Augset et Emma Sarango. Vous êtes toujours sur la moto ici, Julien Girard, juste derrière elle.
4: Oui, Sigrid Augset qui vient de passer Champagnole, où elle a été acclamée, encouragée par tous les habitants qui avaient évidemment sorti les pancartes pour les Françaises, mais qui peuvent changer la vie parfois. Et donc encourage la Norvégienne avec son maillot rouge à croix bleue de championne de Norvège, Sigrid Augset, qui a pris son envol dans la montée tout à l'heure de Morbier, la première ville de fromage que l'on traverse dans cette troisième étape du Tour de France, et qui continue à garder son avance sur le groupe des favorites, puisque elle a fait notamment une très bonne descente au cœur des sapins dans un moment un peu de rafraîchissement, avec enfin un peu d'ombre sur ce parcours. Elle a notamment pu échanger à ce moment-là avec son directeur sportif, qui lui a proposé un bidon qu'elle a refusé, signe qu'elle était alors en forme. Elle a l'air un peu plus en peine désormais, Sigrid Augset, alors que on attaque une petite bosse en sortie de Champagnole. Il reste une cinquantaine de kilomètres. Ça va être compliqué quand même de tenir, surtout que derrière elle, il y a Lotte Kopecky, la double championne du monde, qui est en chasse-patate. Donc voilà, ça va être compliqué pour Sigrid Augset, mais qui joue son va-tout dans cette étape.
3: Et on ne voit pas pour le moment les favorites, qui elles restent bien au chaud dans le peloton, qui accuse 4 minutes de retard. Encore une cinquantaine de kilomètres à parcourir sur les routes du Jura. C'est à la maison pour la Française Evita Music. On continue de vivre ensemble cette troisième étape du Tour de France Femmes avec votre radio ICI, partenaire officiel du Tour de France.
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0: Lewis Capaldi pour la musique d'ici Picardie. Nous sommes le lundi 3 août. Nous sommes l'été. Qui dit été dit soleil, qui dit soleil dit crème solaire, qui dit crème solaire dit se protéger toutes les heures, attention, très important. Mais attention, attention, n'écoutez surtout pas les conseils des experts que Fred Ballard a réunis aujourd'hui dans l'Humour en Tube.
1: C'est quoi ça?
2: Ça c'est de la crème solaire fabrication maison, mon petit gars. Elle est de 76, celle-là.
3: Voilà, bon, alors là déjà il y a double faute, hein. Ne suivez pas l'exemple de la famille Baudin, la mère est très économe, voire radine. Donc la crème solaire faite maison avec du lait de chèvre du siècle dernier, ça attire les mouches et les coups de soleil. Mais il n'y a pas que ça, hein, dans l'écran total de Maria Baudin.
2: Il y a quoi là-dedans? Que des choses naturelles, de l'huile de colza, de la graisse d'oie, du maroilles, hein. Un œuf de pigeon pour bien nourrir l'épiderme de la peau et 3 cuillères à soupe de Bondex. Voilà, c'est tout.
1: Du Bondex pour le bois?
2: Bah, ça protège le bois des intempéries, ça peut même nous protéger la couenne du soleil quand même.
3: Ah bah c'est sûr que quand ça forme une croûte sur la peau, il n'y a pas que le soleil qui passe plus. Hein. Donc pour sauver sa peau, on oublie la décoction de Maria Baudin, on suit les directives des dermatos, on bronze en douceur à certaines heures et on ne fait surtout pas comme certaines personnes que Kev Adams a croisées dans le sud de la France.
4: On croise des gens ici à Jouy-les-Pins, Antibes, souvent des gens âgés. Ils ont atteint un niveau de bronzage. Il est temps que quelqu'un parle de ce bronzage, non? T'as des gens, t'as envie d'aller les voir, de leur dire « Madame, le soleil, ça suffit, ça y est, vous êtes arrivé au maximum du soleil. C'est plus du bronzage, c'est une cuisson, vous êtes à point, madame, vous êtes à point. »
3: Voilà, c'est pas facile hein, de trouver sa cuisson.

0: sont idéales, saisies, dorées, à point ou bien grillées, entre Caramel Man et Andy Woman. Il faut choisir, ou pas, hein, on peut choisir d'en rire, même si l'humour sauve de tout, sauf des coups de soleil.
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0: Lucie Picardie, bon lundi à tous. C'était la musique d'Elie Medeiros et vous surtout, vous ne bougez pas parce qu'on se retrouve dans quelques instants. Dans quelques instants, plein de jeux, plein de cadeaux, plein de chroniques, plein de bonne musique. Bref, plein de bonne humeur. À tout de suite.
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0: Francis Cabrel pour la musique d'ici Picardie. J'espère que tout va bien pour vous. Merci d'être avec nous. Dans quelques instants, les infos, la météo et un point sur vos conditions de circulation. 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
0: Bon lundi à tous, il est tout pile 17h. Les infos avec vous, Julien Francisco, et la chaleur s'est installée cet après-midi en Picardie.
2: Oui, il a fait chaud, très chaud cet après-midi, jusqu'à 34 à Amiens, Abbeville et Beauvais. La Somme, l'Aisne et l'Oise sont toujours en vigilance, jaune canicule jusqu'à demain matin. Certains se sont réfugiés sur la côte Picarde pour profiter des températures plus fraîches. Mais attention à ne pas se faire piquer sa glace ou son sandwich en bord de mer par un goéland. Ça peut arriver dans certaines villes de la côte où les oiseaux sont presque prêts à tout, comme à Mers-les-Bains. Théo Metton-Régimbeau.
3: Ils sont nombreux dans le ciel, à planer au-dessus de la promenade du bord de mer, sur la plage. Claude s'installe pour déjeuner.
4: Alors, il y en a, vous voyez, je mets toujours un sac poubelle le matin en arrivant, et bien ils me l'attaquent.
3: Un œil sur les oiseaux.
4: Ben, on ne laisse pas de nourriture, et puis ben, on les pousse, on leur dit de s'en aller. Parce que là, ils planent, ils savent qu'il y a des choses et ils vont...
3: Ah, lui, il était très proche.
4: Ils ont envie, oui, voilà.
3: Le glacier de Mers a même installé une affiche pour décliner toute responsabilité en cas de produits volés. Mais Marie-Christine, elle, est plutôt du côté des goélands. Il n'y a pas tant de vols que ça.
5: Oh, attendez, hein, vous savez, il ne faut pas exagérer. Hein.
6: Si c'est bord de mer, on a besoin d'eux. C'est normal, ça fait partie du paysage. Et puis moi, mer sans un goéland qui est juché sur le toit des cabines, c'est pas la mer, c'est pas la plage.
3: Elle salue en revanche la campagne de stérilisation des œufs mise en place par la mairie pour éviter la prolifération.
2: Attention aussi aux orages chez nous. Nos trois départements picards sont placés en vigilance jaune. Alors que Météo France place la Picardie en risque élevé de feux de forêt et de végétation, la préfecture de la Somme renforce les restrictions. Jusqu'à mercredi soir, plusieurs activités sont interdites à moins de 200 mètres des bois, forêts et des espaces naturels. Sont notamment concernés les feux de camp, le brûlage des déchets verts, les éco-buages et les feux d'agrément. Les travaux susceptibles de provoquer des étincelles restent aussi strictement encadrés. Les autorités appellent à la plus grande vigilance pour limiter les risques de départ de feu. Les détails sur ici.fr. 375 personnes interpellées depuis le début de l'été dans le cadre des enquêtes sur les départs de feu, annonce le ministère de l'Intérieur. Parmi elles, 142 mineurs, 36 personnes ont déjà été placées en détention. Les enquêteurs cherchent désormais à établir les responsabilités derrière les incendies. La coordination rurale appelle les exploitants à se rassembler demain matin à 9h30 devant la direction départementale des territoires et de la mer à Arras. Une trentaine d'agriculteurs de la Somme doivent faire le déplacement. Le syndicat proteste contre l'augmentation des contrôles administratifs sur les exploitations et dénonce une pression administrative toujours plus forte.
0: Et la troisième étape du Tour de France Femmes donnera son verdict dans une grosse heure à peu près.
2: Ouais, les coureuses ont quitté Genève en début d'après-midi en Suisse pour rejoindre Poligny dans le Jura au programme 157 km, 4 ascensions, 2400 mètres de dénivelé positif. La néerlandaise Lorena Wiebes s'était lancée avec le maillot jaune après deux victoires au sprint. L'arrivée est à suivre dans une grosse heure, on l'a dit, sur ICI Picardie. Nina, est-ce que les températures vont baisser un petit peu dans la soirée?
0: Dans la soirée, peut-être oui, quand vous serez en train de dormir, cher Julien. Mais pas avant, malheureusement. Nous sommes toujours en vigilance jaune, orage et canicule. Aujourd'hui et demain, en Picardie, vous les sentez là, ces températures bien étouffantes. On manque un peu d'air dans les terres. En ce moment, il fait actuellement 30 degrés au Crotoy, 34 à Abbeville, 35 à Amiens et à Beauvais, avec des risques d'averses orageuses partout en vain, un petit peu partout en Picardie. Picardie. Et donc, jusqu'à 23h, les averses orageuses sur la façade maritime. Demain, par contre, grand ciel bleu au lever du jour avec des températures entre 20 et 23 degrés pour la matinée et jusqu'à 31 degrés. Ça, ce sera la maximale en début d'après-midi à Péronne, avec malheureusement aussi des risques d'averses orageuses toute l'après-midi dans la Somme, dans l'Oise et dans l'Aisne. Et côté circulation, à 17h04, eh bien, écoutez, j'ai de très bonnes nouvelles. Pour le moment, tout va bien, c'est fluide, rien à signaler sur les grands axes. Ça roule bien, là sur la A1, tout va bien aussi sur la A16. Et si je regarde bien dans le détail, écoutez, je n'ai rien à vous dire, tout est ok. À Amiens, à Beauvais, en baie de Somme, tout va bien. 03 22 92 58 58, vous n'hésitez pas, on fait la route ensemble.
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0: Et tout de suite la musique de Phil Collins sur votre radio locale ici.

0: Easy Lover, c'était Phil Collins à l'instant sur votre radio locale.
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0: Mais oui, bonjour, bonjour et merci d'être avec nous. J'espère que vous avez passé un bon week-end. C'était peut-être le retour à la dure réalité pour vous ce matin avec la reprise du travail. Si vous étiez en vacances au mois de juillet, courage, courage à vous. Il reste plus que quelques heures pour finir cette première journée et on la passe ensemble en plus cette fin de journée. Et puis évidemment, je souhaite de bonnes vacances à toutes celles et ceux qui l'ont bien mérité. On est ensemble donc jusqu'à 19h avec l'arrivée en direct du Tour de France Femmes. On va aussi retrouver dans quelques instants Louis Godon qui a testé pour nous le blind test du Picardia Park. On verra si pour un animateur radio il vaut le coup et si on peut le prendre dans notre équipe pour un blind test. 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Donc vous restez bien avec nous. Mais avant de la musique d'ici Picardie, et elle revient en force avec une reprise des plus grands tubes de Dalida, c'est Jennifer tout de suite sur votre radio locale.

0: Jennifer, Mourir sur scène, premier extrait de son prochain album, hommage à Dalida. Et tous les jours ici, vous le savez, on teste pour vous des jeux, des sorties, des produits. Écoutez, aujourd'hui, Louis Godon s'est testé lui-même.
1: Aujourd'hui, j'ai décidé de tester mes connaissances de culture générale, connaissances musicales. On va pas jouer à Ça passe ou ça casse, votre jeu entre 11h et midi, mais on va tester justement ça dans des salles de quiz. Tout ça, c'est à Picardia Game, en tout cas, on peut le faire là-bas. Et moi, j'y suis allé et je vais retrouver Adeline. Bonjour Adeline.
2: Salut Louis.
1: Bon, il y a carrément la musique d'entrée et tout, j'ai l'impression d'être une star qui arrive sur scène. Ça va se passer comment alors?
2: Alors, donc là, tu vas participer au This is Blind Test, donc Blind Test à reconnaissance vocale. On te passe un téléphone et le but, ça va être de trouver la musique, du moins l'artiste ou le titre de la chanson le plus rapidement possible. En parlant au téléphone.
1: Tu sais que moi je pose beaucoup ces questions là à la radio, mais je suis une vraie quiche, heureusement que j'ai les réponses. Je suis pas sûr de faire un bon score, c'est pas grave.
2: Tout est adapté, il y a plein de catégories, ça va être à toi de les choisir, donc t'en fais pas.
1: Bon, allez, on prend un téléphone, c'est ça, tac. On va rentrer son pseudo, donc moi je mets Louis, forcément. On a d'autres joueurs avec nous?
2: Ouais, on a Sébastien et Jules qui vont être là pour jouer avec nous.
1: Allez, donc il y a marqué partie en cours de configuration, ça y est, c'est parti. Donc on s'assoit, et ce qui est rigolo, c'est qu'il y a quand même une petite salle qui est super bien décorée. Dedans, il y a plein de guitares au plafond et tout ça, des jeux de lumière et des grandes banquettes. Il n'y a plus qu'à s'installer. Voilà, tac. Adeline est à côté de moi. Il y a une grande tablette. Alors on va choisir, c'est ça, Adeline?
2: Exactement. Donc là, tu vas pouvoir choisir la catégorie qui est le plus adaptée selon toi pour toi-même. Et c'est où est-ce que tu as le plus de chances de remporter des points, évidemment.
1: Ouais, moi j'aimerais bien. Fan des années 80, Sébastien a pas l'air. Il est pour? Ah, donc là on va démarrer. Donc on va essayer d'écouter un petit peu le son dedans. Donc là, êtes-vous prêts? C'est ce qu'on lui dit. 3, 2, 1, et on va écouter l'extrait. I want to break free. Queen. Ah, j'ai trouvé.
2: Faut que t'appuies et tu parles.
1: Ah, il y a marqué trop tard.
2: Ouais, c'est parce que j'ai donné la réponse d'abord.
1: Ah, y a, mais attendez, vous êtes sans pitié quand même. Bon, oui, c'était bien Queen. Passons à la suite maintenant. 3, 2, 1, je suis prêt. Michael Jackson. Aïe, trop tard. Trop tard. Et là, c'est Sébastien qui danse. Bravo Sébastien.
3: Ah, oh, mais c'est comme ça, c'est comme ça, c'est comme ça, le succès.
1: Donc là, on a notre total de points ici sur le téléphone. Allez, c'est parti. Dans un voyage en absolu. Michel Sardou. Ah, c'est bon, j'ai le point. Oh oui. Être une femme, bien sûr. Ah, voilà, là, là, alors là. Et c'est incroyable, ça. On se met tout de suite dans l'ambiance. Allez, en 2-3 musiques, tout le monde crie, tout le monde chante, on n'est pas sûr, on se regarde, on fait des têtes ahuries. C'est ça aussi l'ambiance, Aline?
2: Bah, bien sûr, et puis c'est la compétition aussi. D'ailleurs, je suis pas super contente d'être que deuxième.
1: Bon, c'est pas grave, c'est pas grave. Bon, cette activité, si on veut la faire à Picardia Game, ça se passe comment?
2: Donc, c'est sur réservation ou alors venez directement au niveau de l'accueil. C'est 12€ pour l'heure.
1: Ouais, donc on peut vraiment s'éclater. Jouer au blind test, mais il y a aussi d'autres styles de tests de culture générale, locale, etc. Il faut venir l'essayer. Merci, Adeline.
2: Avec grand plaisir, Louis.
0: Et c'était facile, hein, Louis, franchement. J'aurais eu tout d'un coup, parce que je suis très forte au jeu du blind test. D'ailleurs, tiens, on va jouer là maintenant. Écoutez bien. Vous marquez un point si vous avez trouvé qui c'est. Gérard Blanc.

0: L'Australienne Sia, Gimme Love, extrait de son dernier album en date, Reasonable Woman, c'était sorti en 2024. Je vous rappelle qu'on fait de la radio ensemble, 03 22 92 58 58. Vous n'hésitez pas aussi à m'envoyer des petits messages sur le WhatsApp de la radio, comme François, par exemple, qui nous souhaite une bonne fin de journée. Bah, merci beaucoup, François. Merci pour votre message. Et nous, on continue à être ensemble jusqu'à 19h avec de la musique. Et dans quelques instants, le tube de l'été 83
1: été.
0: Mise au point, le premier grand succès de Jackie Quartz qui raconte l'histoire d'une rupture amoureuse. La légende raconte que ce titre est considéré comme un morceau précurseur du rap, vu que c'était la première fois qu'on parlait dans une chanson de chanson française. Voilà, Jackie Quartz. Ça arrive dans moins de 2 minutes sur votre radio locale.
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0: Point sur vos conditions de circulation.
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0: J'ai une excellente nouvelle, rien à vous signaler de particulier. Écoutez, ça roule plutôt très bien sur les routes picardes. Pas de ralentissement sur les grands axes. Voilà, tout va bien, tout va très bien. 03 22 92 58 58. Si vous voyez quelque chose, vous n'hésitez pas à nous appeler. Et tout va bien aussi dans les gares de Picardie. Il n'y a aucun retard annoncé pour le moment. Pour la suite de la musique, c'est Renaud. Et puis derrière, on s'intéresse au programme télé. À tout de suite.
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0: pour la musique d'ici Picardie. Dans quelques instants, l'arrivée de la troisième étape du Tour de France Femmes qui reliait Genève à Poligny dans le Jura. Du coup, aujourd'hui, écoutez, Johan Rock nous fait découvrir tout de suite les coulisses de ce Tour de France féminin.
1: Après deux jours passés en Suisse, le Tour traverse ce lundi le Jura. Une nouvelle édition qui emmènera cette année les coureuses jusqu'à la promenade des Anglais à Nice dimanche prochain. Et forcément, tous les espoirs reposent sur celle qui a brillé l'année dernière.
2: Pauline Ferrand-Prévot remporte donc le Tour de France, immense championne.
3: Bravo madame.
2: Eh oui, elle l'a fait, elle a survolé ce Tour de France 36 ans après Gianni Longo.
1: Au commentaire, on retrouve l'ancien sprinteur Laurent Jalabert et le journaliste Nicolas Gé. 20 ans que ce passionné couvre le Tour pour France Télévisions. Je lui ai demandé si sa pratique assidue du vélo lui permettait de mieux commenter la course.
4: Alors oui et non. J'ai monté les plus grands cols, donc je sais ce que c'est de souffrir dans un col. Après, il faut surtout pas se prendre pour un coureur ou une coureuse. Pas avoir la prétention de se dire, bah, moi, je sais, parce que non, moi, je sais pas ce qu'ils vivent. Je sais de quoi je parle. Après, encore une fois, faut jamais se prendre pour un coureur.
1: C'est la 5e édition du Tour Femmes sous la forme qu'on lui connaît actuellement. Une course qui exista un temps au milieu des années 80 pour finalement disparaître. C'est dire si le retour du cyclisme féminin au premier plan ne fut pas une promenade de santé.
4: Je pense qu'on a perdu en effet beaucoup de temps. Les petites filles avaient pas de modèle. Dans les clubs, il y avait pas de structure. Femmes, et maintenant on est dans un cercle vertueux où tout se remet. Le cyclisme féminin avait besoin de ce Tour de France. Donc oui, je pense que ça ne s'est pas fait pour des raisons économiques. Et puis à un moment, il y a aussi la période d'air du temps. C'est-à-dire qu'à un moment, on pouvait pas se passer d'un Tour de France femmes. C'était pas normal qu'il n'y ait pas de Tour de France femmes avec des championnes qui étaient vraiment très performantes.
1: Nicolas Gé qui assure donc les commentaires de la course. Et pendant longtemps, il était même sur la moto. Un exercice de haute voltige. D'ailleurs, est-ce que c'est le meilleur endroit pour suivre le Tour?
4: C'est pas là qu'on voit le mieux la course. On voit pas forcément l'avant du peloton. Des fois, on sait pas ce qui se passe exactement. Alors, bien sûr, on entend les commentaires. En revanche, oui, c'est là qu'on comprend mieux la course. C'est là qu'on voit le mieux les coureurs ou les coureuses parce qu'on est collé à eux. On les entend respirer. On voit tout ce qui se passe à l'arrière. On voit les stratégies. On voit les défaillances. C'est vraiment un poste, certes, qui fait rêver, mais c'est un poste, oui, usant, fatigant. J'ai arrêté surtout pour des raisons physiques. J'ai des problèmes de genoux. Oui, j'ai eu un peu peur à la fin, mais c'est pas la raison première. Mais c'est sûr qu'il y a des descentes où on serre les fesses quand même.
1: Aujourd'hui, c'est la troisième étape donc du Tour avec l'arrivée à Poligny. La course est à suivre chaque après-midi, suivie de Vélo Club à 18h sur France 2.
0: Le Tour de France Femmes, donc tous les jours sur France Télévisions, et l'arrivée de ce Tour de France dans quelques instants sur votre antenne ici. Et puis sinon, ce soir à la télé, un documentaire de Florent Pagny sur Florent Pagny. Après avoir hésité à faire ce documentaire, Florent Pagny a décidé de se livrer avec sincérité dans un dialogue intime avec la romancière Emmanuelle Cosso. Il revient sur son parcours, de ses débuts à ses premiers succès dans les années 90-2000. Et il aborde aussi avec pudeur son combat contre la maladie, un cancer des poumons diagnostiqué en 2022. 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Et ben on passe ou on repasse le permis de conduire ce soir.
5: Nous vous proposons de passer l'examen officiel du code de la route.
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0: 7h42, ici Radio Officielle du Tour de France Femmes, et on retrouve tout de suite les équipes d'ICI pour vivre l'arrivée en direct.
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2: Et vous vivez la fin de cette troisième étape du Tour de France Femmes, toujours en direct avec votre radio ICI, et toujours cette Norvégienne en tête. Elle s'appelle Sigrid Hogseth, elle a 27 ans. Sigrid Hogseth, elle a son maillot de championne de Norvège sur le dos, et c'est énorme ce qu'elle fait dans cette étape, parce que tenez-vous bien, ça fait 100 km maintenant qu'elle est échappée. Elle a commencé par arriver dans le groupe de tête avec une dizaine de coureuses, et puis elle s'est échappée seule sans jamais être rattrapée, même si elle a la double championne du monde, la Belge Lotte Kopecky, derrière elle, mais à 30 secondes toujours. Et pour l'instant, l'écart se maintient alors qu'il reste 4 km 800 avant cette arrivée qui devrait se jouer au duel, parce que les poursuivantes et les favorites du peloton, notamment Demi Vollering pour la FDJ United Suez, ou encore évidemment la tenante du titre Pauline Ferrand-Prévot pour Visma Lease Bike, eh bien elles sont à 3 minutes. Là, ça devient très très très compliqué de remonter, puisqu'il reste 4 km 700 maintenant avant l'arrivée ici à Poligny dans le Jura. Olivier Estrange, justement, vous êtes en ce qu'on appelle en fond de ligne, c'est juste derrière la ligne d'arrivée où les supporters comme vous attendent les coureuses, et il fait très très chaud, hein. Ça a été peut-être

0: plus chaud aujourd'hui que ces deux derniers jours.
1: C'était indubitablement plus chaud, c'est dingue. Voilà, on a passé la frontière, on était en Suisse ces deux derniers jours, nous voilà dans le Jura, mais c'est pas le Jura qu'on imagine. C'est un vrai four, il faut dire les choses. Et on pense aux coureuses qui ont dû fournir un effort considérable dans des conditions pareilles. On a vu en effet beaucoup de ravitaillement en eau, des cyclistes qui s'aspergent pour garder un minimum de fraîcheur. Mais c'est certain qu'il y aura beaucoup de casques, il y aura sans doute de la souffrance dans le peloton. On va peut-être faire le point. Je suis avec un des attachés de presse du groupe Saint-Michel, Aubert. Est-ce que la chaleur aujourd'hui a vraiment fait des dégâts selon vous?
2: Oui, elle va faire des dégâts, mais toutes les équipes et la nôtre étaient préparées. Ce matin, les filles sont parties avec des gilets de froid, avec des poches de glace. Et toute la journée, l'équipe était, on a multiplié les points d'eau pour pouvoir rafraîchir les organismes.
1: Les coureuses vous le réclament, elles vous parlent de ces conditions qui sont quand même très particulières.
2: Oui, mais c'est pas une surprise, on le savait. Donc on s'est vraiment préparé en fonction pour amortir le choc, si on peut dire.
1: Et ensuite, en question de récupération, une fois qu'elles sont au bus, une fois, comment est-ce qu'on les remet en condition?
2: C'est une collation tout de suite après l'arrivée, c'est une douche, c'est, tout est fait, pareil, des gilets froids aussi à l'arrivée, pour vraiment faire redescendre le corps en température et retrouver un fonctionnement normal, on va dire.
1: Merci beaucoup. Voilà les astuces, les techniques de l'équipe Saint-Michel, Home Préférence, Aubert 93. Et on espère bien sûr toutes retrouver les concurrentes sur la ligne d'arrivée dans la meilleure forme possible.
0: Ça rajoute peut-être, Olivier, encore un peu plus à l'exploit que réalise cette Norvégienne, Sigrid Aukset, 27 ans. C'est une très bonne rouleuse. Elle est aussi réputée pour être excellente en contre-la-montre, en chrono. Ça tombe bien, il y en a un demain. Mais là, je le redis, imaginez, ça fait 100 kilomètres qu'elle est. Alors, elle a été au début avec quelques coureuses dans l'échappée, mais elle est depuis des kilomètres maintenant seule en tête. Et elle résiste à une double championne du monde, la Belge Lotte Kopecky, qui a, elle, choisi la stratégie du chasse-patate. Donc elle est sortie du peloton pour aller s'intercaler entre le groupe des favorites et puis cette Norvégienne qui est seule en tête. Mais Lotte Kopecky, elle repère encore un peu plus de temps parce qu'il y a quelques minutes elle avait 15 secondes de retard. Donc on s'est dit bon, elle va peut-être remonter sur notre Norvégienne, championne de Norvège, Sigrid Aukset. Mais finalement non, parce que la Belge là elle est à 37 secondes et il reste 3 km maintenant avant de passer la ligne d'arrivée ici à Poligny. Alors la Norvégienne, vous ne la connaissez peut-être pas, et c'est normal, c'est son deuxième Tour de France à Sigrid Aukset, 27 ans. Elle n'a pas gagné d'étape encore, elle va peut-être là gagner sa première étape puisque je leur dis, elle a toujours 37 secondes d'avance sur la double championne du monde, Lotte Kopecky, la Belge qui va tout faire malgré cette chaleur, vous en parliez Olivier, pour aller peut-être la distancer, peut-être lui passer devant sur la ligne d'arrivée, mais ça paraît de plus en plus compliqué, hein. 2 600 km restant avant la ligne d'arrivée ici à Poligny. Et le peloton, avec toutes les favorites dont on parlait, il y a Paula Blasi, l'Espagnole, il y a la Française, évidemment, Pauline Ferrand-Prévot avec la Visma Liesebike, ou encore la Néerlandaise Demi Vollering, qui court pour l'équipe française FDJ United Suez. Elles sont à 2 minutes 50. Le peloton, il ne reviendra pas, 2 300 km restant avant de passer cette ligne d'arrivée. C'est vraiment énorme ce qu'elle fait, cette coureuse de la Uno X. Et puis il faut se redire aussi que la Norvégienne là, elle va peut-être être maillot jaune parce qu'en fait elle a gagné beaucoup de temps avec cette échappée en solitaire, et c'est à souligner, on le sait depuis très longtemps maintenant, le maillot jaune de toute façon ce soir il change d'épaule parce que Lorena Wiebes, elle a été distancée très vite dans le col de la Faucille et elle a, je vais regarder là, j'allais dire 13 minutes, non, elle a même 17 maintenant minutes de retard, imaginez un petit peu. Elle n'a pas réussi à passer là ses 4 difficultés, ça lui a fait trop mal à la reine du sprint mondial. Il reste maintenant 1 800 km avant de passer la ligne d'arrivée. Lotte Kopecky qui perd encore plus de temps, la double championne du monde, la Belge en championne de monde sur route. Elle est à 55 secondes de notre Norvégienne Sigrid Aukset, qui là nous fait clairement un numéro en solitaire, et elle est acclamée. Elle n'est pas française, mais ici dans le Jura c'est bien elle qu'on applaudit. Elle a plus qu'un kilomètre 400 à peine, allez, ça y est, à aller parcourir pour gagner remporter sa première étape sur le Tour de France. Elle a 27 ans, elle n'en a encore jamais gagné. La coureuse norvégienne, championne de Norvège, c'était peut-être son plus gros trophée dans son palmarès. Et bien voilà, là, imaginez, elle va aller gagner. Peut-être, on l'espère pour elle, après cette bataille qu'elle a menée seule en tête pendant 100 km sur cette étape partie de Genève qui en comptait 156. Et bien, ça va être très, très, très difficile là de revenir sur elle. Et ça y est, elle passe à l'instant sous la flamme du kilomètre. Dernier kilomètre avec les supporters jurassiens qui l'attendent ici sur la ligne d'arrivée à Poligny. C'est énorme ce qu'elle a fait, c'est vraiment exceptionnel. On la voit qui sourit parce que là, elle le sait, la double championne du monde, on lui a sûrement dit à l'oreillette, elle a 56 secondes de retard, l'Auto Kopecky. Elle ne reviendra pas. 780 mètres. Et Sigrid Haugseth, eh bien, va aller remporter ici à Poligny où ça tape déjà sur les barrières, sur la ligne d'arrivée pour l'applaudir. Elle va remporter dans 500 mètres maintenant la première étape du Tour de France. C'est la première fois qu'elle va aller gagner, passer la ligne. Et en plus, eh bien, avec l'Auto Kopecky à 50 secondes derrière elle, elle a même le temps de savourer après ce numéro exceptionnel en solitaire, cette coureuse qui en plus va aller prendre le maillot jaune. Imaginez, première étape gagnée ici à Poligny, ça y est, elle lève les bras, elle harangue les supporters et en plus elle va revêtir le maillot jaune ce soir, coup double eh bien, pour la Uno X qui avait repéré, était allée plusieurs fois faire ce parcours entre Genève et Poligny. Et ben voilà, ça n'est pas un hasard et on la voit ici, c'est dur quand même pour elle, hein. Il a fait 37 degrés sur le vélo, mais là elle peut savourer parce que au bout de 4h05 d'effort, eh bien la Norvégienne, la championne de Norvège, Sigrid Haugseth, elle va aller passer la ligne dans quelques secondes. Elle n'en revient pas, on la voit là qui dodeline un peu de la tête. Elle va au bout de son effort, elle est acclamée par tous les supporters jurassiens qui sont ici. Et on la voit à l'instant passer devant nous et ça y est, Sigrid Haugseth, championne de Norvège, 27 ans, qui vient de passer la ligne et elle lève le bras gauche, la coureuse de la Uno X qui remporte sa première étape sur le Tour de France et qui en plus va prendre le maillot jaune. Et on a juste derrière elle la coureuse de la SD Works, Lotte Kopecky, double championne du monde, la Belge. C'était l'une des favorites pour cette étape, Lotte Kopecky qui souffle, ça a été difficile, hein. Il a fait jusqu'à 37 degrés ici, Lotte Kopecky qui passera la ligne d'arrivée en deuxième position avec le peloton et toutes les favorites à sa poursuite avec 3 minutes de retard. On va en profiter, Olivier Estrin, pour venir vous voir derrière la ligne d'arrivée. Est-ce que vous l'avez vu passer, cette Norvégienne qui vient de remporter la troisième étape du Tour de France Femmes?
1: Oui, écoutez, non, elle n'est pas encore dans la zone de la ligne d'arrivée, Lotte Kopecky. Elle est, voilà, elle vient de mettre le... Il y a encore beaucoup, beaucoup de monde et je ne vous avoue que je ne la vois pas puisque il y a totalement un écran devant moi.
0: Bon, eh ben, mais écoutez, voilà. Olivier,
1: elle s'est arrêtée en fait avant d'arriver jusqu'à nous.
0: Elle est en train là de prendre dans ses bras évidemment son équipe. Elle n'en revient pas, elle est épuisée, la Norvégienne, et c'est normal. Après ce numéro en solitaire, 100 km dans l'échappée, 100 km seule, la coureuse de la Uno X, la Norvégienne qui à 27 ans remporte, Sigrid Haugseth, sa première étape sur le Tour de France Femmes. Elle va prendre le maillot jaune ce soir sur le podium. Et à l'instant, la double championne du monde, Lotte Kopecky, qui passe la ligne d'arrivée en deuxième position. On attend toujours le peloton avec toutes les favorites qui passeront dans 2 ou 3 minutes ici sur la ligne d'arrivée à Poligny dans le Jura. Et c'est donc Sigrid Haugseth qui remporte cette troisième étape du Tour de France Femmes.
3: Merci beaucoup aux équipes sur place et puis vous retrouverez plus d'infos sur cette troisième étape du Tour de France Femmes à 18h30 dans le journal du Tour. Pour le moment, il est 17h52, c'est le moment de jouer avec nous. Tous les jours, ici Picardie vous gâte avec le jeu de la carte postale. Vous connaissez le principe, un auditeur nous envoie une carte postale, à vous de deviner d'où elle a été envoyée. Et aujourd'hui, je vous offre 2 places pour le parc d'attractions La Mer de Sable à Ermenonville. Et comme d'habitude, je rajoute à ça 4 petites paires, enfin pas petites d'ailleurs, très belles paires de lunettes pour l'éclipse solaire du 12 août prochain. La Mer de Sable, c'est un peu le parc d'attractions de la région aux couleurs du Far West. 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Vous pouvez aussi faire des parcours dans les arbres, des manèges. Vraiment, c'est pour tous les âges. Mais donc, pour pouvoir y aller à la Mer de Sable en famille, il va falloir donc deviner d'où nous a écrit Irène. Je vous lis la carte postale d'Irène. Bonjour à toute l'équipe d'ici Picardie. Et aux auditeurs, Je vous écris d'une ville où l'histoire est partout. Impossible de manquer son vieux beffroi. Il veille sur les habitants depuis plus de 8 siècles et fait partie du patrimoine mondial de l'UNESCO. Juste à côté, une immense église gothique impressionne par ses façades richement sculptées. Je me promène le long d'une rivière paisible et j'y ai découvert d'ailleurs de très jolies maisons anciennes. Ici, la nature n'est jamais très loin. Le marais et la baie toute proche attirent les oiseaux et les amoureux des grands espaces. C'est d'ailleurs très pratique car je suis à moins d'une heure en quart de Mers-les-Bains. J'ai aussi appris qu'un célèbre amiral français est né ici et que la ville a longtemps été une porte d'entrée vers la côte picarde. Avez-vous deviné d'où je vous écris ? Bel été à tous, Irène. 03 22 92 58 58. Vous nous appelez dès maintenant pour tenter de gagner vos deux places pour le parc La Mer des Sables et vos quatre paires de lunettes pour l'éclipse solaire du 12 août prochain.
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0: Survivor sur votre radio locale, ici Picardie, et j'ai le plaisir d'accueillir Mylène. Bonjour Mylène.
1: Bonjour Nina.
0: D'où vous nous appelez ?
1: De Rognières-Écluse.
0: Qu'est-ce que vous avez fait de beau aujourd'hui ? Est-ce que vous êtes en vacances, Mylène ?
1: Oui, je suis en vacances et je viens fraîchement de déménager, donc on fait du rangement.
0: Ah, mais c'est ce qui... mais vous savez, ça fait du bien la tête, le rangement en vrai, hein ?
1: Oui, c'est sûr.
0: Ça fait du bien de trier, ça fait du bien d'organiser. Comme ça, on recommence la rentrée dans les meilleures conditions possibles.
1: C'est ça.
0: Bon, donc des vacances à la maison finalement.
1: Oui.
0: Bon. Est-ce que vous avez deviné d'où nous écrivait Irène ?
1: Alors, je pense à Abbeville.
0: Exactement, bravo, félicitations Mylène, c'est bien d'Abbeville. Eh bien, vous gagnez 2 places pour le parc La Mer de Sable à Ermenonville et 4 paires de lunettes pour l'éclipse solaire de la semaine prochaine.
1: Nickel, c'est
0: vous
1: super.
0: Vous connaissez ce petit parc ?
1: En tout cas.
0: Avec plaisir. Est-ce que vous connaissez le parc La Mer de Sable ?
1: De nom.
0: Eh bien, ça sera l'occasion, grâce à ICI Picardie, de pouvoir le tester. Et puis, qu'est-ce que vous avez prévu alors pour l'éclipse solaire, vu que vous êtes dans la région ? Il faut aller sur la côte.
1: On va essayer de se déplacer, d'aller voir ça.
0: Je vous le dis parce qu'il faut vraiment aller voir cette éclipse solaire qui aura lieu en fin de journée à l'ouest. Et donc, du coup, pour l'ouest, c'est être sur la côte Picarde pour bien l'admirer avec nos petites lunettes brandées ici.
1: Nickel.
0: Bon, je vous souhaite une bonne fin de journée. Merci d'être à l'écoute d'ICI Picardie. À très vite, Mylène.
1: À très vite, merci.
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0: Bon début de soirée à tous. Il est tout pile 18h. Les infos avec vous, Julien Francisco, et les pompiers picards de retour après avoir été mobilisés dans le sud de la France.
3: 12 pompiers de la Somme ont passé 9 jours aux côtés de leurs collègues du Var puis de Corse pour lutter contre des feux de plus en plus violents. Sur le terrain, ils alertent désormais sur un manque de moyens, notamment d'effectifs. C'est le constat de Ludovic Goblet, pompier dans la Somme.
4: Aujourd'hui, on est moins de 50 000 professionnels sur l'ensemble du territoire français avec 200 000 volontaires. Aujourd'hui, un volontaire, quand il est au travail, il est au travail. On ne pourra pas indéfiniment demander aux employeurs de pallier au manque de sapeurs-pompiers professionnels. Quand vous voyez les collègues dans le Var ou en Gironde qui tapent des 17-18 heures sur le terrain sans relève, on est à la limite de ce que peut supporter le corps humain. C'est pour ça que le fait d'avoir un nombre de personnels nécessaire et suffisant pour pouvoir pallier à l'ensemble des missions, des gens formés avec complémentarité professionnelle volontaire est indispensable au niveau national et dans chaque ville de France. Si on n'augmente pas le nombre de professionnels sur les territoires pour avoir cette garantie de projeter des personnels, on ira forcément dans le mur.
3: Ludovic Goblet réclame des dotations suffisantes pour permettre aux départements de financer correctement leurs services d'incendie et de secours. Un enjeu crucial alors que les pompiers sont de plus en plus mobilisés face à des incendies d'ampleur.
0: Il a fait très chaud cet après-midi en Picardie.
3: Jusqu'à 34 degrés à Amiens, Abbeville et Beauvais. La Somme, l'Aisne et l'Oise sont toujours en vigilance jaune canicule jusqu'à demain matin. Des températures favorables au feu. D'ailleurs, un incendie s'est déclaré à Gentelles, à l'est d'Amiens, dans un hangar agricole. Plusieurs bêtes sont touchées, les secours sont sur place. Et c'est dans ce contexte que la préfecture de la Somme renforce les restrictions jusqu'à mercredi soir. À moins de 200 mètres des bois, des espaces naturels, les feux de camp, brûlage déchets verts et tous ces ce genre de travaux à risque, qui peuvent provoquer aussi des étincelles, sont interdites ou strictement encadrées. Les autorités appellent à la vigilance pour éviter tout départ de feu. Les détails sur notre site ici.fr. Nouvelle mesure de vigilance, cette fois-ci au Coliséeum d'Amiens, après la noyade d'une femme samedi dernier, victime d'un malaise dans un bassin. La ville renforce les précautions auprès des baigneurs. Les personnes souffrant d'un problème de santé pouvant provoquer un malaise sont désormais invitées à se signaler au maître nageur dès leur arrivée. Un bonnet jaune pourra aussi leur être proposé pour être facilement repéré dans les bassins. La coordination rurale appelle les exploitants à se rassembler demain matin à 9h30 devant la direction départementale des territoires et de la mer à Arras. Une trentaine d'agriculteurs de la Somme sont attendus sur place. Le syndicat dénonce la hausse des contrôles administratifs et une pression de plus en plus forte sur les exploitations.
0: Ils sont les stars incontestées de la baie de Somme cet été.
3: Les phoques attirent chaque jour des milliers de regards sur la côte Picarde. La colonie compte aujourd'hui près de 1600 spécimens humaine la plus importante en France. En cette période de naissance des petits, les mammifères marins sont particulièrement visibles depuis le rivage, mais les guides alertent sur les touristes. Il ne faut pas les toucher ni s'en approcher. Une mission de sensibilisation menée notamment par les guides de Nature de la Baie qui rappelle les bons gestes aux visiteurs. Aurore, guide Nature en Baie de Somme depuis 15 ans, s'applique donc à faire régner la pédagogie auprès des visiteurs.
5: Cette sensibilisation qui est super importante, au moins dire que c'est un animal sauvage, nous ne sommes pas dans un zoo, il ne faut pas le toucher, il ne faut pas l'approcher pour la photo de rêve, le selfie, non. Il y a toujours des gens qui veulent traverser la Somme pour s'approcher au plus près des phoques, dire j'ai coché la cage, j'ai vu des phoques, j'ai touché le phoque. Le phoque en général, dès qu'on s'approche, il va prendre peur et c'est là le souci avec les naissances en juillet. La maman, elle va prendre peur, elle va se sauver et elle va laisser son petit sur le banc de sable. Le petit va essayer bien tant que mal de retrouver sa mère et c'est là où il va se laisser dériver par les courants et affaibli. Il va se laisser échouer. Donc respecter vraiment la distance des 300 mètres, c'est super, super important.
3: Aurore, guide nature en baie de Somme depuis 15 ans. Cette année, plusieurs dizaines de bébés phoques ont été abandonnés en baie de Somme. Certains ont pu être sauvés, mais pas tous. Les guides alertent donc des naissances prématurées seraient liées à des dérangements provoqués par l'homme. On vous emmène à Ourdel à la rencontre de ces animaux sauvages dans l'info d'ici demain à 7h32. En hockey sur glace, les Gothiques d'Amiens renforcent leur attaque. Le club amiénois annonce l'arrivée de l'attaquant canadien Brandon McGee. Un joueur expérimenté, notamment passé par la KHL, le plus haut niveau européen. Les Gothiques démarreront leur saison le 15 septembre avec la réception de Nice au Coliseum.
0: L'arrivée de la troisième étape du Tour de France Femmes.
3: Et vous venez de la vivre sur ICI Picardie, c'est la Norvégienne Sigrid Hogset qui s'est imposée lors de cette troisième étape entre la Suisse et le Jura. À 27 ans, elle s'empare d'ailleurs du maillot jaune en attendant le contre-la-montre de demain entre Genevrey-Chambertin et Dijon. Nina, est-ce que les températures vont baisser ce soir en Picardie?
0: Pas pour le moment, attention, hein, la Picardie est toujours placée en vigilance jaune pour les orages et la canicule, aujourd'hui comme demain. Pour le moment, il fait 30 degrés au Crotoy, 34 à Abbeville, 35 à Amiens et Beauvais, avec des ressentis de plus de 3 degrés par rapport aux températures indiquées. Donc ça veut dire qu'il y a un ressenti de 38 degrés, voilà, en ce moment à Amiens. Des averses orageuses sont attendues jusque tard dans la soirée. Demain, en revanche, on commencera la journée avec un grand ciel bleu et des températures comprises entre 20 et 23 degrés. L'après-midi, le mercure grimpera jusqu'à 31 degrés à Péronne. Ce sera la maximale et attention, toutefois, toujours, de nouvelles averses pourraient se développer tout au long de la journée, tout au long de l'après-midi. C'est compliqué hein, de prévoir des averses orageuses. Et ça, ça marche pour la Somme, pour l'Oise et pour l'Aisne.
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0: Côté circulation, écoutez, tout va très très bien pour le moment. Le trafic est fluide sur l'ensemble des grands axes de la région. Aucun incident n'est à signaler. La circulation est également totalement normale sur la 1 comme sur la A16. Et ça fait plaisir. Et puis, si vous êtes témoin de quoi que ce soit, vous n'hésitez pas. 03 22 92 58 58.
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0: On va parler de marionnettes dans quelques instants, mais tout de suite, la musique de Michel Delpech. 18h06 à l'écoute d'ici Picardie.

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0: Ben oui, bienvenue si vous venez de nous rejoindre ici Picardie au cœur de l'actu locale avec dans quelques instants la directrice du théâtre de marionnettes Tché Cabotan, le théâtre de marionnettes d'Amiens. On en saura plus sur leur programmation du mois d'août, un endroit idéal pour les plus petits comme pour les plus grands. Et puis comme d'habitude, vous pouvez participer à l'émission via le WhatsApp de la radio 03 22 92 58 58. Ça c'est le numéro qu'il faut enregistrer dans votre téléphone. Comme Jackie qui nous fait un petit coucou de Doulan. Merci Jackie pour votre petit message. Et puis côté musique, on va se faire plaisir avec du Frederick Goldman and Jones dans quelques instants. Et Richard Sanderson, ça sera dans la prochaine demi-heure. Mais tout de suite, Shakira et Burna Boy. 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

0: C'était Shakira sur votre radio locale ici, et c'est un peu un passage obligé de l'enfance. Le théâtre de marionnettes est un peu l'initiation au spectacle vivant pour les très jeunes publics. Bonjour Chloé Bléau.
1: Bonjour.
0: Vous êtes la directrice du théâtre chez Cabotan à Amiens. Vous êtes ouvert jusqu'au 14 août avec deux spectacles par jour pour les plus petits, mais aussi pour les plus grands.
1: Tout à fait. Alors, je me permets, je suis pas directrice, je suis chargée de relations publiques.
0: Mais non,
1: il y a pas de souci. Mais effectivement, on joue jusqu'au 14 août inclus, deux fois par jour, avec des spectacles pour petits et pour les grands.
0: Alors, quels sont les spectacles que vous proposez là jusqu'au 14 août?
1: Alors, on va proposer pour les enfants Pierre et le Loup, Hansel et Gretel, Les Trois Petits Cochons, Le Petit Chaperon Rouge. Pour les tout petits, il reste quelques places sur le Boucle d'Or. Le samedi 8 août, et on propose pour les un petit peu plus grands L'Enfant de la Roulotte et Les Brigands de la Forêt Noire.
0: Donc c'est des contes en fait qu'on connaît un peu tous, qui sont les contes qu'on apprend dès la petite enfance, qui sont adaptés, c'est ça?
1: C'est ça, on reprend l'histoire des contes traditionnels et on les fait un petit peu à notre sauce, à la sauce Cabotan.
0: Et du coup la sauce Cabotan, c'est un travail artisanal avec la fabrication des marionnettes, et la petite équipe est toujours très locale, ou est-ce que ce sont des compagnies qui passent par votre théâtre?
1: Alors, c'est la compagnie chez Cabotan d'Amiens, elle existe depuis 1933, et c'est la compagnie qui crée, en tout cas tous les jeunes publics ont été créés par la troupe. On fait tout maison à part les marionnettes.
0: Ah, alors qui font, qui s'occupe des marionnettes?
1: Les marionnettes ont été faites par Michel Petit. On travaille avec nous avec deux collections de marionnettes. Mm-hmm. La collection de Michel Petit qui travaille avec nous depuis les années 90, et avec une collection de Maurice Daumont, pardon, qui est le fondateur de la troupe, donc il a créé en 1933. Et ce sont des marionnettes qui datent des années 40, 50. Donc voilà, généralement dans nos spectacles, on a un petit mix des deux collections de marionnettes.
0: Ah super. Et le théâtre de marionnettes, est-ce qu'on peut dire que c'est un petit peu la première étape vers l'humour pour les enfants?
1: Ça peut tout à fait. Nous, notre but, c'est vraiment d'amener, de transmettre ces deux traditions qui sont la langue picarde et la marionnette à tringler à fil, mais tout en leur faisant passer un bon moment. Donc, ça passe forcément par l'humour. En plus, il faut dire que le personnage de Lafleur, qui est le héros de notre troupe, est quelqu'un d'assez drôle. Hein. Déjà, c'est quelqu'un qui parle qu'en picard. Donc, pour les enfants, ça peut être déjà une première bonne blague. Mmh. Et c'est vrai que tout est axé humour forcément pour les enfants. C'est ce qui fonctionne le mieux.
0: Ouais, ils réagissent comment, les petits bouts de chou? Ça va, ils ont pas trop peur quand ils voient les marionnettes? Moi, je me souviens, quand j'étais petite, j'avais peur des marionnettes.
1: Alors, il peut y avoir des enfants qui forcément ont une appréhension, mais généralement, c'est pas pour nous lancer des flammes, on arrive la plupart du temps à les réconcilier, on va dire, avec les marionnettes. Et il y a des enfants qu'on revoit très très régulièrement tout le long de l'année avec les parents, avec les grands-parents, et qui reviennent aussi avec l'école. Souvent, ça commence avec l'école, et puis ensuite, on les voit revenir avec papa-maman ou les grands-parents.
0: Super, le théâtre chez Cabotan, donc c'est jusqu'au 14 août. On réserve notre ticket en ligne, hein, c'est bien ça, sur votre site internet?
1: C'est ça, vous avez toutes les informations et la possibilité de réserver sur notre site internet, mais vous pouvez également nous contacter par téléphone ou par mail.
0: Super, merci beaucoup Chloé, et bel été à vous.
1: Merci beaucoup, une bonne journée.
0: Allez, est-ce qu'on pourrait faire un petit spectacle de marionnettes sur ce gros classique de la Boom, chanté par Richard Sanderson, Reality? C'est tout de suite sur votre radio locale ici.

0: Frédéric Goldman & Jones, à l'instant sur votre radio locale, et vous restez bien avec nous ici, Picardie, radio officielle du Tour de France Femmes. On va retrouver dans un peu moins de 5 minutes maintenant nos équipes sur place pour le journal du Tour. Mais avant,
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0: Avant, la musique de Grand Corps Malade et Stilto, le prochain rêve. D'ailleurs, le clip du morceau vient de sortir. On voit les deux artistes bloqués dans une voiture en panne. Et petite balade pop sympa aux airs de Road Trip Estival qui annonce le nouvel album de Grand Corps Malade qui est prévu donc pour le 18 septembre prochain.
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1: J'adore sa voix. Grand Corps Malade, Stilto sur votre radio ici. On retrouve tout de suite nos équipes en direct du Tour de France Femmes pour le journal du Tour.
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3: Bienvenue dans votre journal du Tour de France Femmes, un Tour de France dont la légende est faite d'exploits au bout de la souffrance. Et c'est ce qui s'est passé aujourd'hui sur la troisième étape entre Genève en Suisse et Champigny dans le Jura. Une chevauchée fantastique, une viking seule contre toute pendant plus de 100 km, la Norvégienne Sigrid Hoogstedt l'emporte et prend par le même coup le maillot jaune.
4: I never thought it was possible.
3: Et elle dit à l'arrivée de l'étape qu'elle n'aurait jamais trouvé ça possible, elle n'aurait jamais pensé ça possible, que s'asseoir à la place du vainqueur à l'arrivée, c'est exceptionnel. Et que faire ça, résister au retour des poursuivantes, en plus emportant le maillot de championne de Norvège, et bien c'est fantastique. On entendait la joie de Sigrid Hoogstedt. On va vous raconter son exploit. Bonsoir Manon Vautier-Cholet.
5: Bonsoir Alexandre, bonsoir à tous.
3: Vous avez commenté cette course pour ici. Quelle performance de la coureuse du NOX.
5: Ouais, Sigrid Hoogstedt, championne norvégienne de 27 ans, qui l'a vraiment réalisé un numéro exceptionnel pour la Uno X. Elle a commencé par s'échapper avec un petit groupe de coureuses. D'ailleurs, il y avait la française dedans, Célia Géry, à peu près à 100 km de l'arrivée de Poligny. Et puis, elle a fini par partir seule en tête, malgré la chaleur et malgré une certaine Lotte Kopecky, qui double championne du monde à sa poursuite. Mais la norvégienne, aujourd'hui, était trop forte. Elle a fait coup double. Vous le disiez Alexandre, en remportant eh bien sa toute première étape et en endossant au passage le maillot jaune. Autant vous dire qu'elle est passée sur le podium applaudie il y a quelques minutes et qu'elle se rappellera de cette journée.
3: Manon, à tout exploit, il y a évidemment des circonstances favorables. Le groupe des favorites qui était en chasse n'a pas roulé à fond tout le temps, mais on a vu les toutes premières attaques de ce tour.
5: Oui, c'est d'ailleurs la locale de l'étape, la française jurassienne Evita Music, qui avait prévenu ce matin la dernière ascension, la quatrième difficulté de la journée dans la côte de Chaux-Champagny. Elle pouvait être décisive. Alors c'est finalement là que les favorites ont décidé de s'attaquer. Dans le groupe, on comptait notamment la grande tenante du titre, Pauline Ferrand-Prévot, évidemment pour la Visma Lease Bike, Demi Vollering aussi, ou encore l'Espagnole Paula Blasi, mais sans finalement réussir à faire de différence. Et quand on regarde le classement général, ça ne bouge pas presque un Alexandre. C'est donc Sigrid Hoogstedt qui a le maillot jaune. Kim Lecourt est juste derrière elle. Demi Vollering reste à la troisième place. On a la française Cédrine Carbajal qui est sixième et Pauline Ferrand-Prévot reste dans le top 10 puisqu'elle pointe à la dixième position du général ce soir.
3: Manon Vautier-Cholet, merci beaucoup. En direct de la ligne d'arrivée où il a fait chose qui rajoute encore à cet exploit majuscule de la championne venue du froid, la norvégienne Sigrid Hoogstedt. La chaleur qui a fait souffrir le peloton. Vous parliez de Cédrine Carbajal, la bretonne de l'équipe IF Education Oatly, qu'on écoute au micro ici juste après l'arrivée à propos de cette chaleur et de la manière dont les équipes luttent.
6: De notre côté, ça s'est plutôt bien passé parce que les filles sont allées chercher beaucoup d'eau à la voiture. On a pris tous les ravitaux qu'on avait, donc on a fait de notre mieux pour limiter la casse là-dessus.
7: Nous, ici, on souffre de la chaleur. Vous, comment vous arrivez à gérer ça sur le vélo? Ça semble incroyable.
6: Ouais, alors il y a beaucoup de choses. Dans la voiture, on a de la glace, on a de l'eau fraîche. Sur le bord de la route aussi, on a Asus qui nous a fait une combi qui est traitée aussi contre la chaleur. Plein de choses mises en place.
3: La bretonne Cédrine Carbajal au micro de notre reporter Olivier Estran sur la ligne d'arrivée. On rappelle donc la victoire de la norvégienne Sigrid Hoogstedt dans cette troisième étape devant la belge Lotte Kopecky. Marianne Vos termine troisième, règle le groupe des favorites. Au général, Hoogstedt revêt le maillot jaune. 2 minutes d'avance sur les favorites comme Demi Vollering ou Pauline Ferrand-Prévot qui sont arrivées dans le même temps. Il va falloir les départager, ces favorites. Et pour ça, rien de tel qu'un contre-la-montre. C'est au menu de l'étape 4 demain. Parcours magnifique entre Gevrey-Chambertin et Dijon, 21 km qui vont peser dans la suite de la course selon la directrice du Tour de France Femmes, Marion Rousse.
8: Bien souvent, on se dit qu'un contre-la-montre, ça enlève du suspense. Mais là, je pense que ça va même en redonner parce que des concurrentes qui seront là pour la victoire au classement général, qui n'aiment pas forcément ce type d'exercice, vont forcément perdre du temps sur des immenses rouleuses à l'image d'une Demi Vollering, d'une Marlène Reusser. Et donc, on va devoir imposer à ces filles d'attaquer un peu plus tôt et de rattraper le retard perdu.
3: Gevrey-Chambertin, Dijon contre la montre. Premier départ, 14h34. La maillot jaune s'élancera à 17h28. Je vous le rappelle, si vous n'étiez pas là avec nous au début de ce journal du Tour de France, c'est la Norvégienne Sigrid Hauxset qui a remporté l'étape 3, qui portera donc le maillot jaune demain et s'élancera en dernier. Tour de France à suivre et à vivre sur votre radio ici.
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1: Allez, on fait un petit point tout de suite sur vos conditions de circulation. J'ai une très bonne nouvelle, rien à signaler sur les grands axes. Ça roule vraiment bien là. On sent que les vacances, le gros chassé-croisé est passé. Rien à signaler sur la 1, ça roule bien, c'est fluide sur la A16 aussi. Et même à l'intérieur, dans Amiens Centre, tout va bien. À Beauvais aussi, en baie de Somme. Tout va bien, donc écoutez, c'est une très bonne nouvelle. En revanche, du côté de la SNCF, le train de 19h50 pour Bruxelles en gare de TGV Haute-Picardie a été supprimé. Voilà pour la petite info du côté des gares Picardes.
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1: Allez, dans quelques instants, un petit peu d'histoire à l'occasion des 110 ans de la bataille de la Somme et notre chronique, les objets d'une bataille. Mais tout de suite, Rock Collection, ça va nous rappeler de très bons souvenirs et on l'adore. Laurent Voulzy, ici Picardie.

0: Rock Collection, Laurent Voulzy à l'instant sur votre radio locale ici. Vous le savez, à l'occasion du 110e anniversaire de la bataille de la Somme, ici Picardie vous propose tout l'été les objets d'une bataille. Rendez-vous inspiré de l'exposition La Somme, les objets d'une bataille, histoire de vie, à voir jusqu'au 6 décembre à l'Historial de Péronne. Chaque jour, on vous fait découvrir un objet de cette bataille, un objet qui raconte le quotidien, que ce soit dans les tranchées ou dans les familles. Aujourd'hui, nous sommes avec Laurine Fabure de Bruyère, guide accompagnatrice médiateur à l'Historial de la Grande Guerre de Péronne. Bonjour Laurine.
1: Bonjour.
0: L'objet du jour, c'est une maquette Lego.
1: Alors, nous sommes ici présents face à cette maquette du mémorial de Thiepval qui a été réalisée avec des briques Lego par le studio Épicure. Ce qui est à première vue assez étonnant à voir, puisqu'elle est très impressionnante cette maquette quand on la voit en face. Et c'est aussi intéressant de se rendre compte que la mémoire aujourd'hui, elle perdure sous divers formats, pas seulement à travers des commémorations, des livres, etc., mais aussi à travers des jeux et des jouets qu'encore aujourd'hui on utilise et qu'on... Même des adultes font encore des Legos de nos jours. Ça permet également de pouvoir toucher, à mon sens, un public très important. Et ces jouets aussi s'inscrivent dans les jouets que l'on utilise déjà pendant la Première Guerre mondiale pour faire passer certains messages. Et puis aussi, les enfants, de manière générale, continuent de jouer pendant la guerre. Donc, c'est un moyen aussi de se rendre compte qu'encore aujourd'hui, le souvenir et la mémoire perdurent d'autres manières, bien entendu. Mais... sous différents formats. D'ailleurs, ce mémorial est assez est très réaliste. On reconnaît vraiment tous les éléments architecturaux que l'on peut voir quand on s'approche au plus près du véritable mémorial qui est présent à Thiepval et que l'on peut visiter tous les jours, d'ailleurs.
0: Et rendez-vous sur ici.fr et sur l'application Radio France donc pour voir la photo de cette maquette Lego. Et puis sinon, évidemment, vous pouvez la voir en vrai à l'Historial de Péronne pour cette exposition La Somme, les objets d'une bataille, histoire de vie. C'est à voir jusqu'au 6 décembre prochain. Un de mes morceaux préférés, tout de suite, sur ICI Picardie. Smooth Operator, Chalet.

0: Bon début de soirée à tous, c'était Chadé.
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0: Et on est ensemble avec le meilleur des cartes blanches de l'autrice Karen Ponte tout l'été. Et aujourd'hui, écoutez, c'est une histoire de titre.
2: Le titre de cette chronique chaque jour avec Karen Ponte, autrice picarde, c'est Karen Ponte s'éparpille. C'est plutôt simple, c'est très joli, ça fait paillettes. Bonjour Karen Ponte.
3: Bonjour, c'est bien trouvé votre petite approche.
2: Mais il y a un rapport.
3: Exactement. Et oui, la chronique Vie ma vie d'autrice est de retour. Alors vous allez me dire, mais elle vient tout juste de sortir un roman. C'est vrai, mais comme cette chronique est arrivée après le démarrage de l'écriture de celui qui vient de sortir, je n'ai pas pu vous raconter le point de départ pour moi, à savoir trouver un titre. Ça peut paraître étrange, mais j'ai besoin de trouver le titre du roman que je m'apprête à écrire avant même de poser le moindre mot de l'histoire.
2: Ah ouais.
3: Et oui, je ne peux pas utiliser, intituler un document roman numéro 21. Oui, parce que c'est le 21e que je m'apprête à écrire. C'est trop abstrait, trop déconnecté. J'ai besoin, moi, que le roman s'incarne dans un titre qui donne une atmosphère, une ambiance et parfois même qui résume complètement ce dont je vais parler. Alors pour trouver un titre, c'est simple, je prends une feuille et un stylo et je liste tout ce qui me passe par la tête en fonction de l'histoire ou plutôt de l'embryon d'histoire que j'ai en tête. Parfois ça va très vite et le titre s'impose de lui-même, il sonne comme une évidence et parfois c'est plus laborieux, je tourne en rond, je teste des choses jusqu'à parvenir à un résultat qui me convienne. Et en général, figurez-vous que le titre que je trouve avant même d'écrire quoi que ce soit, eh bien ça devient le titre définitif du roman. Mmh. Il est arrivé qu'on ajoute une ou deux bricoles, mais franchement, en général, on n'y touche pas. Et là, je sens évidemment que vous brûlez de savoir si j'ai trouvé le titre.
2: Allez, au hasard, vous l'avez appelé Valentine.
3: Oh, ça pourrait être marrant. Mais non, en fait, je n'ai pas trouvé de titre encore à ce prénom, à ce roman. En revanche, dans le prochain roman qui va sortir en septembre, il y a un personnage qui s'appelle Valentine. Je vous dis à demain, et d'ici là, rappelez-vous, 4 focus, c'est bien, mais 4 éparpillés, c'est encore mieux.
0: Et oui, Karen Ponte, qu'on retrouve tout l'été sur l'antenne d'ici Picardie. Allez, tout de suite, pour moi, je le dis comme je le pense, le tube de l'été, DJ Soprano.

0: DJ, le tout nouveau titre de Soprano, extrait de son prochain album annoncé dans quelques mois. Et pour la suite de la musique, qu'est-ce que j'aime ce morceau, qu'est-ce que j'aime leurs deux voix, elles vont si bien ensemble, Youssou N'Dour et Néné Chéri, pour ce gros classique des années 90. Évidemment, vous bougez pas, parce qu'à partir de 19h, ce sera les infos de la rédaction. À tout de suite.
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0: Mais qu'est-ce que j'aime, leurs deux voix, elles vont si bien ensemble. Youssou N'Dour et Néné Chéri à l'instant sur votre radio locale ici et tout de suite, les infos de la rédaction.
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0: Merci d'être avec nous, il est tout pile 19h. Et les infos tout de suite.

0: s'est sinistrée de retour dans leur commune, l'une des plus touchées par les flammes, avec 183 maisons brûlées.
1: Alain a construit cette maison de ses propres mains il y a 20 ans. Mais aujourd'hui...
2: Tout a brûlé, il n'y a plus rien à récupérer.
1: Le toit est effondré, des pans de murs sont à terre. Il ne reste que des gravats et des morceaux de ferraille.
2: Il y a tout a brûlé. Il avait une voiture, là, une Mercedes, il y avait une moto qui était là. Tout est dedans, les souvenirs, tout. Il y a tout là. Voilà. Mais les ordinateurs, tout a brûlé, il n'y a plus rien. Voilà, tout a recommencé.
1: À quelques centaines de mètres de chez Alain, il y a la maison de Marius, ou plutôt ce qu'il en reste.
3: Tout est parti en fumée. Il y avait une voiture, il y avait un bateau. Tout est parti. Il y avait une dépendance avec des outils, outillage, tout, la piscine, petit potager, il n'y a plus rien.
1: Ici aussi, le toit s'est effondré, tous les appareils électroménagers ont brûlé, le jardin aussi, et la petite forêt au fond.
3: Là, c'était le paradis, tout était vert, c'est pour ça qu'on a pris cette maison. C'était magnifique, c'était... Le train, il s'arrête là-bas au bout, il est grand, il y avait une partie de la végétation. C'était super, mais non, il n'y a plus rien.
1: Alors aujourd'hui, Marius appelle à l'aide.
3: Les assureurs, ou l'État, ou quelqu'un, il faut qu'il fasse quelque chose. C'est tout un village qui attend ça, je pense.
1: Mais en attendant, pas question de baisser les bras pour Marius. Lui, l'artisan de métier, il compte bien tout reconstruire.
3: Ça prend du temps, je sais, c'est long. On n'a pas le choix.
0: Boris Loumagne avec les moyens techniques de Martin Troadec. Et vous retrouvez les images du Porge sur notre site et notre application ici. Dans le Var, pas de nouvelles évacuations, mais des heures d'attente à guetter les reprises de feu dans le massif du Gros Bessillon qui continue de brûler. En trois jours, 1800 hectares ont été parcourus par les flammes. La chasse aux incendiaires, elle aussi, se poursuit. Le ministère de l'Intérieur annonce 375 interpellations. Deux tiers sont suspectés de départ de feu volontaire. Dans ce bilan, on retrouve aussi un tiers de mineurs des arrestations qui ont donné lieu à 36 incarcérations. Un tiers de la France en vigilance orange. Ce soir, 12 départements du massif central aux Pyrénées sont en alerte face aux orages, avec des grêlons et des rafales jusqu'à 100 km/h de vent attendus. Du centre-est à la Côte d'Azur, là, 20 départements sont en vigilance canicule. Une vague de chaleur qui ne cesse de s'allonger, Guillaume Fariol.
4: Nous sommes toujours dans la troisième vague de chaleur de l'été. Elle a débuté il y a maintenant 6 jours. 3 vagues de chaleur qui s'enchaînent, c'est très rare. Avant cette année, ce n'était arrivé qu'aux étés 2017 et 2022. Il a encore fait très chaud aujourd'hui. Plus de 40 à Aubréville dans la Meuse, record pour un mois d'août. Plus de 39 dans la Drôme, dans le Rhône et jusqu'en Seine-et-Marne. Cette chaleur va peu à peu reculer à partir de demain et surtout mercredi. Un air moins chaud arrive par l'Atlantique. Localement, nous devrions même passer dans les prochains jours sous les normales de saison. Le risque incendie va donc diminuer sur une très large partie de la France, mais pas au bord de la Méditerranée. Là, les températures vont rester élevées toute la semaine. Et la Tramontane et le Mistral vont aussi faire leur retour mercredi.
0: Et ce soir à 22h, 2 départements sortent de la vigilance orange canicule, les Hautes-Alpes et les Alpes de Haute-Provence. Il est accusé de violences conjugales sur plusieurs ex-compagnes. Le chef cuisinier Jean Humbert est entendu depuis ce matin par les enquêteurs, révélés par l'émission Top Chef avant de devenir une star de la gastronomie française. Il s'est progressivement mis en retrait de ses fonctions, notamment du luxueux Plaza Athénée à Paris. Des croix gammées et plusieurs tags néo-nazis découverts dans la Sarthe, près de la mairie de la Flèche, entre Angers et Le Mans. Un acte odieux, une atteinte grave aux valeurs de la République, condamne le maire Romain Lemoigne, élu sous l'étiquette RN en mars dernier. Le signe que les groupuscules d'extrême droite se sentent comme chez eux, dénonce l'opposition de gauche. Le groupe Intermarché confirme ce soir avoir été victime d'une cyberattaque. Les données de 290 000 clients ont fuité, des numéros de téléphone, des paniers de courses, des noms, mais pas de coordonnées bancaires, assure l'enseigne. Les clients concernés ont été prévenus aujourd'hui par mail. Un nouveau nom à retenir sur le Tour de France Femmes, celui de la Norvégienne Sigrid Hogset. Elle s'est imposée sur la troisième étape au terme d'un raid en solitaire, 88 km en échappée. À 27 ans, elle s'empare du maillot jaune et pour cette inconnue du grand public, difficile de réaliser l'exploit accompli.
5: Jamais j'aurais pensé que ce soit possible, être ici, prête à monter sur le podium, c'est irréel. Les gens m'ont tellement encouragé, je devais forcément tout donner. J'en reviens toujours pas d'avoir fait ça. En plus, avec mon maillot de championne de Norvège, c'est fantastique.
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7: Et la vigilance jaune est maintenue en Picardie pour les orages et la canicule demain. En ce moment, Météo France relève 28 degrés au Crotoy, 33 à Abbeville et 34 degrés à Amiens comme à Beauvais, 34 degrés à 19h05. Oui, absolument. Demain, le réveil se fera sous un grand ciel bleu largement ensoleillé avec des températures comprises entre 20 et 23 degrés en matinée. Les maximales atteindront jusqu'à 31 degrés. Ça sera à Péronne en début d'après-midi. Mais prudence, les averses orageuses sont de nouveau attendues tout au long de l'après-midi dans la Somme, dans l'Oise et dans l'Aisne. Il est l'heure pour moi de vous souhaiter une très bonne soirée à l'écoute d'ici Picardie. Je vous laisse avec la bonne musique des années 80. C'est à vous, Laurent Petit-Guillaume.
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9: Bonsoir à tous, j'espère que vous avez passé une bonne journée. À l'heure de l'apéro tout l'été, on vous propose une petite ambiance revival années 80 jusqu'à 20h. Vous n'êtes pas à l'abri de quelques refrains qui vont vous donner envie de chanter. On vous aura prévenu, ça commence comme ça.

0: Philippe Lafontaine, c'était Cœur de loup.
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0: Bon, c'est plus joli que cœur d'artichaut ou cœur de pierre, hein. Mais ce cœur de loup a quand même valu à Philippe Lafontaine une polémique au Canada lors de sa sortie en 89. La phrase « La victime est si belle et le cœur est si gai » a été considérée par des féministes comme un appel au viol. Bon, il s'en est expliqué, tout est rentré dans l'ordre. Ouf ! Pas de polémique à l'horizon pour ce qui arrive, rien que de l'amour avec un hymne à l'amour venu d'Italie. C'était en 81. Sarà perché ti amo, ricchi e poveri.
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0: Weather Girls, c'était It's Raining Men. Il pleut des hommes, le cri de joie des Weather Girls, deux choristes imposantes devenues stars, qui grâce à ce titre vont faire danser la planète en 82. Et une chanson qui avait été proposée mais refusée par Diana Ross, Donna Summer et même Barbara Streisand. Tout le monde peut se tromper. Dans un instant, on change de registre. Dans 100% années 80, Daniel Balavoine pour la femme veuve qui s'éveille juste après ça.
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0: Ici Picardie, 100% années 80, ça continue. Mais avant, quelques infos près de chez vous.
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2: Au départ de Saint-Valery-sur-Somme, embarquez avec les petits charcots pour une excursion en bateau qui vous fera voir la baie sous un tout autre angle. À bord d'un semi-rigide de 12 places, un capitaine va vous guider et vous emmener à la découverte des paysages, des bancs de sable, de l'histoire de la baie et surtout de ses célèbres phoques veaux marins. Ça dure environ 1h15, la sortie. Vous allez naviguer au plus près de la nature, évidemment dans le respect de la faune sauvage, avec des départs organisés selon les marées. C'est une sortie accessible dès 3 ans qui est idéale à faire entre amis ou en famille pour vivre l'une des expériences incontournables de l'été en baie de Somme. N'hésitez pas à aller faire un tour sur le site internet de ces petits charcots qui vous emmènent en baie de Somme. 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

0: China Girl, c'était David Bowie.
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0: Eh oui, les années 80, c'est aussi la décennie qui a permis à David Bowie de passer de vedette adulée en Angleterre à star mondiale, grâce à l'album Let's Dance, sur lequel se trouve ce titre écrit avec le copain des fêtes débridées, Iggy Pop, qui d'ailleurs avait déjà enregistré une version de ce China Girl en 77. Bon, en parlant de fêtes débridées, si vous avez les chevilles qui vous démangent, vous pouvez tenter un petit pas de danse avec déhanchement sympa, grâce à la suite. François Feldman, Jonis Jameson arrive avec Joupa.
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0: A Kind of Magic. Un groupe qui nous a rendu royalistes. Et oui, on était et on reste fan de Queen. Ce nom, Freddie Mercury l'avait imposé, car en argot britannique, ça se traduit aussi par gay, avec un Y. La suite de votre soirée sera joyeuse et gay, musicale. Dès 20h, c'est Émilie Mazoyer avec les essentiels de Décibel. Mais on va pas s'arrêter comme ça. Les années 80 reviennent. Billy Joel, Uptown Girl, juste après ça.
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2: Bonsoir Émilie.
3: Mais qu'est-ce que je suis contente.
2: Ça s'entend, hein.
3: Mais moi aussi, je suis ravie, hein. J'ai ma voix qui part dans les aigus, tellement je suis contente. Julie, il faut que je vous dise que je vous trouve formidable, que vous êtes belle, que vous sentez bon, que je suis à la fois impressionnée et à la fois je me sens en confiance quand vous êtes avec moi dans le studio.
2: Ah oui, je ne suis pas une méchante
3: non,
2: nana.
3: Vous n'êtes pas une méchante.
2: Non, je suis au contraire dans la sororité, l'amitié,
3: la douceur
2: de vivre et l'envie de vivre tout simplement et de partager.
3: Alors Julie, on fête un anniversaire ensemble ce soir. C'est les 40 ans de cette chanson incroyable, Ève, lève-toi. Évidemment, dans quelques minutes, mais alors en préparant l'émission, je me suis rendu compte d'un truc, c'est que cette chanson, elle vous a pas juste apporté un tube. Vous en aviez eu avant des tubes, par exemple Amoureux fou avec Herbert Léonard.

0: parler de slow qui tue.
1: Ouais, alors, là, on est slow qui tue.
0: Voilà, le slow show, là.
1: Le slow qui tue de l'été 83. Puis encore avant, il y a même eu Maria Magdalena. Mais vous n'étiez que Julie. Vous n'aviez pas de nom de famille.
0: Ah oui, c'est une histoire de fou, ça.
1: Ah ouais,
0: c'est parce que je me suis tirée des pattes d'un producteur qui était celui de Sheila. Ouais. Je n'en pouvais plus de faire des choses qui finissaient par ne plus du tout me correspondre. Et finalement, bien m'en a pris parce que je suis partie, mais c'était pas gagné parce que j'ai repris mon nom de famille, j'ai trouvé une nouvelle équipe,
1: ouais.
0: J'ai voulu montrer que Ève Lavetoy existait et que c'était surtout mon champ de libération à moi,
1: ouais.
0: C'était ma propre liberté que je célébrais au travers de celle des femmes que j'appelais de mes voeux, mais à l'époque ça ne se faisait pas, ni de récupérer son nom de famille Pietri, en plus c'est pas génial comme c'est mon vrai nom.
1: Bah et bon. C'est joli, Julie Pietri.
0: Alors, I c'est joli.
1: Ouais.
0: Voilà, c'est une belle rime.
1: Ouais.
0: Mais
1: le producteur, alors, c'est ça que je comprends pas. J'aimerais que vous m'expliquiez. Alors, j'étais avec mes yeux de 2026, donc il faut que vous
0: bien
1: me
0: sûr.
1: Remettiez aussi en et contexte. Oui. C'était quoi le problème? Parce que Michel Sardou, on l'a jamais appelé Michel. On peut éventuellement l'appeler Mimiche un soir si on le croise un peu bourré, mais on l'a jamais appelé juste Michel. Claude François, c'était Claude François. Enfin, je veux dire, c'est depuis les années 60, 50, les chanteurs ont des noms de famille, pas les chanteuses.
0: Il sait pas. Les chanteuses n'ont pas de nom de famille. Ce ne sont juste que des petits objets qu'on pose là.
1: C'est fou quand même.
0: Non, mais alors, dans une époque où on était très objectifiés,
1: ouais.
0: J'ai enregistré ce morceau qui était Maria Magdalena.
1: Ouais.
0: Et pensant, parce que moi je suis très défaitiste, pensant que ça allait faire un flop, je me suis barrée à Ibiza, écoutez, il y avait déjà des super DJ et tout,
1: ouais.
0: Avec ma bande pour les vacances, et puis quand je suis rentrée, je me suis aperçue qu'ils avaient sorti le morceau sans me demander mon avis déjà, ni pour la photo, ni pour le nom, et comme ils n'ont pas voulu retrouver le contrat que j'avais signé au bord d'une table, en pensant que de toute façon, encore une fois, ça marcherait pas, ils sont partis en disant, elle s'appelle comment la fille là? Cherche pas. Julie chante Magdalena. Et c'est parti comme ça. Non mais nous, on a essuyé les plâtres, hein, moi les Dana
1: ah
0: comme
1: ouais.
0: Moi. C'était, moi je suis ravie de voir les jeunes femmes qui s'occupent de leur carrière, se produisent, composent, etc., etc., sans qu'on leur dise, ouais, cocotte, tais-toi. Moi c'était soit... Allez, sois belle et tais-toi. Écoute, t'es mignonne, ferme ta gueule. Pardon d'être aussi vulgaire.
1: Non, mais c'était
0: vraiment ça. Donc, pendant des années, ça a été la petite Julie. Mais la petite Julie, non. Je ne m'appelle pas la petite Julie. Encore une fois, les garçons, on leur demandait pas ça. Voilà. Donc, quand j'ai pu me libérer en laissant entre parenthèses toutes mes royalties sur les ventes de disques au fameux producteur de Sheila qui probablement avait besoin d'un cure-dent en diamant,
1: oui.
0: Parce que le pauvre chéri, là, celui en or n'était pas terrible. Et donc, en fait, je lui ai dit qu'est-ce qu'il faut pour avoir mon contrat. Il m'a dit, oh, tu me laisses toutes les royalties sur les ventes de disques. Je lui ai dit, écoute, je crois que ma liberté n'a pas de prix. Prends-les.
1: Wow.
0: Ça te portera sûrement bonheur. En tout cas, lui, il pensait que je ne ferais plus jamais rien.
1: Et puis voilà,
0: je suis devenue Julie Pietri, oui. Et j'ai fait tout un album, dont Ève, lève-toi. Et comme je me sentais tellement frustrée pendant des années, pendant 5 ans, d'avoir été prise pour une pauvre petite chose et d'avoir été chosifiée, finalement, ce Ève, lève-toi, ça a été vraiment mon cri de libération. Et je me suis dit, OK, je sens que ça se fait pas autour de moi, même dans les années 80, 85, 86, 87. Moi, je vais le faire quand même. Et j'y croyais, mais tellement. Je crois que c'est la première fois de ma vie où je suis pas défaitiste, où je dis, je suis sûre de que je tiens là quelque chose entre les sonorités de mélange de culture, puisque moi, je suis née en Afrique du Nord, donc je voulais un truc qui fait, bon. Voilà,
1: ouais,
0: je voulais que ce soit un peu oriental.
1: Ouais.
0: Et puis, je voulais parler aux femmes, des femmes, et de moi.
1: Ouais.
0: Et de notre faculté à rester debout. Ce qui est passé complètement à l'as à l'époque. Hein. Les gens, ils faisaient, non, mais attends, c'est une nana, elle se lève et elle va danser. Ah. OK, mais alors pourquoi je commence par aux femmes uniques pour un serpent de Bible à briser son empire? Ah non, mais on n'avait pas compris ça, nous.
2: C'est ça. Des paroles voilà. que vous avez d'ailleurs coécrites. Hein. C'est oui, ça aussi, on ne le disait pas à l'époque, mais la jolie fille qui chante, bah, elle sait écrire aussi.
0: Bah, j'écris ouais. depuis, depuis mon troisième tube. C'est-à-dire.
2: Mais c'est depuis 82 que vous écrivez.
0: C'est comme si. Ouais. C'est une adaptation des Pretenders. Et c'est là que j'ai écrit mon premier texte. Et donc, ouais. j'ai toujours beaucoup écrit et je continue. Ouais.
2: Alors, Ève, lève-toi, les amis. C'est une chanson, donc, qui donne à Julie son nom Pietri. Enfin, c'est une chanson qui est un tube. C'est une chanson qui traverse les époques. La Star Academy l'a chantée.
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2: Et même si vous faites des soirées techno, vous pouvez tomber sur la version de Sazio.
0: C'est Cockbox, ça.
2: C'est fou ça.
0: C'est génial, il l'a fait pendant un festival en Belgique, le plus gros festival de techno.
2: De techno belge, exactement.
0: Là, t'es DJ Cockbox.
2: Et puis, il y a un de mes groupes français préférés qui s'appelle Mauvais Oeil, un duo un peu héritier d'Erita Mitsuko. Et
0: je alors, les aime, je les adore. Nous, on est ensemble, on a même fait un featuring ensemble au travers d'une vidéo sur Ève, lève-toi. Ils sont fantastiques.
2: Ils sont géniaux et leur version...

0: lève-toi.
1: Elle chante tellement bien. Et puis bon, elle a ce côté Natacha Atlas que moi j'adore. Ouais. Ouais. Et quand elle reprend, voilà, ça c'est une chose de qualité. Elle reprend cette chanson.
0: Elle a comprise en fait, je pense.
1: C'est complètement. Ouais. Elle a renouvelé le truc en faisant très oriental électro. Franchement, non, mais j'en suis
0: belle
1: très fière.
0: Reprise, hein.
1: Alors, ouais. Moi, ça vaut le coup d'avoir quand même écrit, en tout cas voulu cette chanson de A jusqu'à Z, alors qu'on me disait que j'étais fichu, quoi. J'allais reprendre Pietri, mon nom de famille, j'allais faire une chanson féministe, c'est mort. Pourquoi elle dit aux femmes uniques, est-elle homosexuelle, est-elle féministe? Ben, si même si c'était les deux, j'en suis très fière et j'en serais très fière. Merci. On avance.
0: Depuis, Julie, vous en avez sorti des albums dans tout un tas de styles différents. Vous avez été très rockeuse, vous avez été jazz, vous avez fait des duos, plein de choses. Je vous fais écouter des petits extraits et vous me racontez.
1: Allez, j'adore.
0: Ce que ça vous fait. Ça, c'était juste après Eve, lève-toi, une chanson qui s'appelle Salammbô.

0: La légende des Madones, c'était le nom de cet album. Vous avez bossé avec Daran.
1: Mais bien sûr que j'ai bossé avec Daran.
0: Rockeur, parmi
1: et
0: les rockeurs.
1: Chaises.
0: Ouais, ouais, ouais.
1: J'ai bossé avec Serge Guirao, avec des gens formidables.
0: Ouais. Et
1: avec
0: c'est un la bon crème. Souvenir, ça.
1: Comment?
0: C'est un bon souvenir.
1: Oh, c'était merveilleux parce que j'ai fait ce que je voulais encore une fois.
0: Ah, voilà.
1: Oh, quelle tête dure celle-là. Oh, je te jure. Mais vraiment. Et non, franchement, tout l'album est complètement dingue parce que c'est comme une musique. Je l'ai voulu comme une musique de film. Tous les morceaux sont liés. Il n'y a pas de plage de silence.
0: D'accord.
1: Il n'y a pas. C'est tout lié en musique. C'est comme une musique de film. D'ailleurs, c'est comme un film qui se déroule, quoi. Mais. Ah, ce qui me semble incroyable, c'est qu'aujourd'hui, on ne me parle pas de cet album dit de Salambo, sauf certains aficionados, c'est quand même un album d'or.
0: Oui.
1: C'était quand même classé 35e au top 50. C'est pas anodin, je veux dire, c'était pas « Oh, elle a sorti ça, ça n'a pas marché ». Non, ouais. Et donc, je suis contente qu'on en parle.
0: Eh ben, parlons-en. Mais bien sûr, Julie, bien sûr. Donc l'album « La légende des Madones », que vous feriez bien d'ailleurs de réviser un petit peu avant d'aller applaudir Julie à l'Alhambra.
1: Mais exactement, il va y avoir des surprises. Il va y avoir des interros écrites sur « La légende des Madones », sur « Le moment de Jazzy », sur « Les Pretenders », sur Je vous en ai concocté quelques-unes. Hein. Pendant 2 heures, il va y avoir du lourd. Puis moi, ça faisait très longtemps parce que j'étais pas venue voir un peu les Parisiens parce que j'ai eu tout un arrêt à un moment donné parce que moi, j'étais atteinte d'un cancer, un cancer de l'endomètre féminin, parlons-en, j'appelle un chat un chat. Oui. Et il n'y a pas de souci là-dessus. Et donc, j'ai levé le pied sur toutes les tournées qui devaient se passer à ce moment-là, ce qui était vraiment difficile. Et donc là, aujourd'hui, je prends la température. Alors, j'ai le syndrome. Il y aura 30 personnes dans la salle, mais il paraît que c'est déjà rempli.
0: Bien sûr, c'est rempli, enfin, n'importe quoi. Folle. Vous l'avez abordé, alors je me permets de vous reparler de ça. C'est vrai qu'il y a l'album Origami qui est sorti, que vous étiez prête à partir en tournée, donc on vous a diagnostiqué ce cancer. Vous êtes battue fort, et vous avez gagné fort aussi, bravo. Et vous avez ressorti l'album Origami avec des duos en plus, et il y a un duo génial avec une autre spécialiste des coups durs contre lesquels elle se bat fort.
1: Exactement.
0: C'est Lio.

0: femme du Sud, Julie Pietri et Lio. Ouais, vous avez démarré à peu près en même temps hein, avec Lio.
1: Je crois qu'elle, alors elle est plus jeune que moi parce qu'elle a commencé à 16 ans.
0: Oui.
1: Moi j'ai commencé un peu tard dans la mesure où j'ai fait des études, je suis orthophoniste, j'ai fait des études à la fac de médecine à la Salpêtrière et j'ai un diplôme parce que sinon avec mon père c'était la guerre. À l'époque il me coupait tout, déjà que j'avais pas grand chose.
0: Ouais, alors, il fallait la chambre de bonne,
1: j'avais que l'eau froide avec les toilettes sur le palier, pardon de donner cette petite digression très, très privée, mais enfin bon, ça chauffait déjà difficilement. Enfin, je dis ça, mais j'ai beaucoup d'amour pour mon papa qui est parti maintenant, parce que juste après mon cancer et les traitements, j'ai perdu en plus mon papa. Donc, je sais que de là où il est, peut-être il me voit, il me donne son énergie positive et je sais qu'il était over fan. Alors, les histoires qu'on avait, quand moi j'avais 18, 19 ans, où il me disait, oui, tu dois faire des études. Cela dit, c'était pas con parce que il me disait, si t'es pas indépendante, tu t'en sortiras pas. Donc, je trouve que pour un mec qui sortait un peu à la pied noir, là, d'Alger, bah, je trouvais qu'il était assez avancé au niveau
0: de se dire, il faut que ma fille soit indépendante.
1: Oui. Il faut que ma fille soit indépendante. Donc, bravo. C'est Gisèle Halimi qui disait, je ne cesserai de vous dire que l'indépendance économique, c'est la clé de l'indépendance de la femme et de sa liberté.
0: Elle avait raison. Et c'est bien de citer Gisèle Halimi, parce que hier, c'était le 8 mars, Journée internationale des droits des femmes. Enfin, le 9 mars, ça marche très, très bien aussi.
1: Ça marche très bien.
0: Gisèle Halimi, tous les jours, en fait. Julie Pietri, j'avais aussi envie qu'on écoute quelques notes beaucoup plus jazzy. Vous avez un album dans lequel vous avez fait des reprises hyper étonnantes. Vous avez, par exemple, chanté Dao.

0: autour de minuit, sorti en 2007.
1: Moi, j'adore. Je crois qu'il y a beaucoup de gens qui se demandent pourquoi je vais dans tout le... Parce que moi, il y a des genres que j'adore. Tant pis si c'est pas dans l'air du temps ou que c'est pas ce qu'il faut faire quand on est une chanteuse dite de variété. Ça aussi, c'est tellement restrictif. Mais bon. Moi, je suis sortie des sentiers. Ça me rappelle les signes indiens dans mon album Origami. Je suis sortie hors des terrains minés. Parce que je trouve que tout ce qu'on nous impose, là, il faut que ce soit balisé. Mais pas du tout. Moi, je suis une nana. J'écoute de la musique avec mon grand frère qui m'a appris tout et amené voir Miles Davis comme Pink Floyd, comme Véronique Sanson ou comme Nougaro. Je veux dire, c'était un... Voilà, la musique, elle est partout.
0: Elle est belle, elle est multiple.
1: Ben oui. Elle est multiple. Je vais même à l'opéra. J'emmène ma fille voir l'opéra. Enfin, c'est... La musique, moi, ça m'obsède. C'est ma thérapie. C'est comme quand vous allez voir, je sais pas, il y a une autre chose que, voilà, quand vous allez voir un opéra, c'est une thérapie. Quand vous chantez du jazz, c'est une thérapie. Quand vous allez voir une exposition à Orsay, c'est une thérapie. L'art, c'est une thérapie. Moi, je suis fanatique de tout ça. Voilà.
0: Ouais. Et alors, j'imagine que, en vous écoutant chanter les heures hindoues, là, par exemple, avec une voix très douce, très feutrée.
1: Je ne crois pas que je suis capable de faire ça.
0: Alors, justement, il y a peut-être plein de gens qui vont se dire, ah, elle fait ça, Julie Pietri. Alors oui, elle fait ça. Est-ce que au fond, ça vous agace un petit peu de vous dire, j'ai ce Ève, lève-toi et quelques énormes tubes, là, on va écouter Maria Magdalena, qui font que il y a finalement une partie de vous que le public n'a pas forcément
1: rencontré. Non, c'est vrai que le public n'a absolument pas croit me connaître, mais n'a absolument pas accès à mes goûts artistiques ni à tout ce que j'ai fait. Bah, il faut accepter. Qu'est-ce que je vais dire de ça? Non, bah, j'accepte. Oui, j'ai fait ce sublime album de jazz autour de minuit. J'ai même fait un Bataclan overbooké. Enfin, c'était en 2008.
0: Hein, avec un big band de jazz.
1: Ouais. Qui était quand même rempli. Mais c'est marrant comme les gens. J'ai beau remplir, j'ai beau faire. Les gens reviennent toujours à ma plus simple expression. Mais je crois qu'il faut l'accepter, je crois que c'est pas grave. C'est comme quand on dit, ah oui, quand certaines femmes disent, ah oui, mais moi je veux pas vieillir. Mais si, accepte-le, c'est le sens de la vie, hein. Et puis c'est une joie de pouvoir le faire. Moi qui ai eu un cancer, par exemple, je me dis, mais la vache, j'ai du pot, je suis en vie, et je peux vieillir, justement. Alors que j'en voyais pas le bout. Ouais. Mais moi je suis ravie de vieillir. Et puis bon. S'il reste que Ève, c'est déjà une trace de moi qui restera. Qu'est-ce que vous voulez que je vous dise? Ou alors, peut-être quand j'aurai 80 ans, on me dira, dites donc, vous avez fait ça, ça, ça et ça, c'était vachement bien.
0: Vous allez nous faire une Salvador, moi je suis sûre. Vous allez nous faire une Henri Salvador. Il y a Benjamin Biolay qui va vous écrire un album quand vous aurez 90 ans. Et là, vous allez avoir 8 victoires
1: c'est
0: de la musique.
1: Mon rêve.
0: Mais oui, je sais.
1: Mon rêve.
0: Il faut faire ça.
1: Je vais faire une Salvadorerie.
0: Ouais, c'est ça qu'il
1: faut faire. Non, mais Henri Salvador, moi je serai Julie Pietri.
0: Ah ben voilà.
1: 90 ans.
0: Allez. Julie Pietri, c'est évidemment, les amis, on en parlait tout à l'heure, hein, ce tout premier tube, Maria Magdalena. Maria Magdalena. Un air de guitare déchire ta mémoire. Dis-toi qu'elle chantait pour toi. Et puis celle qui a été un tube dans ma famille, donc je me dis que sans doute dans la vôtre aussi, on la chantait très très fort dans la voiture en partant en vacances. Et

0: mot femme. Je pense que si on mettait vos paroles dans ChatGPT, qu'on lui disait dis donc chat, c'est quoi le mot préféré de Julie Pietri, c'est sans doute femme.
1: Moi je crois, on n'écoute pas tout ce que j'ai fait dans ma carrière. Même j'écoutais ma petite voix de gamine là sur Magdalena, ce qui était mon tout premier truc là. Oh là mon Dieu, et cette petite voix comme ça que j'adore. Et ben même là-dedans, je dis, elle rêve de gloire, de bravo, de cinéma. Elle ne vit que pour ça. Laisse-la vivre en solo. Elle quitte un mec pour aller réussir. Ouais. Et donc les gens, mais tout le monde s'en fout.
0: Mais c'est pas grave, vous êtes contente. C'est quelque part, c'est enregistré, c'est là, c'est la postérité. Et puis
1: Mais peut-être. Ouais. Mais de toute façon, s'il ne reste qu'une seule trace de moi et que c'est celle de Ève, franchement, je suis contente, je suis quand même fière. C'était voilà, je fais partie du patrimoine de la musique pop française, c'est chouette, voilà. Ouais. J'ai essayé de faire mille et une choses. En tout cas, je me suis bien amusée dans cette carrière et dans cette vie.
0: Et vous avez été une sacrée roqueuse. Vous l'avez abordé tout à l'heure, mais là, on va rentrer dans ce sujet-là parce que moi, ça me passionne. Il y a un groupe qui s'appelle les Kinks. D'ailleurs, quand on vous demande si vous êtes plutôt Stones ou plutôt Beatles, dites donc aux gens, moi, je suis plutôt Kinks, et ça va leur couper le sifflet. C'est un des grands groupes de rock des années 60. Et donc, le chanteur des Kinks, le leader des Kinks, Ray Davies, était très amoureux et fiancé à Chrissy Hynde,
1: Pretenders.
0: Il a écrit une chanson magnifique pour elle qui s'appelle I Go To Sleep, qu'elle a chantée donc avec son groupe les Pretenders.

0: Et bien en 1982, bébé Julie Pietri, elle se dit tiens, c'est ça que je vais écrire, c'est ce texte. Vous avez écrit l'adaptation française de I Go To Sleep, oui. Ça s'appelle Et c'est comme si. C'est votre premier texte que vous avez déposé de toute votre vie à la SACEM.
1: Il a fallu le montrer à Ray Davies en Angleterre.
0: Alors, il a dit quoi?
1: Parce qu'il dit pas oui.
0: Ah bah non, il dit pas
1: comme
0: oui.
1: Ça. Hein. Ouais. C'est quand même c'est un héros. Hein. C'est ouais. Voilà, c'est une rock idol. Et il a dit oui.
0: Il a dit
1: et
0: yes.
1: J'ai signé mon premier texte à la SACEM, Julie Pietri, Ray Davies.
0: Alors là, ça s'encadre.
1: Ah non, mais ça. Oui, j'ai pas mis le truc dans un cadre, mais quand même, c'était pour moi. J'ai dit à mon frère, tu te rends compte? Mon grand frère qui m'avait montré tout ça quand j'avais 12 ans. Tu te rends compte? J'ai signé avec Ray Davies.
0: Julie Pietri, on va écouter votre version, votre adaptation française de I Go To Sleep, parce que moi, c'est une des plus jolies choses, je trouve, que vous ayez faites. Et je vous souhaite une très bonne route pour la suite.
1: Merci, Émilie.

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3: Manu, Quelu d'Elmer Footbeat sont avec moi. Salut messieurs.
4: Oui, bonsoir. Bonjour.
3: Bienvenue, bon anniversaire.
4: Oh, merci, merci, c'est gentil. Vraiment.
3: Il y a 40 ans, en Loire-Atlantique, se montait un petit groupe de potes qui ont fait de la musique ou des gens qui se sont rencontrés grâce à la musique et qui sont devenus potes.
4: Alors, oui, on peut dire qu'on s'est rencontrés grâce à la musique. On est des potes de lycée, en fait, les membres fondateurs. On était dans le même lycée, mais pas forcément dans la même classe. Et on est devenus potes parce qu'on avait différents groupes de rock classique, de base. Et puis on est devenus potes grâce à la musique et grâce à Pierriac-sur-Mer où on se retrouvait l'été et les week-ends quand il faisait beau. Et c'est là qu'on s'est vissé et qu'on s'est dit, tiens, allez, puisqu'on est jeune, fringant et vigoureux, et large d'épaule, on va faire un groupe pour séduire les filles.
3: Et voilà, et c'était voilà. Il y a 40 ans, la naissance d'Elmer Footbeat. Manu, tu es le chanteur, Quelu, guitariste, auteur, compositeur. C'est à toi sans doute que l'on doit cette rime riche.

0: plastique, c'est fantastique. La chanson de prévention, sans doute la plus efficace de tous les temps. Oui. On avait tellement tous envie d'acheter des capotes juste pour pouvoir dire le plastique, c'est fantastique.
1: Ah bah, c'est réussi, du coup.
0: Exactement. Ah bah, voilà. Bravo. Donc, c'est toi, Luc, qui a écrit le plastique, c'est fantastique.
2: Oui, c'est moi. Oui, c'est parti de la phrase. Hein, le plastique, c'est fantastique. Voilà, je me suis levé un jour et dit oh, ça, c'est un bon slogan.
0: C'est pas mal du tout, effectivement. Je suis étonnée d'ailleurs que le ministère de la Santé s'en soit pas emparé parce que, franchement.
1: Ils ont utilisé la chanson.
0: Ils ont utilisé, je savais pas. Ah, parce que pour moi, c'était, tu sais, sortez couvert.
1: Oui, oui.
0: Ah, mais il y avait
1: ils
0: le
1: ont
0: plastique.
1: Utilisé, ils ont fait une cassette qui distribuait dans les. Alors, je sais plus si c'était les lycées ou les facs.
0: Ouais.
1: Il n'y avait pas que nous, hein, sur la cassette, des chansons. Sur le sujet de la capote, du préservatif, du sida, toutes ces choses-là. Et dedans, il y avait un préservatif avec la cassette.
0: Avec la cassette.
1: Voilà, et c'est le ministère de la Santé qui avait mis ça en place et qui nous avait demandé s'il pouvait utiliser la chanson. Et évidemment, on a dit oui, bien sûr.
0: Et ça marche encore aujourd'hui, croyez-moi, j'ai quelques ados dans mon entourage. Besoin. Oui, alors on en a encore besoin, mais la chanson est toujours aussi efficace.
1: Oui,
0: aussi. Il faut bien le dire. Alors, Elmer Footbeat, vous fêtez vos 40 ans. Mais il y a évidemment la question qui brûle un peu les lèvres de tout le monde, parce qu'on se souvient bien de cet album. Il y a 35 ans et demi maintenant, 30 centimètres, premier album d'Elmer Footbeat, un phénomène, un raz-de-marée, tout le monde chantait vos chansons, que ce soit la caissière de chez Leclerc, Couroucou, Couroploplo ou encore Madame l'infirmière, mais on se dit justement, alors que vous fêtez vos 40 ans, 35 ans plus tard, les temps ont changé, est-ce que vous avez un peu serré les fesses en vous disant bon, on y retourne, mais est-ce que les journalistes vont pas nous trouver pas assez féministes, pas assez tout ça? Est-ce que vous y avez pensé?
1: Non, à vrai dire, on y a pensé à l'époque. En 86, on s'est posé la question en se disant, mais ça nous fait rire. On dit bon, allez, on est des branleurs, on va jusqu'au bout.
0: Oui.
1: Mais on s'est dit, on va se faire taper dessus un moment ou un autre. Et non, pas tant que ça.
0: Pas tellement à l'époque. Enfin, dans les années 90.
1: Pas beaucoup.
2: C'était quand même, il y avait quand même un petit côté provoque dans ce qu'on faisait. Hein. On disait, on se prenait pour des punks, ce qu'on n'était pas, mais on avait envie. Donc on faisait ça pour de la provoque, pour voir des gens des fois commencer à écouter le titre en concert et puis s'en aller en faisant oh là là, mais non, mais c'est pas possible. Voilà. Donc ça, on aimait bien ça aussi. Faut bien le dire. Mais après, arriver en radio, au départ, nous on pensait ne pas pouvoir passer en radio en 90. Hein.
0: Parce que trop grivois.
2: Non, ça passera pas. Et Peter Murray à l'époque nous disait non, on va se débrouiller. Et puis, en fait, il y a des gens qui nous ont aidés. Il y a des animateurs radio à l'époque qui sont un petit peu passés au-delà de leur droit, en fait.
0: Oui,
2: voilà. Et qui ont commencé à pas à le programmer, mais à le passer de temps en temps. Et puis, ça a pris. Et puis, voilà, les uns les autres. Et, voilà. Et on est arrivé à avoir des vraies rotations en radio. On s'y attendait vraiment pas du tout.
0: Ah ouais. Et puis cet album vraiment qui a cartonné 30 centimètres. Moi, je me souviens, hein, je suis M2, 6e, je sais plus, toute l'école chantait Elmer Footbeat. Mais nous, on chantait, mais les instits chantaient aussi. Mon daron dans la voiture, Daniela à fond, on chantait aussi. Il y avait quand même quelque chose qui se passait. Alors, j'ai envie de vous faire écouter, messieurs, je pense que vous l'avez déjà entendu, mais aussi pour celles et ceux qui nous écoutent ce soir sur leur radio locale ici. Ce qu'en dit Manu Payet, on adore Manu, excellent humoriste, il est en tournée et il a un sketch justement autour de ce phénomène Elmer Footbeat. Et qu'est-ce que ça fait quand, avec les oreilles de 2026, on écoute ce qu'on braillait en 91?
3: Elmer Footbeat, c'était des gars qui chantaient des chansons de cul. Il n'y avait aucun problème à écouter Elmer Footbeat à l'époque. C'était un carton national. Ça passait sur toutes les radios. Caroline s'endort, légèrement humide. Une ligne tiède coule entre ses jambes. 7h40, tout de suite l'horoscope. Les béliers. Elmer Footbeat, ils avaient une copine, madame, qui s'appelait Daniela. Qui avait un sens de l'accueil. Il y a toujours de la place. Pour les copains qui passent. Et moi, j'étais dans ma chambre, j'avais 15 ans, je me disais, putain, si en plus je peux y aller avec Thierry et Pascal.
0: Bravo, Manu Payet. C'est très drôle. Et il résume bien, finalement, la situation.
1: Oui. Ah oui, parce que comme il le dit, il avait 15 ans.
0: Ouais.
1: Et donc, c'était improbable. Effectivement, mais même nous, on se faisait rire nous-mêmes, en fait, quand on faisait les chansons, quand on les répétait, quand... Et ça nous fait rire, nous. Donc forcément, bah, ça fait rire le public. Et là, on s'est dit, bah, ça plaît, allez, allons-y, quoi.
2: Hein. T'as raison de dire, le but premier, c'était que nous, on se marre.
0: Ouais.
2: Mais c'était pas forcément fait pour sortir en dehors des bars, quoi. Voilà. Et donc, nous, on rigolait énormément en écrivant ces conneries, parce qu'il n'y a pas d'autre terme. Mais par contre, ce qui est d'important, en fait, effectivement, c'est d'avoir une espèce de rebond chez les gens qui nous redonnent la pêche après. Enfin, ouais. Et ça, on l'a eu très rapidement. À notre grand étonnement quelque part. Et puis aujourd'hui, si on est sur scène encore, on a encore ça, quoi. Il y a une bonne ambiance dans les concerts.
1: Il y a la même ambiance qu'il y a 40 ans.
2: Ça saute moins haut.
1: Ça saute moins haut. Oui, voilà.
0: Ah, on a les chevilles un peu plus raides.
1: Ce qui est drôle, c'est de voir les quadras quinca qui viennent pour se rappeler leur jeunesse, leurs premiers émois et tout. Et qu'on la banane jusque-là, ouais, de la même façon.
0: Évidemment.
1: Et puis, il y a des gamins qui viennent, ils emmènent leurs enfants, eux aussi. Et voilà.
2: Bravo. Ah
0: bah, bravo. Et puis, parce qu'on parle souvent, évidemment, des paroles d'Elmer Footbeat, mais n'oublions pas aussi l'excellente qualité du rock'n'roll proposé. Que lui, tu disais, on se prenait pour des punks, on n'en était pas. Effectivement, le son n'est pas punk, mais le son est extrêmement rock, rockab. Et alors ça a toujours été l'esthétique d'Elmer Footbeat. Vous avez fait 2-3 pas de côté, mais quand même, en gros, c'est ça. Et que si les gens, je sais pas moi, étaient fans même de tout le rock alternatif, des Vampass, de la Mano, etc., on n'était pas dépaysés avec vous. Il y a toujours eu de la guitare, quoi.
2: Qu'on le veuille ou non, on cherchait pas à ça, mais on faisait partie de ce qu'on appelait le rock indépendant à l'époque.
0: Bah ouais. Voilà,
2: ouais. Alors nous, on sortait un petit peu à l'extérieur quand même, parce que les autres gens qu'on croisait, on a croisé les gens de la Mano, comme ça, c'est des gens sérieux. C'est des gens qui faisaient du rock vraiment, que c'est des vrais rockers. Nous, avec nos stupidités, on pouvait pas revendiquer le côté rebelle réel, quoi.
0: Ouais.
2: Oui, donc,
1: on avait sur scène, malgré tout, cette énergie qui est la même que tous ces groupes que tu viens de citer.
0: Ouais.
1: Ce mouvement alternatif, rock'n'roll.
0: Regarde les garçons bouchés, ils avaient des paroles marrantes aussi.
1: Oui. Puis même Didier Vampass, hein.
0: Ouais.
1: Il y a des fois, c'est drôle.
0: Tu vois, les garçons bouchés, c'est la lambada, on n'aime pas ça.
1: Mais voilà, il y a un côté, on a ce côté-là musicalement.
0: Ouais.
1: Rock, très rock. Et sur scène, c'est encore pire que sur les disques. C'est vraiment très, très
0: encore
1: rock.
0: Mieux, Manu, pas encore pire.
2: C'est pire.
0: C'est Kyriak, c'est pas sa faute.

0: sport, comme on dit aujourd'hui. Elmer Footbeat, Daniela, donc, qui a toujours le choix, qui est toujours d'accord, etc., etc. C'était pas à la mode, les histoires de consentement, il y a 35 ans, je sais même pas si on avait encore mis le mot consentement, mais n'empêche qu'il y a beaucoup ça dans les chansons, notamment de 30 cm du premier album d'Elmer Footbeat. C'est quoi, ça vous est venu d'instinct, vous dire, bon, on va parler des nichons des filles, mais on va quand même mettre les formes?
1: Mais c'est... On va mettre les formes.
0: On va mettre bien les formes. Non, mais c'est vrai.
1: C'est surtout que c'est les filles, quoi. Donc c'est elles qui décident, qui font. En général, voilà, c'est ça le truc. Quoi.
2: Moi, j'ai toujours appris ça chez moi. C'est une question d'éducation aussi.
1: Ben,
2: c'est non. Si c'est oui, ben ça veut dire vas-y. Et si c'est non, ça veut dire t'y vas pas.
0: Ouais. Voilà.
2: Et c'est tout. Ça. Et donc on peut rigoler avec tout ça.
1: Et avec les filles.
2: Enfin, voilà.
1: C'est ça qui est. C'est on fait peut rigoler.
0: Et je pense que c'est pour ça. Alors pour le coup, moi qui suis une féministe, mais vraiment le couteau entre les dents, et j'ai aucun problème avec vous.
1: Ouais.
0: Moi je vous adore. Elle m'a fait vite.
2: C'est la
0: 35 ans.
2: Des bons garçons.
0: Vous allez voir. J'ai fouillé les paroles. J'ai cherché le truc qui va pas. Tout va à l'intérieur.

0: le veux bien. Ben voilà. C'est aussi compliqué. C'est pas si compliqué le consentement. Alors j'ai quand même une question. Avez-vous croisé pendant vos pérégrinations, je rappelle que le groupe a 40 ans, vous avez joué dans toutes les salles de France et de Navarre, avez-vous croisé des caissières travaillant dans les magasins Leclerc et qu'ont-elles pensé de l'hymne que vous leur avez écrit?
1: Alors, ben on n'en a pas croisé tant que ça. On a eu une copine à l'époque, mais elle était pour l'été.
0: C'était la caissière stagiaire de chez Leclerc. Voilà.
1: Bon. Ouais. Alors par contre, là-dessus, il y a une anecdote, c'est qu'elle, certaines avaient demandé à Monsieur Leclerc, quand c'est sorti, Leclerc fils, donc, faudrait faire quelque chose. Certaines n'étaient pas très contentes. Bon, et ben, il nous avait défendu. Pour dire, mais non, les filles, c'est rigolo, c'est au contraire. Bon, on lui faisait de la pub gratuitement
0: oui,
1: aussi, quelque part.
0: Ouais.
1: Mais voilà. Et donc, c'est passé. On n'a eu aucun retour de mouvement féministe et de caissière et d'infirmière et de boulangère qui se sont...
0: qui n'étaient pas d'accord.
1: Mais non.
0: Bah non, évidemment. Alors, la caissière de chez Leclerc, c'est quand même partie des incontournables d'Elmer Footbeat. Et ça dessine bien aussi le personnage. Hein, donc, ce garçon polisson, plein d'hormones, qui fantasme dès qu'il en a l'occasion. Et donc, quand il fait la queue chez Leclerc, au moment de vider le chariot...

0: Waouh, c'est la caissière de chez Leclerc. Hey, je lui proposerai demain à nouveau. On est
1: dans le bien
0: consentement.
1: Bien sûr.
0: Alors, vous avez envie de voir Elmer Footbeat en concert, les amis. Ça tombe bien, puisque je le disais tout à l'heure.

0: ouais.
1: Attends, ouais. Quand je dis une bêtise, enfin 93, je suis parti.
2: C'est ça, t'es parti après le gros boom.
1: Oui, c'est ça, les trois premiers albums.
2: Voilà. Les trois premiers albums.
1: Ça m'intéressait plus d'écrire ce genre de choses.
2: Ouais.
1: J'avais plus envie. J'étais fatigué. J'en avais marre.
2: Mais t'avais t'avais mis le concert dans les pattes aussi.
1: C'est ça. Voilà, c'est ça. Et donc, à un moment, j'avais envie de faire de la musique. Donc, je me suis dit, je vais peut-être faire un vrai groupe. Ce que j'ai fait. Encore une fois échoué lamentablement. Mais bon, le seul truc que j'ai fait pour rigoler dans ma vie, c'est le seul truc qui a marché, en fait,
3: t'aimes pas les chanteurs rigolos.
1: J'aime pas non plus les chanteurs rigolos. Mais,
2: mais est-ce que justement, alors, le fait d'avoir pris du recul et d'être revenu et de te dire, tu disais un vrai groupe, c'est un vrai groupe, elle m'a foutu, parce que sinon, 40 ans plus tard, il n'y aurait plus rien.
1: Absolument, c'est un vrai groupe au vrai sens du terme, c'est-à-dire que c'est, quelque part on pourrait dire que ce n'est pas des vraies chansons, parce que les paroles
3: c'est des vraies chansons.
1: Mais
2: en vrai, les gens les chantent. C'est nous qui avons raison, c'est toujours le public qui décide.
1: À mon grand étonnement.
2: C'est vrai, c'est fou ça.
1: J'en ai écrit quelques-unes quand même.
3: Mais pour moi, ce sont des vraies chansons.
1: Voilà, et moi j'ai toujours eu l'impression de raconter des bêtises et déjà de me faire rigoler tout seul dans ma pioule à écrire ça, de les chanter aux gars qui me disent si c'était vraiment stupide et voilà, et de faire ça. Et je pense que Twisto c'était pareil quand il a
3: parlé
1: les
3: morceaux,
1: c'était la même chose.
3: Vous avez le sens de la chanson, de la mélodie, des harmonies, des guitares. Donc ça c'est des chansons, on n'y peut rien, c'est comme ça. Et quel que soit le texte, c'est de la chanson.
2: Ah tiens, je disais tout à l'heure quelques pas de côté. On adore ce petit pas de côté dès le premier album. C'était rock, mais pas que.

0: Bernard Lavillier, moi j'ai tout oublié sauf des gros nénés, courou coucou au ploplo. Lavillier, il a écouté la chanson, il s'est manifesté pas. Ou pas?
1: On n'a pas eu de retour de ça.
0: Bernard
1: ouais, à mon avis, ça, je ne sais pas si ça l'amuse trop, mais...
0: J'en sais rien, je demanderai la prochaine fois qu'il viendra.
2: Vaut mieux que ça l'amuse, que vu comment on est maillé, vu comment lui il est maillé, s'il nous en met une, on va pas gagner. Hein, même à
0: eux. Moi, je pense que ça l'a fait marrer. Les Fatal Picard ont fait une chanson sur lui, et ça l'a fait marrer, donc il n'y a pas de raison. Oui, alors je parlais de coucou, coucou, coucou, roploplo, pardon. Et voilà, et pour cette ambiance musicale un petit peu plus.
2: C'est brésilien.
0: C'est brésilien.
2: On est spécialiste du Brésil.
0: Voilà, donc Bernard Lavillier, je ne sais pas s'il est fan. En revanche, on sait que Jacques Martin a été grand fan de vous.
1: Oui.
0: À l'époque, il avait repris Daniela.
1: Oui, en version opérette. C'est un bon chanteur, hein, Jacques Martin. Il chantait bien l'opérette, ou l'opéra plutôt opérette. Et il avait repris Daniela. Oui.
0: Ça, c'est génial. Ouais. Et on m'a dit aussi que, alors un peu à retardement, mais tout de même, vous avez été censuré par YouTube mais il y a 3 ans.
1: Oui.
0: Les mecs se sont réveillés, c'est-à-dire ça faisait 30 ans que tout le monde chantait Daniela. Il y a 3 ans, YouTube, ils ont dit quand même, c'est dégueulasse.
1: Et c'est pas Daniela en plus, le pire.
0: C'est laquelle?
1: Le plastique, c'est fantastique. Non, mais il faut y aller quand même, là.
0: Oui, c'est la chanson de prévention. Oui.
1: La plus politiquement correcte et qui a un vrai sens utile, on va dire. Et parce que dans le clip, à un moment, je mets ma main dans ma braguette pour sortir une photo. Sauf que comme je mets ma main dans ma braguette,
0: l'algorithme
1: a dû dire « Oh là là, qu'est-ce qui va sortir ? Stop !» Alors que je sors rien d'autre qu'une photo, en fait.
0: Oui, ouais.
1: Et voilà. Mais ça a été remis parce qu'il y a eu un tel...
0: Tollé.
1: Ah oui. Donc dès 2 jours après, ou dès le lendemain, c'était remis à nouveau. Cette chanson-là en plus, ça va.
0: Dans tous les albums d'Elmer Footbeat, bien sûr, il y a les thèmes qu'on a déjà abordés, les chansons hyper grivoises, hyper sexy, hyper marrantes. N'empêche que parfois, il n'arrive pas à conclure, ce bon Elmer, et il dort tout seul. Je vais encore dormir tout seul ce soir. C'était le deuxième album. Comment faire pour lui plaire? Parfois ça marche pas. Mais aussi une réflexion assez cool sur le succès avant, après.

0: l'ex-star d'aujourd'hui au placard demain.
1: Ouais, donc, ouais.
0: Ça, c'est une réflexion que vous avez eue. Alors, que lui, d'autant plus, toi qui as quitté le groupe et qui est revenu.
2: J'ai écrit cette chanson-là, je me suis barré.
0: Ouais. Mais c'est intéressant parce que, effectivement, aujourd'hui, on ne s'en rend peut-être pas compte, mais à quel point ça avait été énorme le phénomène de l'Air Footbeat. Vous étiez vraiment partout, tous les plateaux télé, etc. etc. Ça vous a fait flipper à un moment
1: Alors, moi, non.
0: La grosse vague, non, Manu, non.
1: Moi, non. Parce que moi,
0: un
1: je
0: bon chanteur, toi t'es je content. Toi. Plus on crie, plus t'es content.
1: Moi je me rendais compte de rien. Moi, ouais. Vas-y, tête
0: tout
1: baissée.
0: Droit, ouais.
1: Donc non. Par contre après coup, oui, quand ça s'est arrêté, quand on a fait notre petite pause là, là j'ai compris que sans Elmer je n'existais plus.
0: Et publiquement, mais t'avais ta vie.
1: Oui, mais fallait que je reprenne, que je redevienne le petit Manu que j'étais avant d'être la petite vedette. Et ça demandait du temps, hein. Ouais. Mais là, tu tombes le nez dans le ruisseau et c'est pas de la faute à Rousseau, hein.
0: Ouais.
1: Et non, là, ça a fait mal. Mais parce que ça avait été énorme et moi, j'y croyais, quoi. Voilà, c'est tout.
0: Il y a aussi une chanson que j'aime beaucoup d'Elmer Footbeat, là encore, pardon, personne ne se met à poil, c'est Radio.

0: Elmer is playing on the radio. Vous vous souvenez la première fois que vous avez entendu Elmer Footbeat à la radio? Vous nous disiez tout à l'heure, c'est souvent grâce à des animateurs
1: qui
0: n'avaient pas trop demandé l'autorisation à leur directeur des programmes. Mais ça vous avait fait quoi?
1: C'est impressionnant, tu peux pas savoir, de passer à la radio comme ça. Moi, ça m'était arrivé avec un groupe avant, Elmer, déjà, en pleine nuit. Tu sais, il y avait des nocturnes, je sais plus, c'était sur France Inter, je crois, à l'époque. J'avais entendu une de mes chansons qui passait à la radio. Waouh, c'était, tu sais, t'es là. Qu'est-ce qui se passe
0: voilà. Tout le monde peut m'entendre.
1: Ouais, c'est ça. Et avec Elmer, encore pire. Et puis là, ça s'est affolé, comme dit Manu. C'est, une fois que c'est parti, ça a tout emporté.
2: Et donc, Daniel à la radio, quoi. C'est...
1: Oh là là, ouais.
2: Alors, je me rappelle plus de la première fois, vraiment, sincèrement, du choc que ça m'a fait. Mais à force, je dis, mais c'est pas possible. Ouais. Il se passe
1: un
2: truc.
1: Un peu de la science-fiction, quand même.
2: Oui, de la science-fiction.
1: Clairement,
2: voilà.
1: Ouais, clairement, c'est de la science-fiction.
0: Quand ça s'emballe, Elmer Footbeat, dans votre répertoire. Alors, je sais pas si vous aurez le temps de tout jouer dans les concerts anniversaires des 40 ans. Mais il y a aussi un chouette clin d'œil à Frédéric Dard.

0: Guitare Surf et oui. Frédéric Dardor.
1: Ça, c'est Twistos qui a écrit ça parce qu'il était fan de San Antonio.
0: Ouais.
1: Et donc, il voulait faire un clin d'œil à Frédéric Dard, ouais. Quand il est décédé, quoi.
0: Et puis, il y a 3 ans, je le disais, Le Bruit des Potes, c'est le dernier album en date d'Elmer Footbeat.

0: Laurent Delmer, Footbeat, 8 albums et plus 6 affinités.
1: Bien sûr.
0: Bon, et bon anniversaire.
2: Merci beaucoup.
1: Merci, c'est gentil.
0: Delmer, Footbeat, dans Décibels.
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1: Jules Levert, Courant Éclair.

20 ans, Jules Laverte, originaire des déserts près de La Fécla dans les Bauges en Savoie, sort son premier single, Courant éclair. Étudiant en triple diplôme et sportif de haut niveau, Jules a aussi participé à The Voice Kids il y a quelques années.

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1: Jules Leverte, courant éclair. 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
5: J'avais déjà des mondes imaginaires. J'aimais pas le foot, j'aimais pas le vélo, j'étais pas un enfant d'extérieur non plus. Tout le temps à dessiner, donc c'était vraiment mon moyen d'expression et d'évasion.
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7: Dès qu'on le rencontre, Sylvain a sur la tête un chapeau ou une casquette noire, comme son vernis à ongles d'ailleurs. Son nom d'artiste, c'est Sia. Il m'accueille dans son atelier quartier Beaujardin à Tours. Forcément, il dessine, même quand il est en train de parler et de raconter ses souvenirs.
5: C'était un rêve hypothétique. Moi, je voyais à l'époque, dans les années 80-90, il y avait beaucoup d'affiches et de couvertures de romans qui étaient par la main, donc ça me donnait envie. Mais j'imaginais pas vraiment que ça soit un métier quand on est petit. Après, il y avait Cabu, qui était au Club Dorothée, qui dessinait en direct. Là, on a un peu plus percuté que ça pouvait être un métier. À mon compte, ça fait qu'une quinzaine d'années que je fais ça. Il a fallu, une fois, au Saltimbanque de Véretz, c'était la troupe de théâtre à l'époque, j'avais proposé ça comme animation aussi pour gagner un peu de sous. À l'époque où je débutais, sans penser que ça allait devenir une activité. Même là, je proposais aux clients pendant l'entracte du théâtre. C'est pas de la caricature vraiment déformée. Moi, j'appelle ça portrait BD, même si ça en fait un peu partie. C'est du dessin rapide. Mais voilà, j'essaye d'avoir un côté bienveillant et ressemblant. Je pense que c'est aussi ce qu'apprécient les gens. Surtout pour des entreprises ou des mariages, les gens, ils veulent un cadeau plutôt correct. Il y a plein de gens qui me disent qu'ils l'encadrent après chez eux, à la maison.
7: Et plus réaliste finalement, parce que si on prend des traits physiques, moi, j'ai plutôt des grandes dents. Tu m'as dessiné.
5: On va les faire, mais pas non plus.
7: Tu vas pas me faire des dents immenses.
5: Humoristique, peut-être sympathique, mais c'est pas non plus exagéré. Même quand j'ai fait un peu de BD étant ado, c'était plus les Marvel que les Gaston Lagaffe.
7: Sympathique, mais pas moqueur. Un dessinateur comme Sylvain est au cœur de moments intimes.
5: À l'été dernier, pour la foire, c'était un ami chanteur qui était déjà papa d'un petit de 3 ans, je crois. Sa compagne m'a contacté sans le prévenir qu'elle allait attendre un deuxième. Et quand ils sont venus me voir, donc on a préparé tout ça et j'ai fait le portrait. Et puis je rajoute une place. Alors j'imaginais, vu qu'il n'est pas encore né, mais j'ai imaginé le quatrième, le petit bébé. Alors au début, il tiquait, il ne comprenait pas trop. Tiens, c'est quoi? C'est un futur hypothétique deuxième enfant. Et là, sa femme a pu faire la déclaration grâce au dessin de dire non, tu vas être encore papa. On l'a répété 2-3 fois parce qu'il n'a pas compris tout de suite. Et c'est ça aussi qui me plaît dans le dessin, c'est le côté relationnel avec les gens, intime. Ça l'a touché, quoi. C'est marrant de pouvoir toucher les gens comme ça avec juste un peu de couleur, un peu de dessin. On se dit qu'on sert à quelque chose.
7: Laissez-vous croquer par Sia, S-Y-A. Un sacré coup de crayon, tout en émotion.
5: Avec le tampon. À juger.
8: En bleu de ciel.
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9: Un début de conversation pour vous aider dans l'apprentissage de la langue bretonne aujourd'hui et puis après un nom de famille qui permet de faire front.
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9: Alors, c'est pas évident d'apprendre la langue à la radio. J'essaie de vous donner quelques clés chaque jour, mais pour ça encore faut-il être à l'heure pour écouter les chroniques. Donc, pour ne pas rater l'heure, il y a une question que vous devez connaître. Une phrase. Pédere. Je suis sympa, c'est une phrase courte. 3 mots. Pédere. Et ou EO, si vous voulez, c'est facile à traduire, c'est « quelle heure est-il ?» PED, c'est un mot interrogatif qui signifie combien ? PED, à retenir évidemment, ça sert dans plein d'utilisations. PEDER, quelle heure ? Et à la fin, EO, c'est une des formes du verbe être en breton conjugué. PEDER, EO, PEDERE, quelle heure est-il ? Retenir cette phrase vous permettra de ne jamais rater vos rendez-vous de toutes sortes et surtout vos rendez-vous radiophoniques. PEDER, EO, quelle heure est-il ? Alors pour répondre s'il est midi par exemple, vous répondrez Christeis eo. Midi il est. Et on n'oublie pas le verbe à la phrase, on ne dit pas juste Christeis, on dit Christeis eo. Peder eo, quelle heure est-il? Christeis eo. Il est midi. Bon, dites pas ça une autre heure qu'à midi, ça marchera moins bien.
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9: Et un patronyme frontal aujourd'hui, ou un nom qui fait front, comme je vous le disais, ou même plusieurs, Taldir ou Talourne. Deux mots commençant avec le préfixe tal, T-A-L. Et tal, qui n'est pas la chanteuse en breton, a plusieurs sens. En premier, c'est le front humain, évidemment, tal, antal, le front, tal, antal et begarpen, le front en haut de la tête. C'est mieux s'il est là, d'ailleurs. Et donc, si votre nom de famille est Taldir ou Talouarn, eh bien, mieux vaut ne pas donner de coup de tête au risque de casser celle d'en face, car Taldir veut littéralement dire front d'acier, rien que ça. Et Talouarn, c'est pas en reste non plus, Talouarn, c'est le front de fer. Alors, encore un nom ramenant une époque où les hommes se faisaient remarquer sur les champs de bataille ou dans les mêlées. Et les Taldir ou Talouarn n'étaient visiblement pas mauvais pour donner ou amortir les coups. C'est pas une raison pour faire pareil. Moi, je vous dis à demain, même heure.
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0: Parce que si le week-end, comme moi, vous entendez votre épouse vous dire « Tu sais quoi, j'ai réfléchi à... » Ou alors « Ah, tu sais ce qu'on pourrait faire ce week-end » ben vous savez que vous allez passer le week-end entier dans des magasins de bricolage, seul, et à vous battre avec la perceuse et l'outillage, seul. Bon, là, il fallait que je rajoute une étagère dans une cloison. Ben bon, j'étais mal réveillé dimanche matin, j'ai percé un peu trop loin. Et maintenant, la cheville est trop enfoncée, ça lotte, ça bouge, c'est une galère, quoi. Alors ma maman, elle m'a regardé galérer, là, pour ressortir la cheville du mur, et elle m'a demandé « Pourquoi tu n'utilises pas du scotch ?» Je lui dis, mais le scotch, c'est pas assez solide pour retirer la tivle du mur. Et là, elle me répond, tu toddles, aïe, c'est pour mettre le tivle, la cheville, pas pour l'enlever. Bah oui, parce qu'elle m'a montré que pour ne pas percer plus loin qu'il ne faut, vous mesurez la longueur voulue, ou vous prenez la longueur de votre cheville et vous la mettez jusqu'au bout du forêt. Puis vous y mettez un scotch qui remonte bien un petit peu.
12: Ah oui,
0: et quand vous percez, en fait, Okay. Vous voyez exactement là où il faut que vous vous arrêtiez pour que la cheville n'aille pas trop loin dans la cloison. Et comme ça tient bien. Merci ma maman, mais j'aurais aimé avoir l'info avant de percer.
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1: Oui, avec un agriculteur exploitant qui a 39 ans à Angluzel et Courcelles, on est à 10 km de Cézanne. Bonjour Alexis Leherle.
2: Bonjour.
1: Quel est votre parcours pour arriver jusqu'ici en tant qu'exploitant agricole?
2: Alors moi, je suis agriculteur, donc installé à Angluzel depuis 4 ans. Donc avant, j'étais double actif pendant 2 ans. Avant de m'installer, j'étais 10 ans conseiller agricole, donc notamment sur l'installation en agriculture.
1: Ces 10 ans d'expérience en tant que personne spécialisée pour l'installation de nouveaux agriculteurs, agricultrices, ça consistait en quoi? Combien de personnes vous avez accompagnées et comment?
2: Je recevais toutes les personnes qui souhaitaient s'installer en agriculture, viticulture, maraîchage, élevage, tout projet agricole. J'étais là pour les accompagner, pour les renseigner sur les démarches à faire pour devenir agriculteur. Donc j'en rencontrais à peu près 200 personnes par an sur tout le département de la Marne.
1: Et c'était quoi l'étude de faisabilité, la reprise d'exploitation, la création d'exploitation?
2: Alors j'étais vraiment là sur la partie renseignement dans les démarches, notamment les formations, tout ce qui était réglementation à respecter lors de l'installation et puis quelle aide on pourrait bénéficier pour s'installer en tant que jeune agriculteur.
1: Quel est le profil des personnes que vous avez accompagnées pour l'installation? C'est plus des jeunes, des personnes en reconversion professionnelle qui décident de se lancer dans l'agriculture?
2: Alors, en 10 ans d'expérience, j'ai vu le profil légèrement évoluer. Alors, on voit que l'âge moyen d'installation a progressé. Donc, les gens s'installent de plus en plus tard. Et donc, en termes de profil, on avait beaucoup de profils donc sur des exploitations, on va dire, assez classiques de la région. Donc, grande culture, céréales, viticulture. Mais on voit de plus en plus de projets avec de la diversification, production de maraîchage, développement de nouveaux élevages sur les exploitations.
1: Quand on entend parler des agriculteurs, souvent, c'est la reprise d'une exploitation familiale, c'était essentiellement le cas ou pas?
2: Alors dans la Marne, oui, on est essentiellement sur des reprises d'exploitation familiale, donc des enfants, filles ou neveux de neveux-nièces d'exploitants agricoles qui reprennent la suite dans l'exploitation familiale. Mais de plus en plus, on a des personnes donc extérieures au milieu agricole qui reviennent, qui ont un projet de revenir sur l'exploitation. Donc dans ces cas-là, la difficulté, c'est aussi l'accès au foncier. Donc c'est pas facile de trouver des surfaces agricoles pour exploiter dans la Marne.
1: Alexis Leherle, pendant 10 ans, 200 agriculteurs et agricultrices par an reçus pour l'aide à l'installation. Quelles étaient les principales sources de motivation et les freins de ces personnes que vous avez rencontrées et aidées à s'installer?
2: La première motivation, c'est continuer l'entreprise familiale, donc poursuivre cette activité avec souvent des projets de diversification, de nouvelles activités sur cette exploitation avec de nouvelles cultures ou création ou développement de certains élevages. Après niveau frein, les freins c'est aussi souvent quand même le financement de ces projets d'exploitation, car une reprise d'exploitation c'est quand même relativement onéreux à reprendre avec des emprunts sur une durée assez longue, donc faut avoir les capacités financières de pouvoir assumer ces reprises.
1: Voilà Alexis Leherle qui a aidé des agriculteurs à s'installer pendant près de 10 ans en Champagne-Ardenne. Merci Alexis.
2: Merci.
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3: Dans le Nord-Pas-de-Calais, dès que les beaux jours reviennent, il n'y a pas que les shorts et les jupes qui font leur réapparition.
4: Je m'appelle Marc Osselet et je suis glacier artisanal dans le Pas-de-Calais.
3: Alors Marc, c'est quoi votre histoire? Vous avez été longtemps éloigné de la région, non?
4: Moi je suis né à Lens, en 81. Quand j'ai eu 7 ans, mes parents ils ont quitté la France pour partir en Polynésie française. Donc j'ai grandi à Tahiti et je suis revenu vivre en France sur mes terres, j'ai envie de dire, en 2011. Aujourd'hui j'ai eu un petit parcours qui a fait qu'aujourd'hui j'ai monté mon entreprise en 2019 et on fabrique des glaces artisanales à l'Étrême.
3: Et à Tahiti, vous étiez déjà en train de fabriquer des glaces?
4: Oui, oui. Pendant presque 7 ans aussi, mon père avait racheté une fabrique de glace là-bas et on servait tous les archipels de Polynésie en glace pour la restauration, les hôtels, les cafés, les restaurants et je me suis régalé là-dedans et c'est là que j'ai appris à découvrir tout ce qui est le goût, les produits locaux, exotiques, etc. L'appétence sur le goût et le produit, ouais.
3: partir en vacances à Tahiti et vivre à Tahiti, c'est deux choses qui n'ont rien à voir. C'est très différent, j'imagine.
4: C'est toujours pareil, c'est différent. C'est comme, faut comparer ça à la vie dans un village, parce que tout le monde se connaît à peu près. Moi, je crois que j'ai jamais passé une fois à aller faire mes courses dans un supermarché sans croiser quelqu'un que je connaissais. Donc, c'est comme un village. C'est la belle vie, quoi. C'est quand on s'en va qu'on se rend compte que avoir la mer à proximité, l'océan, la mer bleue, les lagons, et puis Moréa qui est juste en face. C'est quand on s'en rend plus trop compte. Quand on y est, ça paraît évident, mais quand on en part, on a effectivement ce manque qui revient, quoi.
3: Revenons à la crème glacée. Il paraît que c'est dans le Nord-Pas-de-Calais qu'on en mange le plus, c'est vrai?
4: Il fait pas très beau dans notre secteur, donc on se réchauffe avec des produits froids, j'en sais rien, ça réchauffe le cœur.
3: Et qu'est-ce qu'elles ont de commun avec Tahiti, vos crèmes glacées?
4: La générosité. Parce que là-bas, c'est une population qui est très généreuse, très accueillante. Là-bas, il y a pas de règles. C'est-à-dire, tu passes, t'es là, bah viens, on t'accueille, tu manges. Enfin, c'est vraiment rassembleur. Et moi, je pense que dans l'éthique que j'ai de mes recettes, c'est ça, c'est de la générosité, de l'intensité, du goût, donner du goût, quoi. Voilà, et de l'amour dans ce qu'on fait. Ça, c'est très important. Alors moi, c'est ici à l'Étrême où j'ai eu la chance de pouvoir m'installer dans notre entreprise Les Glaces de Marc, juste en face de chez Roquette, où on essaye de vraiment respecter la tradition de l'authenticité, de la naturalité, de la générosité, comme j'ai pu connaître à Tahiti et dans le cœur des gens du Nord-Pas-de-Calais.
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2: Complètement gaga avec Olivier Glin. Alors, bonjour Olivier, on parle d'eau aujourd'hui ?
1: Vouille, sagassouille. Bonjour les amis, aujourd'hui on va voir des mots qu'on ne trouve nulle part ailleurs. Chez nous, dans le parler gaga, on a des termes pour tout. Et pour patauger dans l'eau ou la gadoue, on n'a pas un mot, mais trois. Bassouiller, gabouiller et gassouiller. Oui, trois verbes pour exprimer le bonheur de tripoter de la flotte ou de barboter dans la boue liquide. Et, comme on est généreux hein, quand même, on ne s'est pas arrêté là. On a même des noms qui vont avec. On appelle ça des déverbaux, car ces noms viennent des verbes. On a la bassouille, la gassouille et la gabouille. Ces mots sont employés dans la Loire, mais également dans le Lyonnais et le Beaujolais, et puis de façon plus générale dans une bonne partie de la région Rhône-Alpes. Voici une maxime qui nous est donnée par Jean-Baptiste Martin. T'as beau gabouiller la bassouille, t'en feras pas rien des œufs à la neige. La plupart du temps, c'est juste remuer l'eau, éclabousser, patauger. Bref, faire ce que les mamans, elles y trouvent à redire quand les enfants reviennent avec le pantalon trempé. Et s'il y a des gens qui aiment bien gassouiller, ce sont bien les enfants. Les matrues, il n'y a pas besoin de faire grand-chose pour leur faire plaisir. Tu sors une petite bassine, tu mets un peu d'eau au fond et c'est parti pour la gassouille. C'est que ça peut gassouiller jusqu'à l'évaporation totale. La gassouille, c'est révélateur de la personnalité profonde des gens. Hein. Comme le dit l'adage, dans la gassouille, il y a deux sortes de gens. Ceux et ceux qui y tombent et ceux et celles qui t'y poussent. Bon, la nage n'existait pas hein, jusqu'à aujourd'hui, mais mieux vaut tard que jamais. Ou alors celui-ci, d'adage. Quand t'as les pieds dans la gabouille, c'est pas le moment de chercher tes pantoufles. Et oui, chez nous, la gassouille, c'est souvent un souvenir d'enfance. Mais entre nous, on est tous encore un peu des garagnas. Hein. On y aime bien parfois encore. Quel plaisir de gassouiller un peu.
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3: Les petits bonheurs, généralement, ce sont des sourires qui se récoltent tous les jours au hasard des rencontres. Il suffit d'un micro ici, de ne surtout pas prendre de rendez-vous et de ne pas se présenter. Ça marche très bien à Megève, par exemple. Nous sommes donc en Haute-Savoie, sur les hauteurs de Megève, au Mont d'Arbois, pendant que des chevaux sont en train de monter dans une bétaillère.
4: Bonjour.
3: Bonjour. Matin de bonheur, venez vous occuper des bêtes.
4: C'est ça, on vient les mettre au chaud, ouais.
3: Ah, c'est-à-dire que là, ils quittent la montagne?
4: Ouais, ce coup-ci, ouais, c'est bon. Ce coup-ci, on va les ramener, on va les mettre en pension pour cet hiver, ouais. Ils ont passé tout l'été en montagne, donc ce coup-ci, ça y est. Ils vont aller se mettre au chaud pour l'hiver.
3: Ah oui, ils font toute la saison hein, ici ?
4: Ouais, ceux-là, ils font toute la saison ici. Il y en a qui sont là pour la monte, il y en a qui sont là pour l'attelage. Et puis, vu que nous, on est élevage, il y en a, ils sont juste là pour grandir.
3: Vous, c'est pas juste un loisir, c'est votre métier ?
4: Ouais, moi, c'est mon métier. Ouais. Je suis cocher palefrenier. Ouais.
3: Quand vous dites pour l'attelage, c'est des calèches qu'on peut voir à Megève, par exemple ?
4: Exactement, c'est ça.
3: Donc, les chevaux, quand ils sont pas attelés, on les voit ici sur les hauteurs de Megève ?
4: Ouais, c'est ça. Nous, on en a à l'Alpette, comme là en face, en haut de la côte 2000. On en a aussi au Mont d'Arbois, là, juste derrière. Et puis, après, au fur et à mesure de la saison, on les fait descendre petit à petit. Puis là, ils atteignent leur point le plus bas sur Megève. Puis après, on les change de département et puis voilà.
3: Donc là, ils montent dans le bus.
4: C'est ça, ouais. Ils montent dans le bus. Là, je vais en mettre 4. Là, après, j'ai mon patron qui va arriver. Il va prendre le reste. Et puis après, on va prendre un camion et une remorque. Puis on y charge tout dedans. Puis lui, il part cet après-midi.
3: Et là, ils partent où, en résidence d'hiver?
4: Ils partent dans l'Allier, ceux-là. Ils partent dans l'Allier. Ils ont des gros champs de plusieurs hectares où c'est qu'ils ont du foin, des abris pour eux, de l'eau à volonté, puis voilà.
3: L'Allier, donc en Auvergne, si je ne m'abuse, il fait pas beaucoup plus chaud qu'ici l'hiver.
4: Non, il fait pas beaucoup plus chaud, mais par contre, ils auront plus d'herbe qu'ici, on va dire. Ils auront moins de neige, ils auront un peu plus de foin, un peu plus d'eau, parce que nous ici, c'est qu'on est tout de suite dans la neige, et puis nous, on n'a pas assez de foin pour tous les nourrir l'hiver, donc on préfère les mettre en pension. C'est beaucoup plus agréable pour eux. Puis pour nous, l'hiver, on a déjà bien assez de boulot comme ça, donc au moins, ils sont un peu tranquille aussi de leur côté.
3: Alors justement, vous faites quoi l'hiver si vous avez plus de chevaux ?
4: Alors c'est pas qu'on en a plus, c'est qu'on en a moins. Toute la partie élevage en fait partout en pension et en fait l'hiver nous on fait énormément de calèches sur Megève. On a des grosses calèches qui montent jusqu'à 12 personnes. C'est qu'on fait les fondus en calèche en soirée ou le midi et on fait juste des balades en calèche.
3: Bon, vous j'imagine que le cheval c'est une passion, on fait pas ce métier là par hasard.
4: Mon grand-père était déjà éleveur de chevaux. Là maintenant je bosse chez un ami de mon grand-père. Puis voilà, après on fait ça par passion. De toute façon c'est pas par l'argent qu'on va le faire, hein, comme dans tout métier agricole.
3: Même à Megève.
4: Même à Megève, l'agricole, ça reste l'agricole, à Megève ou pas.
3: Je peux vous demander votre prénom ?
4: Moi, c'est Mathieu, moi.
3: Et c'est quoi le dernier petit bonheur de Mathieu, s'il vous plaît ?
4: Mon dernier petit bonheur, c'est d'avoir fait un galop sur les crêtes de la côte 2000 en plein été avec le soleil couchant. Et ça, je pense que je m'en souviendrai jusqu'à ma mort.
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6: Itinéraire bis à Mailly-Château cette semaine et aujourd'hui, eh bien, je me suis arrêtée chez Olana, chez Amélie Moreau, ici à Mailly-Château. Amélie, bonjour.
7: Bonjour.
6: Olana, c'est quoi, Amélie ?
7: Olana, c'est une prolongation de moi. C'est mon entreprise, en fait, que j'ai créée en 2020. Et donc, c'est Olana, laine et savoir-faire. Et donc, en deux mots, tout est dit. Laine et les savoir-faire pour la transformer.
6: Cette laine, elle vient d'où ?
7: Elle vient du troupeau d'Adrien Sala, qui est aussi à Mailly-Château, et qui est éleveur agro-pastoral, c'est-à-dire qu'il est éleveur itinérant. Et son troupeau est très intéressant pour la laine, puisque la race des brebis est Estalaine Mérinos. Et pour moi, c'est la Rolls des toisons.
6: Pratiquement, votre métier, il consiste en quoi ? Vous n'élevez pas les brebis pour la laine, mais vous arrivez à quel moment ?
7: Moi, le début, c'est la tonte annuelle. La source, c'est le tri de la laine. La compétence numéro un pour faire quelque chose avec cette matière, c'est de savoir trier les toisons.
6: Et ensuite, après le tri, on fait quoi ?
7: Alors, après le tri, on compacte toute cette laine récoltée dans des sacs qu'on appelle des curons. Et on l'envoie dans un lavage spécialisé pour laver la laine. Et ensuite, on va décider, donc là, pour le cas, c'est du fil à tricoter qui sera envoyé dans une filature française, toujours dans une recherche de faire un produit de qualité, voire haute qualité, et sur notre territoire.
6: Alors là, on a des pelotes de laine devant nous, parce qu'on est chez vous et que chez vous, c'est également la boutique. On peut venir vous voir sur rendez-vous. Cette laine, quelles sont ses qualités ?
7: Alors, ce que vous avez sous les yeux, Catherine, ce n'est pas des pelotes, c'est des écheveaux. C'est le langage, c'est le vocabulaire lainier, écheveaux, et c'est la forme qu'on doit utiliser pour teindre. Et donc, les qualités du fil, c'est que la laine, c'est thermorégulateur, c'est respirant, c'est antibactérien. Ça nécessite peu de lavage, puisque s'il y a des odeurs, il suffit d'aérer son pull quelques heures à l'air libre. En fait, la matière reste vivante. Comme sur l'animal, en fait.
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6: Itinéraire bis à Mailly-Château cette semaine. Et aujourd'hui, eh bien, nous allons parler de pâturage itinérant. Adrien Sala, bonjour.
8: Bonjour.
6: Le pâturage itinérant, Adrien, est-ce que vous pouvez m'expliquer ce que c'est ?
8: C'est marrant parce que pâturage itinérant et itinéraire bis, finalement, ça rapproche un peu parce qu'on prend souvent les chemins de traverse, en tout cas des endroits moins fréquentés pour déplacer les brebis. Parce qu'en fait, donc c'est un troupeau qui est arrivé en 2021 et qui depuis se déplace uniquement à pied sur des trajets jusqu'à 5-6 kilomètres pour aller chercher des pâturages chez des céréaliers. Aller dans leur parcelle, après accord verbal effectivement, pour faire pâturer et puis dans une démarche de restauration de la fertilité des sols.
6: Restauration de la fertilité des sols, c'est-à-dire ?
8: Aujourd'hui, on se rend compte que les engrais de synthèse sont aussi limités et que il faut trouver autre chose. Et les agriculteurs, après avoir essayé toute une série de solutions, en arrivent à se dire que remettre des bêtes sur des parcelles qui souvent n'ont pas vu d'animaux d'élevage, en tout cas depuis au moins une génération et des dizaines d'années, c'est potentiellement bénéfique.
6: Et j'aimerais bien que vous me parliez de vos brebis. Ce sont des brebis particulières et il y en a combien ?
8: Il y a une centaine de mères. Ce sont des brebis de race Estalaine Mérinos. La race Mérinos, on la connaît pour la laine parce qu'elle est très fine, donc elle permet de faire du textile avec. Et on est sur une race spécifique puisqu'elle s'est développée sur plutôt l'est de la France, Alsace-Lorraine, croisée avec une race Württemberg d'Allemagne du Sud, qui donne une brebis de belle taille, avec une toison conséquente et une capacité à endurer les aléas climatiques extrêmes. Voilà, une race très plaisante à élever, même si c'est plus que de l'élevage, c'est vraiment on partage, on passe du temps ensemble finalement.
6: Est-ce qu'on peut vivre de ce métier, Adrien ?
8: Oui, je vis de cette activité. Et alors, on a parlé de la laine, mais j'ai aussi une activité de vente de viande. Donc, on nourrit aussi un territoire, donc on répond à un besoin. Et en ça, oui, ça me fait vivre, ça donne raison, ça donne sens à ma vie. Je pense que la question était aussi financière. C'est vraiment un combat. J'ai envie de dire que plus le temps passe, plus on pourra en vivre. C'est l'origine quasiment de la civilisation, du fait qu'on est passé de nomade à sédentaire. Donc tant qu'on sera sédentaire, c'est un métier qui aura du sens et qui répondra.
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6: Itinéraire bis à Mailly-Château, aujourd'hui encore. Et aujourd'hui, je me trouve au planétarium de Mailly-Château. Patrice Berger, bonjour.
9: Bonjour.
6: Un planétarium, c'est ma première question. Patrice, elle est toute simple. Qu'est-ce que c'est ?
9: Alors, un planétarium, c'est un lieu où on va pouvoir observer le ciel, comme si on était en pleine nuit, au froid. Sauf que là, on est bien au chaud et on a le ciel au-dessus de nous, mais il est en numérique, tout simplement.
6: Ce planétarium de Mailly-Château, il est né de quelle façon ?
9: Alors, il est né parce que on a une section dans l'association d'astronomie et nos contrées font que les samedis soirs, pour observer avec un beau ciel, ils sont très rares dans une année. Et comme on aime transmettre notre passion, on a dû trouver un autre moyen de la transmettre. Et l'autre moyen, c'est le planétarium.
6: Quand on construit un planétarium, on obéit à des règles quand même.
9: Oui, bien sûr, on est obligé, déjà parce qu'on a un ERP, on reçoit du public. Et puis, la particularité du planétarium, puisque, comme vous le constatez, c'est un dôme que l'on a au-dessus de nous, qui est notre écran.
6: On peut mettre combien de personnes, combien de spectateurs ici ?
9: 30 personnes.
6: Alors, qu'est-ce qu'on peut voir ? Là, en ce moment, moi j'ai la grande chance d'être au milieu du planétarium. J'ai un ciel, c'est le matin ou c'est le soir ?
9: Alors là, non, c'est le ciel actuel. On est en journée, là, pour l'instant, avec le soleil à l'endroit où il serait, bien sûr, si on n'avait pas les nuages au-dessus de nous.
6: Quels sont les types d'animations que vous proposez dans ce planétarium ?
9: Alors, on peut déjà observer le ciel du soir, comme on l'observerait en sortant à l'extérieur. On peut même observer le ciel comme il était il y a 2000 ans, ou comme il sera dans 2000 ans, parce qu'il sera différent, bien sûr. Alors ça, c'est la partie, je dirais, purement observation, comme on peut le faire à l'extérieur. Et on a aussi la projection de films qui sont spécifiques pour les planétariums, qui sont à 360 degrés.
6: Des films qui sont à la portée de quel public ?
9: Alors, tout public, on a des films d'animation pour les enfants, ça commence à partir de 5 ans. Et puis après, on monte crescendo, hein, et bien sûr, on a aussi des films pour adultes. Pour adultes et enfants. On a des spécifiques pour les enfants, mais sinon on a des films tout public.
6: C'est un endroit assez magique, je dois le dire, avec une réverbération du son qui est incroyable.
9: Oui, c'est très particulier parce qu'en réalité le son reflète partout dans le dôme et parfois on est à l'autre bout du planétarium et on a l'impression que la personne est juste à côté de nous. Oui, c'est complètement magique, hein, pour les personnes s'ils ne sont jamais venues. À chaque fois, c'est vraiment un émerveillement. Et quand on y revient, puisqu'on peut revenir pour voir d'autres choses aussi, hein, bien sûr.
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6: Itinéraire bis à Mailly-Château, aujourd'hui encore, pour vous faire découvrir aujourd'hui un merveilleux métier. Gaëtane Millet, bonjour.
10: Bonjour.
6: Vous êtes vitrailliste, maître verrier. Est-ce que vous pouvez nous expliquer en quoi consiste votre métier ?
10: Mon métier consiste à la création et à la restauration de vitraux, que ce soit pour du particulier ou des vitraux de patrimoine, comme les églises.
6: Ce métier, vous l'avez approché de quelle façon ?
10: J'ai eu la chance de rencontrer Bernard Dubourg, un souffleur de verre, qui m'a transmis sa passion pour le verre au départ.
6: Votre amour du verre, Gaëtane, il est né de quelle façon ?
10: C'est la fascination par rapport à la matière, aux couleurs, aux reliefs, tout ce qu'on peut transmettre aussi à travers une création, c'est le partage.
6: Alors, ce vitrail, c'est totalement magique, on est dans votre atelier à Mailly-Château, parce que la boutique, elle est à Vézelay. Hein.
10: Tout à fait, la boutique est au 10 rue Saint-Étienne à Vézelay.
6: Et expliquez-moi, qu'est-ce qu'on a devant nous, là ?
10: Alors, pour l'instant, devant vous, vous avez donc des petits vitraux pour la décoration et montrer un petit peu tous les effets du verre qui sont destinés à la boutique.
6: Ce métier de vitrailliste, maître verrier, quelle qualité il demande, Gaëtane ?
10: Il demande beaucoup de précision, un grand travail de dessin, une connaissance sur ses verres. Le choix des verres est très important par rapport au rendu que l'on veut donner et une passion dépendante.
6: Quand on parle de vitrail, on pense souvent au vitrail qui prend la place d'une fenêtre, mais le vitrail, il se conçoit également à l'intérieur des maisons.
10: Tout à fait, le vitrail peut servir en miroir, il peut être aussi en séparation de portes, il peut être sur une cloison, il peut être une petite lampe décorative. On a beaucoup d'idées d'endroits différents pour mettre les vitraux.
6: Et puis, vous restaurez des vitraux. Et là, à côté de moi, il y a un vitrail d'église. Il arrive d'où, celui-ci ?
10: Celui-ci, c'est un vitrail qui arrive de Précy-le-Sec.
6: Est-ce que c'est exactement le même travail quand on crée un vitrail ou quand on le restaure ?
10: Alors non, quand on fait une création, on démarre à partir d'un dessin. On fait le dessin en taille réelle, qui va nous servir en fait de trame pour découper le verre. Pour une restauration d'église, on va conserver au maximum toutes les pièces qui sont en bon état, pas cassées, et on va remplacer uniquement celles qui sont inexistantes. Ce sont deux mondes très différents. Quand on fait de la création, on sait qu'on va laisser sa petite trace sur un verre qui va durer plus d'un siècle.
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6: Itinéraire BIS, toujours à Maille-le-Château. Cette semaine et aujourd'hui, je vous emmène dans un endroit magnifique, un endroit étonnant. Je suis allée au musée des outils d'autrefois. Jean-Louis Lajambe, bonjour.
11: Bonjour.
6: Dites-moi, ce musée ici à Maille-le-Château, il existe depuis combien de temps, Jean-Louis ?
11: Ah, je réfléchis. Oh, plus de 5 ans, hein. Plus de 5 ans, oui, pas plus, je crois pas.
6: Qu'est-ce qui vous a donné envie de créer un tel lieu ?
11: Mon grand-père était ferblantier, j'ai donc récupéré tout son atelier, et c'est de là qu'il m'est venu l'idée de faire des métiers anciens.
6: Vous avez débuté avec combien d'outils ?
11: J'ai commencé avec une cinquantaine d'outils.
6: Et aujourd'hui, là, autour de nous, sur 3 étages, il y a combien d'outils ?
11: Je pense environ entre 4 et 5 000 outils, de différents métiers, évidemment.
6: Tous ces objets, vous les achetez ou on vous les donne ?
11: On m'en donne beaucoup. J'en achète très peu, en définitive.
6: Au fur et à mesure que ces outils sont arrivés dans votre musée, j'imagine qu'il a fallu que vous vous documentiez.
11: Oui, je me suis beaucoup documenté. Soit que j'allais voir des gens qui ont fait ces métiers-là, ou soit que je cherchais, mais dans les livres, hein, pas sur Internet.
6: Parce que lorsque les gens viennent visiter ce musée, ils vous posent énormément de questions.
11: Énormément de questions, oui, oui, ben c'est normal et je peux répondre, voilà.
6: Ce musée extraordinaire, parce qu'il est vraiment extraordinaire, Jean-Louis, il est ouvert tous les jours ?
11: Oui, c'est ouvert tous les jours, à n'importe quelle heure, il suffit de me donner un coup de téléphone, voilà, un coup de fil.
6: C'est un vrai travail de mémoire que vous avez fait.
11: Oui. C'est vrai, j'aime ça, donc voilà, j'ai réussi à faire ça sans problème, quoi.
6: Vous êtes fier de ce travail, quand même, j'imagine.
11: Oui, oui, oui, il y a quoi d'être fier. Ce que j'aurais jamais pensé avant, faire ça, voilà. Et puis, bon, il y a des métiers que j'avais en tête, donc comme le métier d'imprimeur, voilà, parce que j'ai fait un peu d'imprimerie dans le temps, j'ai travaillé pour un imprimeur, etc. Donc, j'ai commencé par ça.
6: Que vous disent les gens lorsqu'ils poussent la porte, comme moi, de cet écomusée des métiers d'autrefois ?
11: Ils disent, oh, c'est pas possible, ils disent, voilà. Bien souvent, c'est ces réflexions-là, c'est formidable, c'est bien présenté, ben oui, parce que j'ai ça dans... C'est moi, quoi, voilà.
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1: Coup de projecteur sur la plus grande brasserie de Paris dans le 14e arrondissement de la capitale. On y mange et on y danse. Tour du propriétaire avec

0: Brasserie se rallume et tous les clients de la coupole applaudissent. Quand on vous dit que c'est la fête à Paris. C'était le temps un peu fou de l'entre-deux-guerres. Les fêtes les plus délurées avaient pour quartier Montparnasse. Dans les années 20, Paris est fréquenté par 15 000 Américains, Joséphine Baker et la Coqueluche. Et encore aujourd'hui, son portrait est peint sur un des piliers de la coupole, classé monument historique.
1: Elle venait très souvent à la coupole. D'ailleurs, elle était une habituée jusqu'à la fin de sa vie. Mais pendant les années folles, elle venait avec une petite panthère, vous imaginez, qui était très gentille. Elle s'appelait Paquita, d'ailleurs. Elle était adorable, mais ça dérangeait beaucoup la clientèle.
0: Et dans un véritable décor art déco, laissez vagabonder votre esprit au son des cliquetis de couteaux et de fourchettes, dans les volutes des plats de choucroute, dans l'atmosphère de la brasserie la plus grande de Paris.
2: Et puis la peinture qui accompagnait, qui était avec tout ça, était l'expression de l'extraordinaire diversité du Montparnasse des années 20. Et alors faire une coupole qui coiffe l'ensemble, c'était audacieux, parce que comment exprimer de nouveau cette diversité ? Là, il y a une idée géniale, c'est très réussi.
0: À la coupole, on mange, on boit, on danse et on refait le monde. Tout ça a tellement bien commencé un 20 décembre 1927. 3000 invités et 12 000 bouteilles de champagne liquidées en 2 heures. Et 90 ans plus tard, les corps se dérobent, toujours à la coupole, dans la grande salle du dancing.
3: Monsieur Barbeau, allant sur 89 ans, je voudrais dire que tant qu'une femme danse, elle reste jeune, belle et séduisante. C'est tout.
4: Andy Warhol à la coupole, peint les gambettes de Mistinguette.
0: 2025, les soirées au dancing de la coupole existent bel et bien. Le thème de prédilection, smoking et femme fatale 1920-1930. Mais le spectacle, et surtout dans l'assiette, après quelques errements post-Covid et les difficultés après la pandémie, la coupole est redevenue irréprochable. Pourquoi pas dès le matin, au petit déjeuner, un œuf à la coque, une omelette brouillée. Le midi, bien sûr, un des plus beaux bancs de crustacés et d'huîtres de Paris. Le soir, évidemment, 4 sortes de choucroute, foie de veau, tartare de bœuf normand, sole meunière à la plancha et l'exceptionnel curry d'agneau à l'indienne, servi depuis 1927. Et c'est pas du réchauffé. À propos, dans 2 ans, mettez une alerte sur votre smartphone. 20 décembre 2027, la coupole de Montparnasse fêtera ses 100 ans. Vous savez quoi ? Comme me le dit souvent un ami caviste, on va tout faire péter et essayer de battre le record des 3000 Parisiens des années folles, déboucher plus de 12 000 bouteilles de champagne dans la nuit.
5: Eh ben oui, allez, rendez-vous est pris et vous y serez, nous aussi donc. Merci beaucoup Thierry Boeuf, Bistrot de Paris. Si vous avez aimé cette chronique, vous pouvez bien sûr la partager avec vos proches depuis l'application ICI.
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8: Arnaud Fromage est avec nous chaque matin. C'est l'heure de la nécessaire minute comptoise. Mon cher Arnaud, bonjour.
9: Bonjour.
8: Du côté des radars, il y a des petites surprises. On donne vraiment des drôles de noms aux choses, parfois, chez nous, en Franche-Comté.
9: Oui, et en voici un nouvel exemple. Alors, petite mise en situation. Vous êtes en voiture, vous venez de Belfort, et vous roulez en direction de la chapelle sous Rougemont. Bref, vous êtes sur la départementale 83. Vous passez de nez avant d'arriver à Rop. Là, vous passez devant la mairie, sur l'avenue Charles de Gaulle. Il y a Céline Coiffure, mais vous continuez. La petite patte d'oie à la Vermenoncourt, vous restez sur la route principale et vous avancez encore un petit peu. Il y a les jolies maisons typiques là sur le côté. Et c'est là, dans le virage, qu'il faut freiner, tout simplement parce qu'il y a un radar.
8: Bon, bah, pas mal la petite balade là autour de Belfort. Je vois pas vraiment où vous voulez en venir, Arnaud.
9: Eh bien, exactement à cet endroit précis, là, sous le radar, en face de la boîte aux lettres. Parce que ce n'est pas n'importe quel radar. C'est celui qui est surnommé le radar Johnny Hallyday. Mais alors, pourquoi allez-vous me demander maintenant que j'ai réussi à capter votre attention ?
8: Eh bien oui, pourquoi le radar de Johnny Hallyday, Arnaud ? Oui.
9: Pour comprendre, il faut remonter à février 1970. L'idole des jeunes a donné la veille un concert à Strasbourg et doit se rendre à Besançon. 3000 personnes l'y attendent et il est 18h passé. dans la DS Palace Citroën qui roule à fond parce que, bah, années 70. Il y a donc Johnny Hallyday et Sylvie Vartan, mais aussi Mickey Jones, le guitariste de Johnny, Jean Ponce, son manager, et Sacha Rull, son secrétaire. On est en février, il fait nuit, il fait froid, il y a du verglas et ça roule vite. Bref, Johnny perd le contrôle de sa voiture. Il glisse et se retrouve dans le fossé. Alors il parvient à reprendre le contrôle de son véhicule, parce que, ne l'oublions pas, Johnny Hallyday est un pilote,

mais malheureusement, il y a un bloc de béton qui bloque le fossé et la voiture finit par s'y écraser. À bord, Johnny et son guitariste n'ont rien, mais son secrétaire et son manager sont blessés. Sylvie Vartan, elle, a carrément traversé le pare-brise, elle a le visage en sang. En 1970, la ceinture de sécurité est censée être obligatoire, mais dans les faits, personne ne la met vraiment. Les voisins viennent au secours des blessés, alors au départ, ils avouent ne pas vraiment avoir reconnu Johnny et Sylvie Vartan parce qu'ils sont sous le choc, et les blessés sont conduits à l'hôpital de Belfort. Johnny s'empare du téléphone d'un riverain pour annoncer qu'il n'y aura pas de concert à Besançon ce soir-là. Sylvie Vartan, elle, s'exile quelques mois à New York dans une clinique de chirurgie esthétique où elle subira des dizaines d'opérations de reconstruction pour effacer les traces de l'accident. Alors voilà pour la petite histoire. Et c'est donc dans ce même virage, toujours à la sortie d'Europe et toujours aussi dangereux, qu'a été installé en 2019 un radar, le radar Johnny Hallyday, pour nous rappeler que, star ou pas, il ne faudrait pas oublier de...

0: Bernard Johnny Hallyday, voilà, on sait désormais où il est grâce à vous, Arnaud Fromage, pour la nécessaire minute comptoise. Vous menez les enquêtes dans tous les sens et vous nous faites revivre avec un superbe podcast La vie incroyable de Paul-Émile Victor, un jurassien qui, pour sa première expérience et sa première expédition, est parti au Groenland. On a entendu le premier épisode jeudi, à partir de 10h. Et le numéro 2 est déjà disponible en ce moment sur l'application ICI. Vous allez véritablement découvrir ce qu'a enduré l'équipe autour de Paul-Émile Victor, une équipée qui a été véritablement sans danger, mais ô combien importante pour l'avancée de la science. Un podcast passionnant avec vous, mon cher Arnaud Fromage. Je vous dis à demain.
1: À demain.
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1: Bonjour, je m'appelle Antoine. Comme j'ai l'habitude de le dire, je suis un petit con d'école de commerce, orienté finance entreprise. J'ai eu l'occasion de reprendre l'agence immobilière familiale et j'ai décidé de changer de voie suite au Covid.
2: Bonjour Antoine. Alors Antoine, vous avez 37 ans et c'est déjà votre troisième vie que vous êtes en train d'écrire ici à Périgueux. C'est quoi un petit con qui sort d'école de commerce ?
1: C'est une personne qui applique ce qu'on lui apprend. Le sketch des inconnus sur le monde de la communication est très parlant et notamment il y a une expression qui reflète bien l'enseignement qu'on a en école de commerce. Ne jamais prendre les gens pour des cons mais ne jamais oublier qu'ils le sont. Et que ce soit en marketing, que ce soit les business plans où on valorise le chiffre d'affaires futur, ce qui était vraiment très prégnant.
2: Et pourtant, c'est ce parcours qui vous a fait venir là, à Périgueux. Vous dites que la crise Covid a joué un rôle majeur. Je crois que vous tombez sur une vidéo sur Internet où vous découvrez le métier de boucher charcutier, c'est ça ?
1: Oui, un jour, je regardais un fonds de commerce à reprendre et on me parle d'un charcutier, le charcutier Charlot à Piégut-Pluvier. Et j'arrive la dernière semaine avant qu'il ferme et je trouve que les productions qu'il fait sont assez exceptionnelles. Et je me renseigne sur un métier que je ne connaissais pas, qui était le métier de charcutier. Et je tombe sur la vidéo de Bernard Marie, un meilleur ouvrier de France, qui était le monsieur charcutier de Paul Bocuse. Je me suis vraiment plongé dans le métier de ce charcutier. C'était vraiment un hasard que le saint patron des charcutiers, c'était Saint-Antoine. M'appelant Antoine. Et donc, suite à ça, j'ai travaillé en Alsace, à Deauville et en Périgord vert.
2: Et là, depuis quelques semaines, vous vous êtes installé à Périgueux. Vous avez repris le commerce d'un périgourdin qui était bien connu, Christophe Orteil. Quelles sont les surprises ou les nouveautés qu'on va pouvoir retrouver, par exemple, sous la halle du Coderre, les mercredis et samedis, jour de marché à Périgueux ?
1: On garde tout pareil. Ça, c'est important. On fera des petites modifications, petit à petit. J'aime bien tout ce qui est à base de croûte. On continuera peut-être à augmenter le feuilletage, ce qu'on appelle les pâtisseries charcutières. Peut-être offrir différentes recettes. Christophe avait une très grande variété de produits frais et fait maison à disposition des clients, qui était déjà en soi un tour de force. Donc on va garder cette production et au fur et à mesure, on changera des petites touches. Là, on vient de lancer les crèmes caramel. On va voir si le public est réceptif.
2: Cette aventure, elle est toute nouvelle. Ils ont dit quoi, vos anciens collègues d'école de commerce, quand vous leur avez dit que vous étiez maintenant patron d'une PME à Périgueux, dans le secteur de la boucherie-charcuterie ?
1: Mes anciens collègues d'école de commerce ne le savent pas forcément. Et mes amis ne sont pas forcément surpris. Mais comme certains clients me l'ont dit, j'ai la tête du boucher. Voilà. Je ne sais pas ce que je dois en penser. Sûrement de très bonnes choses, parce que, comme je le disais avant, j'ai l'impression d'être à ma place. Mais voilà.
2: Merci beaucoup, Antoine.

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0: Mais quand comprendront-ils? 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
2: Pluie, neige, canicule, brouillard, la météo décide si on va râler ou si on va râler autrement, si vous voyez ce que je veux dire. Mais dans le fond, qui décide des prévisions météo? Qui observe? Qui calcule? Qui c'est qui tranche à la fin? Et surtout, pourquoi ils disent qu'il va y avoir du soleil alors qu'on se prend une rincée? Eh bien, réponds tout de suite dans les coulisses de Météo France Alsace que je teste pour vous aujourd'hui. Je suis à Ilkirch-Grafenstaden. Ici, on estime, on calcule le temps qu'il fera demain. Et à côté de moi, voici Simon. Simon, c'est le technicien météo. C'est lui qui surveille des capteurs, des antennes, des machines qui parlent. Bref, tout le langage, c'est des chiffres. Entre le vent, la pression, l'humidité, tout est mesuré en continu avec des stations météo basées un peu partout en Alsace, à des endroits stratégiques, en altitude, dans les vallées, en plaine ou encore en ville, au nord, au sud, bref, un peu partout. Et à cela, on peut ajouter aussi d'autres outils comme les radars, les satellites. Et chaque jour, c'est des millions d'observations qui arrivent dans les ordinateurs de Météo France Alsace. Et avec des équations très, très, très complexes. Et cette complexité est en lien avec notre prochaine découverte. Direction le bureau des modèles météo. Ça, c'est avec Théo. Théo, il est météorologiste et il m'explique qu'on ne prédit pas le futur. Mais en revanche, on calcule des scénarios et leurs probabilités. Certains modèles, par exemple, simulent l'atmosphère avec comme résultat, écoutez bien, 350 prévisions possibles chaque jour. Ah bah oui, hein, la machine, elle calcule tout ce qui est possible. Hein, et c'est l'humain, enfin, qui va trancher. Parce que oui, la météo, en bout de ligne, c'est pas juste une machine. Hein, c'est aussi un cerveau. Il y a un cerveau qui tranche. Et en parlant de cerveau, en voici un autre bien rempli. C'est celui de Cédric. Il est climatologue. Et Cédric, lui, va nous emmener littéralement dans un autre monde. Parce qu'avec ses analyses à Cédric, on ne regarde pas demain. Non, on va regarder 100 ans en arrière. Car Météo France, conserve en quelque sorte la mémoire du climat depuis plus de 150 ans. Parce que le passé, il nous permet quoi ?